propos musical de ce jour est en compagnie de Debussy, l'œuvre La Mer. Nous venons d'écouter De l'aube à midi sur la mer. Nous poursuivons avec le deuxième mouvement.

Vous êtes à l'écoute de votre radio chrétienne. Nous écoutons l'œuvre de La Mer de Debussy, interprétée au piano par Charles Munch et le Boston Symphony Orchestra. Nous écoutons maintenant le troisième volet, Dialogue du vent et de la mer.

Vous êtes à l'écoute de votre radio chrétienne. Nous découvrons les œuvres de Debussy. Nous allons maintenant découvrir une seconde œuvre après avoir découvert La mer, prélude à l'après-midi d'un faune. En fait, le chef-d'œuvre de Mallarmé, l'après-midi d'un faune, donna très tôt l'idée à Debussy de le mettre en musique et il en fit son poème orchestral le plus parfait et le plus achevé. Il s'agit d'une idylle sensuelle, du rêve éveillé d'un faune allongé à l'ombre d'un bois par une très chaude journée d'été. Le faune se souvient avec délice, à moins qu'il ne les imagine, d'une suite de nymphes, demi-déesses taquines, voient les vestiges de leurs habits diaphanes dans l'herbe qui ondule sous la brise et entend leur rire dans le ruissellement d'une rivière lointaine. Les mots de Mallarmé s'agglutinent comme des papillons et la musique de Debussy va jusqu'à les dépasser en couleurs et en imagination. Bien qu'âgé de 30 ans à peine lorsqu'il entreprit cette œuvre en 1892, Debussy avait déjà acquis la maîtrise de la nuance orchestrale et il choisit de traiter avec une attention particulière les sons que Mallarmé mentionne à plusieurs reprises, la flûte, instrument de Pan et de Syrinx, et la harpe. On va écouter d'abord la première partie, prélude à l'après-midi d'un faune, qui est peut-être le premier vrai chef-d'œuvre de la musique moderne et qui a eu lieu le 23 décembre 1894.

Nous venons d'écouter Prélude à l'après-midi d'un faune dans l'album que je vous propose de découvrir aujourd'hui dans Repos musical. Nous allons maintenant écouter Nuages. Ça représente un rideau nébuleux dans un ciel crépusculaire, les nuages se déplaçant, glissant, modifiant leur identité si légère et reflétant le dernier rougeoiement d'un soleil sombre et voilé. Une œuvre de Debussy interprétée par le Boston Symphony Orchestra.

Nous poursuivons la découverte de cet album de Debussy, La mer, prélude à l'après-midi d'un faux nuage, fête printemps de Charles Munch avec le Boston Symphony Orchestra. Après avoir écouté Nuages, maintenant c'est Fête. C'est une scène plongée dans la semi-obscurité où défilent des personnages fantasques et costumés, procession de silhouettes brillantes et affectées qui s'accompagnent de cymbales et de pipeaux en interprétant leur mascarade et en se frayant un chemin à travers les arbres.

Vous êtes à l'écoute de votre radio chrétienne, c'est le repos musical en compagnie d'œuvres de Debussy. Et nous allons terminer notre heure ensemble avec Printemps. On va écouter le premier mouvement seulement, qui est le mouvement nommé Très modéré. C'est une œuvre, c'est la première œuvre orchestrale de Debussy que l'on connaisse bien, que l'orchestration que nous entendons aujourd'hui ne soit pas due au compositeur. Cette œuvre ardente et fébrile date de l'hiver glacial de 1886-87 que Debussy passa en Italie, puisqu'il venait de remporter le prix de Rome. Cette œuvre, qui est son dernier envoi à Paris avant son retour dans la capitale, trouva peut-être son germe dans la Primavera de Botticelli.

0: Ainsi se termine ce repos musical en compagnie d'œuvres de Debussy. J'espère que vous avez eu plaisir à les découvrir. Vous étiez en compagnie d'Hélène Sauvignon. À bientôt.
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0: 23h.
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2: Il lui sembla qu'elle se reprenait. Je sais bien que tu lui aideras. Il avait sa main tout près de la sienne à elle. Il la sentait se poser sur son bras, comme pour plus d'intimité dans le conseil. Quand tu te marieras, prends une jeune fille bien simple, bien pieuse. Une informe houle gonfla en lui, mais déjà sa mère parlait d'autre chose. Quand je serai morte, vous ne me mettrez rien de beau. À quoi bon pour pourrir? En haut de l'armoire, le paquet. Christine sait. Il est tout prêt. Christine sait le nombre de messes qu'il faudra commander. Il lui porta aux lèvres son mouchoir parce qu'elle toussait et s'embarrassait la gorge. Mais elle n'avait pas tout dit. Elle attendit quelque temps comme pour prendre son élan, puis sans préparation. « Tu communieras avec ta sœur pour ta pauvre mère, n'est-ce pas ?» Augustin sentit un coup au cœur, aussi fort que le premier, quand elle avait parlé de la jeune fille simple et pieuse, et de plus, un mélange de dégoût de lui-même et de froid désespoir.

tout de suite, si tu veux, continua-t-elle. Mais plus tard, quand tu te sentiras préparée, lorsque je serai morte, je prierai bien mieux pour toi. Vois-tu, maintenant, parce que ce que je ne comprends pas maintenant, je comprendrai. Il lui fallut souffler encore. Elle ne pouvait pas dire beaucoup de mots à la fois. Dans l'intervalle, ils restaient là, tous les deux, en un effrayant silence où l'on n'entendait que ses souffles. « Qu'est-ce que quelques années ? » fit-elle. « Rien ne dure longtemps. Nous serons tous réunis un jour, dans la vue de Dieu, avec ton pauvre père. Tu verras. » Ce fut ce « tu verras » à la fin qui lui creva le cœur. Elle se servait habituellement de ces mots pour lui promettre les petites récompenses enfantines, les petites surprises qu'elle lui ménageait. Il les avait entendues sur la place de l'abbatiale le premier jour de son retour. Il fit semblant de chercher brusquement quelque objet sur le parquet et put sangloter hors de sa vue, en une désolation courte et emportée. Il croyait devoir pleurer vite. Cependant, les pauvres yeux de sa mère ne voyaient plus grand-chose. Se redresser n'était pas dangereux. Sa parole s'embarrassa bientôt. Augustin comprit encore. « Tu tousses toujours beaucoup. » Puis il fut question d'un sirop que le médecin aurait ordonné à Augustin de prendre. Elle devait confondre date et circonstance. Le médecin n'avait jamais conseillé de sirop à Augustin. « Tu n'as pas pensé à t'en acheter, » dit-elle. Mais d'un ton plus doux que celui dont elle laissait entendre que les choses n'allaient pas bien quand elle ne se trouvait pas là pour s'en occuper. Elle était visiblement à la limite de ses forces. Sa tête s'affaissa de côté dans les oreillers. Ce furent les dernières paroles intelligibles prononcées par Madame Méridier. Elle but avec docilité et fatigue. Après la théobromine, le bol de lait que Christine lui maintint contre la bouche. Mais elle ne l'acheva pas. Christine lui essuya les lèvres. Elle avait rejoint sa mère peu de temps après Augustin et désormais n'en partit plus. Assise tout contre le lit, un petit livre noir sur ses genoux, elle gardait entre ses mains l'une des mains aux ongles bleuis. Par cette caresse du contact, pendant que sa mère la sentait encore, passait des communications moins fatigantes que la parole. Un moment vint où Christine se retourna vers Augustin pour lui demander à voix sourde « Fais un peu de feu. » Augustin rechargea le poêle. Il ne faisait cependant pas froid. Ce n'était pas le froid de la chambre que Christine commençait de sentir sur la main qu'étreignaient les siennes. Quand il revint de renouveler la provision des bûches, sa sœur débitait d'une voix volontairement monotone. « Nous méditerons pendant cette dizaine l'agonie de notre Seigneur au jardin des Oliviers. » Elle eut à réciter les deux parties des Ave, sa mère ne pouvant naturellement plus répondre. Elle trouva dans le petit livre noir pour la méditation annoncée une formule qui devait remonter au temps de Monsieur Ollier. Résignée à subir cette loi de votre justice, j'accepte la mort en expiation à tant de forfaits que j'ai commis et en union avec mon Sauveur. Que je meure donc, ô mon Dieu, dans le temps, le lieu et la manière qu'il vous plaira de m'ordonner. Augustin était assez familier avec la phraséologie des livres de dévotion pour ne pas trouver comique ce terme de forfait appliqué aux minuscules fautes de sa pauvre mère, mais il estima brutale et cruelle cette évocation directe de la mort. Quand sa mère avait-elle demandé la terrible prière que sans doute Christine n'avait jamais d'elle-même osé prononcer tout haut? Peut-être dans les longues veillées, lorsqu'elle s'entretenait de sujets pieux, en chrétiennes qui savent où elles vont? Quand elle parlait de la mort comme d'une chose qui vient tout naturellement, ainsi que la nuit à la fin du jour? La prière continuait, d'une voix aussi égale qu'un murmure,
comme un très doux tapis de son sur lequel eût cheminé le sommeil. On entendit craquer le bois dans le poêle. Augustin occupait le fauteuil, le menton dans ses mains, profondément immobile. « Ma communion quand je serai préparée, » pensait-il. « Pauvre femme, jamais elle n'avait osé entrer si clairement dans ma vie intérieure. Fameuse vie intérieure, fameux jardin clos, mérite vraiment qu'on se gêne pour y entrer. Ma communion quand je serai prêt, une jeune fille pieuse et douce. » Sa vie avec Anne, ce qu'il appelait son déchirant bonheur, lui apparut colorée d'une autre teinte, d'une teinte de soir. Il pensa qu'ils aimeraient tous deux, quand ils seraient deux, et que viendrait leur tour d'accepter ensemble la douce mort, comme on prend un morceau de pain. Un petit filet de feu jaune-blanc, subtil et rectiligne, traversa la chambre en biais, fixa une tache lumineuse droit sur l'armoire. Le soleil avait enfin percé les nuages. La rêverie d'Augustin lui figura des ruisseaux élémentaires à la surface mollie des neiges. Il s'affligea de cette distraction, puis la comprit inévitable. De longues minutes d'une patience terrible commenceraient bientôt d'abonder autour de cette agonie. Des distractions toutes pareilles les entraient. Cela aussi faisait partie de l'ensemble des choses qu'il fallait accepter doucement. Il n'était pas libre de ne pas apercevoir ce soleil jaune qui jouait l'arrière-automne, ni tous les autres détails de cette grande paix. Un peu après 5 heures, au bord de nuit, la malade eut une syncope. La tête se jeta brusquement en arrière, écrasa les oreillers. Christine la redressa et tendit en même temps l'autre bras à Augustin en demandant de l'éther. Puis les souffles retrouvèrent leur régulière faiblesse. Augustin n'alla pas tout de suite se rasseoir. Il s'en fut à la fenêtre, les mains derrière le dos, contempler un paysage inattendu, triste et splendide. De grandes buées traînantes, à la fois nacrées, mauves et roses, gonflaient et moutonnaient à la surface fumante de la neige, sous un ciel bas d'un gris éblouissant. Entre leurs haillons effilochés, des déchirures à ras du sol le découpaient en morceaux fixes d'une porcelaine éclatante. Cette riche buée, rose en surface, opaline en profondeur, quel feu obscur la colorait, quel jeu secret de la lumière. Augustin, s'étonnant de cette vaporisation directe des neiges, cherchait d'où venait ce rose, puisque tout le ciel était gris. Mais il cessa bientôt de se demander quoi que ce fût. Christine maintint un bol de lait aux lèvres de sa mère, mais la malade ne parut pas s'en apercevoir. La religieuse vint manger. Madame Boudet la remplaça auprès du cercueil. Augustin et Christine avalèrent un œuf sur le plat, avec autant d'appétit que du chanvre.

0: Madame Boudet partit. La mère Rambaud prit sa place. Ces minces événements étaient tout ce qui se passait dans la maison. À 9h, Christine appela, d'une douceur brusque et rapide. La petite casserole, la seringue, l'alcool et l'ouate. Il cherchait, affolé. Mais la même voix lui fixa une direction raide, un axe fixe dans les formes mouvantes. Sur la commode, devant les livres à droite. Christine fit la piqûre. Puis on vit se réinstaller cette respiration misérable qui ne devait guère conduire l'air plus bas que la gorge et faisait penser à un poisson juste retiré de l'eau et encore vivant. Augustin recueillit des indications à voix basse. Faire rebouillir la seringue, la nettoyer d'abord, faire aller et venir le piston comme ceci. Et soudain, non, écoute, prie la sœur de venir, la mère Rambaud la remplacera. Il dut traverser la salle à manger. Toutes les portes étaient ouvertes. Madame Boudet avait pu partir, la mère Rambaud arrivait, sans qu'on ait rien entendu. Madame Boudet avait négligé de fermer derrière elle, ce qui augmentait encore l'aspect de désordre donné à l'appartement par les incessants changements de lit et le provisoire des solutions domestiques. Très sûre d'elle, maintenant, dans la maison, Madame Boudet devait sans doute moins se gêner. Peut-être avait-elle voulu simplement rester à portée d'appel. Il revint auprès de Christine et vit la sœur faire les mouvements qu'il n'avait pas su. Disgrâce des mains maladroites, d'autres mains jadis souffrirent de cette même gaucherie. C'était une pièce voisine et très petite, au cœur de son adolescence, au moment de l'ancien appel. Des mains humiliées, pleines de bonne volonté, sachant mal porter les remèdes, les mains de son père malheureux. Ne se souvient-il pas? Et au contraire, celle qui, toute besogne faite, s'en va maintenant par les étroits passages, veillait alors autour de son lit de convalescent. Les larmes dont il est secoué, dans ce fauteuil où il a pris refuge, sont autres que celles qu'il a jusqu'alors versées. Elles n'ont plus ce goût de désolation et de déchirement. Elles ressemblent, comment dire, à une collaboration. C'est bien cela? Elles acceptent et collaborent. Jamais, plus qu'en ce moment, il ne s'est rapproché de son ancienne âme, celle qu'il a laissée dans cette pièce voisine et très petite, pour qu'après de longs circuits de vie, il vienne la reprendre un jour. D'où être fort et fraternel. Ô Jésus, qui que vous soyez, maître de la souffrance, vous qui avez bu jusqu'à la lie le tragique des minutes dernières, vous qui l'aviez appelé autrefois, à quelles conditions maintenant consentiriez-vous à le consoler? Dans la salle à manger, sonne une pendule traînante qui n'en finit plus. 5h, cette pendule se trompe. On a oublié de la monter. Elle jette une heure quelconque avec les restes de ses forces. Augustin! Augustin reconnaît la voix saccadée et brève. Il l'a entendue lors de l'autre mort. L'alcool! La seringue. La figure qui souffre n'est plus celle de sa mère, mais une autre, étrange et inconnue. De transformante tuméfaction violette, une bouche de folle, grande ouverte, des yeux effrayants et nouveaux, pleins d'une angoisse qu'il n'a jamais vue. Augustin est incapable d'aider. Il vacille. Il sanglote à petit bruit, comme de l'eau boue. Mais la sœur, impérieuse, le devance, l'écarte. Il entend « Tenez la lampe !» Il reçoit, repose. Il ne sait où l'assiette, où sont la seringue et les morceaux cassés de l'ampoule. Il a dû poser la lampe quelque part. Il se rappelle avoir cherché un endroit d'où elle ne pourrait blesser ses yeux de terreur, qu'il ne connaît pas. Les deux femmes qui entourent la malade la lui cachent tant l'une que l'autre. Augustin devine au lieu de voir. Il devine que les bras de Christine, soutenant sa mère, passent en ceinture lâche par-dessus son cou, ses épaules et ses derniers souffles. Elle presse à la fois contre son corps le corps de sa mère et l'oreiller, d'une mollesse qui craint de toucher. De quelque côté qu'on tente de tourner ce lit, un obstacle vous rejette, ou Christine, ou la bonne sœur, ou l'empilement des oreillers ou le barrage des rideaux. On ne sort pas d'un mélange d'ombre et de jaune vague. Un respect terrifié arrête cette circumnavigation tremblante. Il y a longtemps que l'injection est faite. Pourquoi les deux femmes s'éternisent-elles là ? Christine se redressa enfin, très lentement. Glaciale et hiératique, elle commença d'enlever les oreillers, celui d'en haut d'abord, et puis les autres. La sœur agenouillée ou vautrée soutenait quelque chose. Augustin vit sortir une vieille couverture rayée qui servait de coussin. Les deux femmes purent faire glisser doucement en avant le corps de Madame Méridier pour l'étendre à la fin dans une attitude horizontale et poser sa tête sur le dernier oreiller gardé pour la recevoir. La sœur aidait avec une précieuse et inémotive efficacité. Alors, Augustin comprit. Il fut s'agenouiller à un angle de lit où il ne gênerait pas tous ses mouvements. Il mordit le drap du traversin et se le logea dans la bouche. À ce moment, une voix glapissante le fit sauter. « Je vous recommande à Dieu Tout-Puissant, mon très cher frère, se reprenant soudain, ma très chère sœur, et je vous remets entre les mains de celui dont vous êtes la créature. Que la troupe glorieuse des anges... » La voix changea son timbre sur ces derniers mots. La bonne sœur s'efforçait d'atteindre par des secousses, dans le fond d'une interminable poche, son mouchoir, qui voisinait avec un trousseau de clés et de petits objets en métal. Vienne au-devant de votre âme. Que le Sénat des apôtres, qui doit juger avec Dieu tout l'univers, vous fasse un accueil favorable. Elle devait glapir de la sorte les prières du matin et du soir, dans les orphelinats de petits garçons. Augustin s'était levé, puis penché sur ce lit changé de forme. Il semblait qu'il eût encore un peu de sueur au front où il posa ses lèvres. Une odeur de lit, de chemise de nuit, de vieillesse sortait du corps de sa mère. Le visage était tiède. Une fente fixe luisait entre les paupières fermées. La religieuse avait déplacé la lampe et enlevé l'abat-jour. Il chercha machinalement quelque abri contre cette grosse lumière crue. Le dossier du fauteuil qui faisait ombre l'attira dans cette ombre. Il connut qu'on lui touchait l'épaule. « Augustin, dit Christine, laisse-nous un instant. » Les lèvres de sa sœur rentraient. Une dureté supplémentaire et momentanée s'exprimait sur son visage. Il ne sut pas que c'était par pitié de voir sa figure à lui, blanchâtre et ravagée, et ses cheveux où logeaient des barbes de duvet venues du traversin. « Il nous faut faire la toilette mortuaire. Va-t'en. Demande à la mère Rambaud de venir et prends sa place. » La bonne sœur avait déjà retroussé ses manches sur des avant-bras très blancs et pleins de tendons. Augustin voulut sortir, se retourna, hésitant, n'eut pas le courage de regarder dans son ensemble la forme horizontale. Vit ce qui était le plus visible et le plus près de lui. Une vieille main restée à demi ouverte, à peu près comme lorsqu'elle travaillait. Il vint mettre ses lèvres sur un velouté déjà un peu refroidi, se releva avec une certaine violence et s'enfuit vers la porte. Il fut tenté de remettre à la place où elle les cherchait d'habitude, les lunettes de sa mère oubliées sur la commode. La porte de la cuisine entrebâillée battait, et celle du palier, peut-être même celle du jardin. De grands vents doux commençaient de se lever. On entendait dans la distance le sifflet de ces vents et le battement des portes. Comme il traversait le vestibule, guidé par une vague lumière de bougies sortant de la chambre cercueil, un corps mou heurta sa jambe, suivi d'un sourd petit galop vite arrêté. Il eut une peur brutale, immaîtrisable, puis les choses reprirent lentement leur cours et leur place. C'était sans doute un chat, venu d'en bas par toutes ces portes ouvertes. Il renvoya la mère Rambaud de l'autre côté de l'appartement. Les deux bougies tremblotaient d'une manière fatigante, produisant des sautes continues d'ombre et de lumière. Le petit cercueil au drap blanc devant la cheminée, sur des tréteaux très bas, semblait négligé comme un mort secondaire, seul en face d'une chaise vide. L'alcôve était tout à fait sombre. On sentait vaguement, dans la partie enfoncée, un épaississement de l'obscurité qui s'éclaircissait au contraire sur le devant, laissant deviner un lit. Augustin ne put s'empêcher d'imaginer là quelque autre forme horizontale. Les vents violents et doux qui montaient d'en bas soufflaient jusque dans la chambre. Une sensation de mort, de fin de tout, presque aussi matérielle qu'une saveur, occupait sa bouche, comme elle avait fait en pleine rue dans la stupeur du premier diagnostic médical. Ainsi qu'alors, il lui semblait la mâcher. Ce n'était pourtant que l'odeur des bougies mêlée à celle des houx et des autres branches vertes qu'il avait lui-même portées. Un grossier dessin de larmes noires sur le drap mortuaire signifiait le chagrin, en style de sacristain. Une des bougies cessa de vaciller, mais il ne s'en rendit compte que lorsque l'autre s'arrêta à son tour, peu d'instants après. Il perçut en même temps l'immobilité de la lumière et l'aspect qu'elle donnait à la chambre. Tranquillité de quelques minutes imitant le calme éternel. Un vieil automatisme tenta de le jeter par des issues qu'un long usage avait polies, vers le scandale de la douleur, l'hostilité d'un univers où l'âme humaine est un raccroc, une réussite de hasard. Mais rien de tout cela, trop petit, ne s'égalait à l'immense énigme. Et d'ailleurs, y avait-il une heure qu'il avait prié le Christ ? Une heure et demie, peut-être ? Tout son cœur était chaos. La même fatigue extrême qu'il traînait depuis quelques jours le ressaisissait sur sa chaise, incommode, faute de dossier convenable et faute d'accoudoir. Il eut envie de la porter dans le coin de l'armoire pour s'adosser à l'angle, mais il eut peur, nettement, positivement peur de la forme qui pouvait se trouver sur le lit de l'alcôve, immobile, ne respirant pas. La secousse de tout à l'heure, le heurt du chat contre ses jambes, avait peut-être soulevé ce brouillard émotif pas encore affaissé. Il retrouvait très bien, dans la vaste pièce déserte, précisément au coin de la grande armoire, les endroits que jadis fuyaient ses peurs d'enfant. Il n'y avait là cependant qu'un pauvre bébé mort dans un cercueil trop grand, couvert de larmes ridicules et de petites boules rouges et blanches, parsemant un feuillage amer. Il alla, d'un pas délibéré, adosser sa chaise à l'armoire et abandonner sa tête à une tournoyante et nauséeuse immobilité. Sa détresse trouvait dans son immensité même et dans sa plénitude une sorte d'affaissement et de dégoût de tout qui simulait le repos. Depuis combien d'années n'avait-il plus couché là, en cette chambre inhabitée ? Dans une couchette qu'il se rappelait très bien, auprès de cette alcôve, certainement depuis le temps des premiers catéchismes. Peut-être à cause de la chambre ou d'une vague similitude sentimentale, il se rappelait les grands débondements de pleurs qui suivaient les gronderies et les réconciliations au temps de la jeunesse de sa mère, les lits défaits, les blottissements dans ses bras. Un couplet de chansons naïves lui revint, à cause de son timbre de départ et d'adieu. Il répéta en une fatigue immense, mêlée de fièvre, de souvenirs et de désespoir. Nous nous en irons tous, la désirée, la rose au bois, nous nous en irons tous. Ce fut là que le surprit la sœur. Monsieur, vous pouvez venir maintenant. Moi, je vais continuer de veiller ici. Seulement, faudra faire venir l'Agathe Rambaud pour qu'on soit ensemble, parce que notre règle nous défend d'être une seule religieuse à veiller les morts. Quoique pour un petit enfant, n'est-ce pas, il n'est pas venu de diable dans la pièce, puisqu'il n'y a pas eu de jugement particulier. Augustin s'en alla, fort étonné que la mère Rambaud s'appelât Agathe. Il regagna l'autre chambre, où vacillaient aussi des bougies. Malgré le tremblement de ses jambes et la fuite verticale de ses genoux, il lui fallait bien avancer vers ce décor classique des avant-funérailles. Elle était là, bleuâtre, plombée, déjà lisse et très immobile. Pour la première fois depuis 50 ans, elle ne pensait pas à ses enfants, ni à son mari, ni à aucun des siens. Elle était libérée d'eux, rendue à elle-même, plongée dans un impénétrable repos, proie du terrible demi-sourire funèbre. Il fallait que ce qui l'occupait en ce moment fût bien essentiel pour rejeter à l'accessoire et au dédaigné les plus absorbants amours de sa vie. Affaissé au pied de ce lit, presque sous le surplomb du corps, il sentait qu'il ne s'écraserait jamais assez bas. Ce n'était plus seulement la collaboration dans les larmes, mais dans le détachement de tout, dans une terrifiante concentration de son cœur. La mort supprimait tous les secondaires, autant dire tout ce qui peuple et meuble la vie, ce sans quoi elle nous serait aussi invisible que l'air pur. Elle supprimait tout ce qui occupe le cœur terrestre des pauvres hommes, même l'amour des mères et des enfants, tout ce qui n'est pas le rapport suprême, lequel ne se manifeste pas moins dans les anéantissements que dans les créations. Une chose simple, la mort ? Oh non, nullement simple. Une vague gratitude se mêlait à la conscience qu'il avait de ne point se trouver totalement immergé comme il eût pu l'être, dans l'océan des épouvantes, pas entièrement abandonné, mais au contraire, obscurément soutenu, maintenu à flot. Il ne savait par quoi, au juste, sur les profondeurs de la mort. Des mains l'effleurèrent en avertissement, arrêtèrent le frissonnement de ses épaules. Ce n'était pas Christine, mais la mère Rambaud. Elle lui montrait Christine. Celle-ci paraissait chercher quelque chose autour d'elle, à droite, à gauche, avec une curieuse apathie. Augustin la vit juste cesser cette recherche et se laisser aller dans le fauteuil. Sa tête s'inclina, d'abord sur le côté, puis sur la poitrine. Elle finit par rester immobile en une position très inconfortable qui stupéfia Augustin, jusqu'à ce qu'il eût compris qu'elle s'évanouissait, comme devant le berceau de son enfant.
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1: Écoutons le Seigneur nous dire, venez à moi, vous tous qui peinez, qui souffrez, et moi, je referai vos forces. Unissons-nous avec confiance à la Vierge Marie pour prier le chapelet.

0: Au nom du Père, du Fils
1: et du Saint-Esprit. Amen. Je crois en Dieu, le Père Tout-Puissant, Créateur du ciel et de la terre. Et en Jésus-Christ, son Fils unique, notre Seigneur, qui a été conçu du Saint-Esprit, est né de la Vierge Marie, a souffert sous Ponce Pilate, a été crucifié, est mort et a été enseveli, est descendu aux enfers, le troisième jour est ressuscité des morts, est monté aux cieux, est assis à la droite de Dieu, le Père Tout-Puissant, d'où il viendra juger les vivants et les morts. Je crois en l'Esprit Saint, à la Sainte Église catholique, à la communion des saints, à la rémission des péchés, à la résurrection de la chair, à la vie éternelle. Amen.
2: Notre Père, qui es aux cieux, que ton nom soit sanctifié, que ton règne vienne, que ta volonté soit faite sur la terre comme au ciel. Donne-nous aujourd'hui notre pain de ce jour. Pardonne-nous nos offenses, comme nous pardonnons aussi à ceux qui nous ont offensés. Et ne nous laisse pas entrer en tentation, mais délivre-nous du mal. Amen.
1: Je vous salue Marie, pleine de grâce, le Seigneur est avec vous. Vous êtes bénie entre toutes les femmes, et Jésus, le fruit de vos entrailles, est béni. Sainte Marie, Mère de Dieu, priez pour nous pauvres pécheurs, maintenant et à l'heure de notre mort. Amen. Je vous salue Marie, pleine de grâce, le Seigneur est avec vous. Vous êtes bénie entre toutes les femmes, et Jésus, le fruit de vos entrailles, est béni. Sainte Marie, Mère de Dieu, priez pour nous pauvres pécheurs, maintenant et à l'heure de notre mort. Amen. Je vous salue Marie, pleine de grâce, le Seigneur est avec vous. Vous êtes bénie entre toutes les femmes, et Jésus, le fruit de vos entrailles, est béni. Sainte Marie, Mère de Dieu, priez pour nous pauvres pécheurs, maintenant et à l'heure de notre mort. Amen. Gloire au Père, au Fils et au Saint-Esprit, comme il était au commencement, maintenant et toujours, et dans les siècles des siècles. Amen.
3: Premier mystère joyeux, l'Annonciation. Voici la servante du Seigneur, que tout m'advienne selon ta parole.
4: Notre Père, qui es aux cieux, que ton nom soit sanctifié, que ton règne vienne, que ta volonté soit faite sur la terre comme au ciel. Donne-nous aujourd'hui notre pain de ce jour. Pardonne-nous nos offenses, comme nous pardonnons aussi à ceux qui nous ont offensés. Et ne nous laisse pas entrer en tentation, mais délivre-nous du mal. Amen.
5: Je vous salue Marie, pleine de grâce. Le Seigneur est avec vous. Vous êtes bénie entre toutes les femmes, et Jésus, le fruit de vos entrailles, est béni. Sainte Marie, Mère de Dieu, priez pour nous pauvres pécheurs, maintenant et à l'heure de notre mort. Amen. Je vous salue Marie, pleine de grâce. Le Seigneur est avec vous. Vous êtes bénie entre toutes les femmes, et Jésus, le fruit de vos entrailles, est béni. Sainte Marie, Mère de Dieu, priez pour nous pauvres pécheurs, maintenant et à l'heure de notre mort. Amen. Je vous salue Marie, pleine de grâce. Le Seigneur est avec vous. Vous êtes bénie entre toutes les femmes, et Jésus, le fruit de vos entrailles, est béni. Sainte Marie, Mère de Dieu, priez pour nous pauvres pécheurs, maintenant et à l'heure de notre mort. Amen. Je vous salue, Marie, pleine de grâce. Le Seigneur est avec vous. Vous êtes bénie entre toutes les femmes, et Jésus, le fruit de vos entrailles, est béni. Sainte Marie, Mère de Dieu, priez pour nous pauvres pécheurs, maintenant et à l'heure de notre mort. Amen. Je vous salue Marie, pleine de grâce. Le Seigneur est avec vous. Vous êtes bénie entre toutes les femmes, et Jésus, le fruit de vos entrailles, est béni. Sainte Marie, Mère de Dieu, priez pour nous pauvres pécheurs, maintenant et à l'heure de notre mort. Amen. Je vous salue Marie, pleine de grâce. Le Seigneur est avec vous. Vous êtes bénie entre toutes les femmes, et Jésus, le fruit de vos entrailles, est béni. Sainte Marie, Mère de Dieu, priez pour nous pauvres pécheurs, maintenant et à l'heure de notre mort. Amen. Je vous salue, Marie, pleine de grâce. Le Seigneur est avec vous. Vous êtes bénie entre toutes les femmes, et Jésus, le fruit de vos entrailles, est béni. Sainte Marie, Mère de Dieu, priez pour nous, pauvres pécheurs, maintenant et à l'heure de notre mort. Amen. Je vous salue, Marie, pleine de grâce. Le Seigneur est avec vous. Vous êtes bénie entre toutes les femmes, et Jésus, le fruit de vos entrailles, est béni. Sainte Marie, Mère de Dieu, priez pour nous, pauvres pécheurs, maintenant et à l'heure de notre mort. Amen. Je vous salue, Marie, pleine de grâce. Le Seigneur est avec vous. Vous êtes bénie entre toutes les femmes, et Jésus, le fruit de vos entrailles, est béni. Sainte Marie, Mère de Dieu, priez pour nous, pauvres pécheurs, maintenant et à l'heure de notre mort. Amen. Je vous salue, Marie, pleine de grâce. Le Seigneur est avec vous. Vous êtes bénie entre toutes les femmes, et Jésus, le fruit de vos entrailles, est béni. Sainte Marie, Mère de Dieu, priez pour nous, pauvres pécheurs, maintenant et à l'heure de notre mort. Amen. Gloire au Père, au Fils et au Saint-Esprit, comme il était au commencement, maintenant et toujours, et dans les siècles des siècles. Amen.
3: Deuxième mystère joyeux, la visitation. Mon âme exalte le Seigneur, exulte mon esprit en Dieu, mon Sauveur.
2: Notre Père, qui es aux cieux, que ton nom soit sanctifié, que ton règne vienne, que ta volonté soit faite sur la terre comme au ciel. Donne-nous aujourd'hui notre pain de ce jour. Pardonne-nous nos offenses, comme nous pardonnons aussi à ceux qui nous ont offensés. Et ne nous laisse pas entrer en tentation, mais délivre-nous du mal. Amen.
3: Je vous salue, Marie, pleine de grâce. Le Seigneur est avec vous. Vous êtes bénie entre toutes les femmes, et Jésus, le fruit de vos entrailles, est béni. Sainte Marie, Mère de Dieu, priez pour nous pauvres pécheurs, maintenant et à l'heure de notre mort. Amen. Je vous salue, Marie, pleine de grâce. Le Seigneur est avec vous. Vous êtes bénie entre toutes les femmes, et Jésus, le fruit de vos entrailles, est béni. Sainte Marie, Mère de Dieu, priez pour nous, pauvres pécheurs, maintenant et à l'heure de notre mort. Amen. Je vous salue, Marie, pleine de grâce, le Seigneur est avec vous. Vous êtes bénie entre toutes les femmes, et Jésus, le fruit de vos entrailles, est béni. Sainte Marie, Mère de Dieu, priez pour nous, pauvres pécheurs, maintenant et à l'heure de notre mort. Amen. Je vous salue, Marie, pleine de grâce. Le Seigneur est avec vous. Vous êtes bénie entre toutes les femmes, et Jésus, le fruit de vos entrailles, est béni. Sainte Marie, Mère de Dieu, priez pour nous, pauvres pécheurs, maintenant et à l'heure de notre mort. Amen. Je vous salue, Marie, pleine de grâce. Le Seigneur est avec vous. Vous êtes bénie entre toutes les femmes, et Jésus, le fruit de vos entrailles, est béni. Sainte Marie, Mère de Dieu, priez pour nous, pauvres pécheurs, maintenant et à l'heure de notre mort. Amen. Je vous salue, Marie, pleine de grâce. Le Seigneur est avec vous. Vous êtes bénie entre toutes les femmes, et Jésus, le fruit de vos entrailles, est béni. Sainte Marie, Mère de Dieu, priez pour nous, pauvres pécheurs, maintenant et à l'heure de notre mort. Amen. Je vous salue, Marie, pleine de grâce. Le Seigneur est avec vous. Vous êtes bénie entre toutes les femmes, et Jésus, le fruit de vos entrailles, est béni. Sainte Marie, Mère de Dieu, priez pour nous, pauvres pécheurs, maintenant et à l'heure de notre mort. Amen. Je vous salue, Marie, pleine de grâce. Le Seigneur est avec vous. Vous êtes bénie entre toutes les femmes, et Jésus, le fruit de vos entrailles, est béni. Sainte Marie, Mère de Dieu, priez pour nous pauvres pécheurs, maintenant et à l'heure de notre mort. Amen. Je vous salue, Marie, pleine de grâce. Le Seigneur est avec vous. Vous êtes bénie entre toutes les femmes, et Jésus, le fruit de vos entrailles, est béni. Sainte Marie, Mère de Dieu, priez pour nous pauvres pécheurs. priez pour nous, pauvres pécheurs, maintenant et à l'heure de notre mort. Amen. Je vous salue, Marie, pleine de grâce. Le Seigneur est avec vous. Vous êtes bénie entre toutes les femmes, et Jésus, le fruit de vos entrailles, est béni. Sainte Marie, Mère de Dieu, priez pour nous, pauvres pécheurs, maintenant et à l'heure de notre mort. Amen. Je vous salue, Marie, pleine de grâce. Le Seigneur est avec vous. Vous êtes bénie entre toutes les femmes, et Jésus, le fruit de vos entrailles, est béni. Sainte Marie, Mère de Dieu, priez pour nous, pauvres pécheurs, maintenant et à l'heure de notre mort. Amen. Gloire au Père, au Fils, au Saint-Esprit, comme il était au commencement, maintenant et toujours, et dans les siècles des siècles. Amen. Troisième mystère joyeux, la Nativité. Gloire à Dieu au plus haut des cieux, et paix sur la terre aux hommes qui l'aiment.
2: Notre Père, qui es aux cieux, que ton nom soit sanctifié, que ton règne vienne, que ta volonté soit faite sur la terre comme au ciel. Donne-nous aujourd'hui notre pain de ce jour. Pardonne-nous nos offenses, comme nous pardonnons aussi à ceux qui nous ont offensés. Et ne nous laisse pas entrer en tentation, mais délivre-nous du mal. Amen.
5: Je vous salue Marie, pleine de grâce, le Seigneur est avec vous. Vous êtes bénie entre toutes les femmes, et Jésus, le fruit de vos entrailles, est béni. Sainte Marie, Mère de Dieu, priez pour nous pauvres pécheurs, maintenant et à l'heure de notre mort. Amen. Je vous salue Marie, pleine de grâce, le Seigneur est avec vous. Vous êtes bénie entre toutes les femmes, et Jésus, le fruit de vos entrailles, est béni. Sainte Marie, Mère de Dieu, priez pour nous pauvres pécheurs, maintenant et à l'heure de notre mort. Amen. Je vous salue Marie, pleine de grâce, le Seigneur est avec vous. Vous êtes bénie entre toutes les femmes, et Jésus, le fruit de vos entrailles, est béni. Sainte Marie, Mère de Dieu, priez pour nous pauvres pécheurs, maintenant et à l'heure de notre mort. Amen. Je vous salue Marie, pleine de grâce, le Seigneur est avec vous. Vous êtes bénie entre toutes les femmes, et Jésus, le fruit de vos entrailles, est béni. Sainte Marie, Mère de Dieu, priez pour nous pauvres pécheurs, maintenant et à l'heure de notre mort. Amen. Je vous salue Marie, pleine de grâce, le Seigneur est avec vous. Vous êtes bénie entre toutes les femmes, et Jésus, le fruit de vos entrailles, est béni. Sainte Marie, Mère de Dieu, priez pour nous pauvres pécheurs, maintenant et à l'heure de notre mort. Amen. Je vous salue Marie, pleine de grâce, le Seigneur est avec vous. Vous êtes bénie entre toutes les femmes, et Jésus, le fruit de vos entrailles, est béni. Sainte Marie, Mère de Dieu, priez pour nous pauvres pécheurs, maintenant et à l'heure de notre mort. Amen. Je vous salue Marie, pleine de grâce, le Seigneur est avec vous. Vous êtes bénie entre toutes les femmes, et Jésus, le fruit de vos entrailles, est béni. Sainte Marie, Mère de Dieu, priez pour nous pauvres pécheurs, maintenant et à l'heure de notre mort. Amen. Je vous salue Marie, pleine de grâce. Le Seigneur est avec vous. Vous êtes bénie entre toutes les femmes, et Jésus, le fruit de vos entrailles, est béni. Sainte Marie, Mère de Dieu, priez pour nous pauvres pécheurs, maintenant et à l'heure de notre mort. Amen. Je vous salue Marie, pleine de grâce. Le Seigneur est avec vous. Vous êtes bénie entre toutes les femmes, et Jésus, le fruit de vos entrailles, est béni. Sainte Marie, Mère de Dieu, priez pour nous pauvres pécheurs, maintenant et à l'heure de notre mort. Amen. Je vous salue Marie, pleine de grâce. Le Seigneur est avec vous. Vous êtes bénie entre toutes les femmes, et Jésus, le fruit de vos entrailles, est béni. Sainte Marie, Mère de Dieu, priez pour nous pauvres pécheurs, maintenant et à l'heure de notre mort. Amen. Gloire au Père, au Fils et au Saint-Esprit, comme il était au commencement, maintenant et toujours, et dans les siècles des siècles. Amen.
3: Quatrième mystère joyeux, la présentation au temple. Maintenant, ô Maître souverain, tu peux laisser ton serviteur s'en aller en paix, selon ta parole, car mes yeux ont vu le salut.
4: Notre Père, qui es aux cieux, que ton nom soit sanctifié, que ton règne vienne, que ta volonté soit faite sur la terre comme au ciel. Donne-nous aujourd'hui notre pain de ce jour. Pardonne-nous nos offenses, comme nous pardonnons aussi à ceux qui nous ont offensés. Et ne nous laisse pas entrer en tentation, mais délivre-nous du mal. Amen.
3: Je vous salue Marie, pleine de grâce. Le Seigneur est avec vous. Vous êtes bénie entre toutes les femmes, et Jésus, le fruit de vos entrailles, est béni. Sainte Marie, Mère de Dieu, priez pour nous pauvres pécheurs, maintenant et à l'heure de notre mort. Amen. Je vous salue Marie, pleine de grâce. Le Seigneur est avec vous. Vous êtes bénie entre toutes les femmes, et Jésus, le fruit de vos entrailles, est béni. Sainte Marie, Mère de Dieu, priez pour nous, pauvres pécheurs, maintenant et à l'heure de notre mort. Amen. Je vous salue Marie, pleine de grâce, le Seigneur est avec vous. Vous êtes bénie entre toutes les femmes, et Jésus, le fruit de vos entrailles, est béni. Sainte Marie, Mère de Dieu, priez pour nous, pauvres pécheurs, maintenant et à l'heure de notre mort. Amen. Je vous salue Marie, pleine de grâce, le Seigneur est avec vous. Vous êtes bénie entre toutes les femmes, et Jésus, le fruit de vos entrailles, est béni. Sainte Marie, Mère de Dieu, priez pour nous, pauvres pécheurs, maintenant et à l'heure de notre mort. Amen. Je vous salue Marie, pleine de grâce, le Seigneur est avec vous.

0: nous pauvres pécheurs, maintenant et à l'heure de notre mort. Amen. Je vous salue Marie, pleine de grâce, le Seigneur est avec vous. Vous êtes bénie entre toutes les femmes, et Jésus, le fruit de vos entrailles, est béni. Sainte Marie, Mère de Dieu, priez pour nous pauvres pécheurs, maintenant et à l'heure de notre mort. Amen. Je vous salue Marie, pleine de grâce, le Seigneur est avec vous. Vous êtes bénie entre toutes les femmes, et Jésus, le fruit de vos entrailles, est béni. Sainte Marie, Mère de Dieu, priez pour nous pauvres pécheurs, maintenant et à l'heure de notre mort. Amen. Je vous salue Marie, pleine de grâce, le Seigneur est avec vous. Vous êtes bénie entre toutes les femmes, et Jésus, le fruit de vos entrailles, est béni. Sainte Marie, Mère de Dieu, priez pour nous pauvres pécheurs, maintenant et à l'heure de notre mort. Amen. Je vous salue Marie, pleine de grâce, le Seigneur est avec vous. Vous êtes bénie entre toutes les femmes, et Jésus, le fruit de vos entrailles, est béni. Sainte Marie, Mère de Dieu, priez pour nous, pauvres pécheurs, maintenant et à l'heure de notre mort. Amen. Gloire au Père, au Fils, au Saint-Esprit, comme il était au commencement, maintenant et toujours, et dans les siècles des siècles. Amen. Cinquième mystère joyeux, le recouvrement au Temple. Tous ceux qui entendaient Jésus s'extasiaient sur son intelligence et sur ses réponses.
1: Notre Père, qui es aux cieux, que ton nom soit sanctifié, que ton règne vienne, que ta volonté soit faite sur la terre comme au ciel. Donne-nous aujourd'hui notre pain de ce jour. Pardonne-nous nos offenses, comme nous pardonnons aussi à ceux qui nous ont offensés. Et ne nous laisse pas entrer en tentation, mais délivre-nous du mal. Amen.
2: Je vous salue Marie, pleine de grâce, le Seigneur est avec vous. Vous êtes bénie entre toutes les femmes, et Jésus, le fruit de vos entrailles, est béni. Sainte Marie, Mère de Dieu, priez pour nous pauvres pécheurs, maintenant et à l'heure de notre mort. Amen. Je vous salue Marie, pleine de grâce. Le Seigneur est avec vous. Vous êtes bénie entre toutes les femmes, et Jésus, le fruit de vos entrailles, est béni. Sainte Marie, Mère de Dieu, priez pour nous, pauvres pécheurs, maintenant et à l'heure de notre mort. Amen. Je vous salue, Marie, pleine de grâce. Le Seigneur est avec vous. Vous êtes bénie entre toutes les femmes, et Jésus, le fruit de vos entrailles, est béni. Sainte Marie, Mère de Dieu, priez pour nous, pauvres pécheurs, maintenant et à l'heure de notre mort. Amen. Je vous salue, Marie, pleine de grâce. Le Seigneur est avec vous. Vous êtes bénie entre toutes les femmes, et Jésus, le fruit de vos entrailles, est béni. Sainte Marie, Mère de Dieu, priez pour nous, pauvres pécheurs, maintenant et à l'heure de notre mort. Amen. Je vous salue, Marie, pleine de grâce. Le Seigneur est avec vous. Vous êtes bénie entre toutes les femmes, et Jésus, le fruit de vos entrailles, est béni. Sainte Marie, Mère de Dieu, priez pour nous pauvres pécheurs, maintenant et à l'heure de notre mort. Amen. Je vous salue Marie, pleine de grâce. Le Seigneur est avec vous. Vous êtes bénie entre toutes les femmes, et Jésus, le fruit de vos entrailles, est béni. Sainte Marie, Mère de Dieu, priez pour nous, pauvres pécheurs, maintenant et à l'heure de notre mort. Amen. Je vous salue, Marie, pleine de grâce. Le Seigneur est avec vous. Vous êtes bénie entre toutes les femmes, et Jésus, le fruit de vos entrailles, est béni. Sainte Marie, Mère de Dieu, priez pour nous, pauvres pécheurs, maintenant et à l'heure de notre mort. Amen. Je vous salue, Marie, pleine de grâce. Le Seigneur est avec vous. Vous êtes bénie entre toutes les femmes, et Jésus, le fruit de vos entrailles, est béni. Sainte Marie, Mère de Dieu, priez pour nous pauvres pécheurs, maintenant et à l'heure de notre mort. Amen. Je vous salue, Marie, pleine de grâce. Le Seigneur est avec vous. Vous êtes bénie entre toutes les femmes, et Jésus

Jésus, le fruit de vos entrailles, est béni. Sainte Marie, Mère de Dieu, priez pour nous pauvres pécheurs, maintenant et à l'heure de notre mort. Amen. Je vous salue, Marie, pleine de grâce. Le Seigneur est avec vous. Vous êtes bénie entre toutes les femmes, et Jésus, le fruit de vos entrailles, est béni. Sainte Marie, Mère de Dieu, priez pour nous pauvres pécheurs, maintenant et à l'heure de notre mort. Amen. Gloire au Père, au Fils et au Saint-Esprit, comme il était au commencement, maintenant et toujours, et dans les siècles des siècles.

au puits de Jacob. Celui qui boira de l'eau que je lui donnerai n'aura plus jamais soif.

0: Personne ne va vers le Père sans passer par moi, le Christ, prêtre, prophète et roi. Émission numéro 1, le Christ, roi et pasteur. Dans l'Évangile selon saint Jean, au chapitre 14, un passage particulièrement décisif sur l'identité du Christ est souvent choisi pour la célébration des funérailles chrétiennes. On y entend Jésus répondre à Thomas qui s'interroge sur l'avenir, qu'il est le chemin, la vérité et la vie. Comme nous le verrons, ce passage évangélique est particulièrement intéressant parce que, en plus de nous renseigner sur l'identité de Jésus, il nous révèle aussi notre dignité de baptisés. Nous qui avons été incorporés à lui par le baptême, nous sommes appelés à participer à sa vie comme les membres de son corps qui est l'Église. Cette double identité du Christ et du chrétien que nous voudrions explorer au cours de 3 émissions du Puy de Jacob. J'accueille le père Hervé Godin, prêtre du diocèse de Nantes, curé, et aussi professeur au séminaire interdiocésain Saint-Jean de Nantes. C'est donc à partir de ce texte de Saint-Jean que s'ouvre notre triptyque d'émissions. Je vous propose de commencer par réécouter le passage. Que votre cœur ne soit pas bouleversé. Vous croyez en Dieu, croyez aussi en moi. Dans la maison de mon Père, il y a de nombreuses demeures. Sinon, vous aurais-je dit, je pars vous préparer une place. Quand je serai parti vous préparer une place, je reviendrai et je vous emmènerai auprès de moi, afin que là où je suis, vous soyez vous aussi. Pour aller où je vais, vous savez le chemin. Thomas lui dit, Seigneur, nous ne savons pas où tu vas. Comment pourrions-nous savoir le chemin ? Jésus lui répond, moi je suis le chemin, la vérité et la vie. Personne ne va vers le Père sans passer par moi. Comme nous venons de le dire, ce texte est fondamental pour comprendre l'identité du Christ et par là celle du chrétien. Bonjour Père.
1: Bonjour Anne. Effectivement, dans la réponse qu'il fait à l'apôtre Thomas, ce Thomas dont le nom grec didyme signifie jumeau, le Christ révèle qu'il est Dieu, qu'il est le médiateur entre Dieu et nous. Et donc il va nous montrer enfin que le but de notre vie, c'est l'union à Dieu par le Christ. Jésus opère le salut et il est aussi ce salut qu'il opère. Il conduit à Dieu, il est en même temps la moitié du chemin. Parce qu'il est Dieu, il est la vie. Saint Thomas d'Aquin, le grand théologien du XIIIe siècle, a écrit dans son commentaire sur l'évangile de Saint Jean, je le cite, « Le Christ a déclaré être le chemin et le but, puisqu'il est la fin qui porte en lui-même tout ce qui peut être désiré, c'est-à-dire la vie et la vie pour toujours. » Le salut dont il sera question se vit donc comme notre incorporation au Christ et notre participation à ses mystères. Pour le dire autrement, il s'agit de s'unir de façon intime et mystérieuse au Rédempteur, comme les membres d'un corps participent aux activités de la tête.
0: C'est exactement ce qu'écrit saint Paul dans la lettre aux Romains au chapitre 6. « Si donc par le baptême qui nous unit à sa mort, nous avons été mis au tombeau avec lui, c'est pour que nous menions une vie nouvelle, nous aussi, comme le Christ » qui par la toute-puissance du Père est ressuscité d'entre les morts. Car si nous avons été unis à lui par une mort qui ressemble à la sienne, nous le serons aussi par une résurrection qui ressemblera à la sienne.
1: Et oui, précisément parce que le Christ est la vie, puisqu'il est Dieu, qu'il est source de toute chose et donc de la vie, eh bien, il nous sauve en nous unissant à lui, en nous transmettant sa vie comme cette belle image, vous savez, de la vigne et les sarments. La vigne communique aux sarments la vie, cette belle image qu'on trouve en saint Jean au chapitre 15. C'est donc pas simplement par son exemple ou par son enseignement, toute chose utile par ailleurs, hein, qu'il nous conduit au salut, mais c'est par sa vie qui nous est communiquée et qui fait de nous des créatures nouvelles. Et c'est pourquoi tous les penseurs qui vont limiter l'œuvre du Christ, c'est-à-dire son apport à l'humanité, à cet aspect extérieur, en faisant un philosophe, un maître de sagesse, etc., tous ces penseurs oublient la valeur inestimable de sa mort et de sa résurrection, ainsi que la cause salvifique de son humanité à travers les sacrements.
0: Ce sont les gnostiques des premiers siècles qui commencèrent cette réduction.
1: Et oui, en effet, et ils ont été prolongés par les Pélagiens, les disciples de Pélage, qui nient la transmission du péché originel et qui soutiennent que l'homme porte en lui-même la capacité de se sauver et donc réduisent l'œuvre du Christ au bon exemple qu'il nous donne. C'est aussi ce que pensait par exemple Abélard, vous savez, ce moine philosophe qui est né en Loire-Atlantique au Palais, et pour qui l'incarnation visait simplement à nous remettre sous les yeux l'exemple à suivre.
0: On trouve aussi cette tendance dans le protestantisme.
1: Oui, de façon très paradoxale, dans le protestantisme libéral, chez des auteurs comme Sabatier ou comme Arnac, on trouve cette réduction du christianisme à une éthique, une morale des valeurs, à imiter en contemplant l'exemple du Christ. Cependant, il est essentiel de redire que l'œuvre de Jésus-Christ est bien plus ample que son seul exemple. C'est vrai que le Seigneur illumine les intelligences et les consciences par la force de son enseignement et par le témoignage de sa vie exemplaire. Mais en plus, c'est très important de le redire, en plus il nous sauve en expiant pour nos péchés, en soignant nos cœurs par la grâce et en nous sanctifiant par son pouvoir. Enfin, le Christ, ne l'oublions pas, glorifie les saints.
0: Qu'est-ce que ça veut dire exactement, glorifie ?
1: Eh bien précisément, c'est faire participer à la vie de Dieu, à la gloire de Dieu. Vous savez, le même mot traduit en hébreu, la gloire et le poids. Donc ce qui donne de la consistance, c'est précisément ce que Dieu nous communique, ce qu'il est lui-même, c'est-à-dire sa gloire. Et donc Dieu nous a donc tout donné dans le Christ, puisqu'il nous a donné le chemin, la vérité et la vie.
0: C'est cela qu'on appelle la médiation.
1: Oui, et cette notion, et c'est pour ça qu'on va commencer par méditer sur cette notion de la médiation, cette notion est fondamentale. Comme le rappelait saint Paul dans la première lettre à Timothée, je le cite, « En effet, il n'y a qu'un seul Dieu, il n'y a aussi qu'un seul médiateur entre Dieu et les hommes, un homme, le Christ Jésus. » C'est 1 Timothée 2,5. Le médiateur, c'est celui qui établit l'union entre deux réalités séparées. Entre Dieu et les hommes, on peut dire qu'en un certain sens, il n'y a pas une séparation complète, parce qu'autrement nous cesserions d'exister, hein, puisque c'est Dieu qui continue de nous susciter dans l'être. Mais le péché vient rendre cette présence intime et cette vocation à la vie de Dieu, la divinisation, inatteignable sans la grâce. Alors c'est sûr que Dieu aurait certes pu réparer cette cassure autrement, mais il lui a plu, selon son dessein divin, de procéder par cet acte de médiation unique que constitue l'incarnation et qui est infiniment supérieur quant à l'amour. Pour le dire autrement, ce n'est pas une opération extérieure, comme si Dieu s'était contenté d'un coup de baguette magique de réparer les affaires, mais c'est une participation active de l'intérieur à l'acte même du salut. Dieu s'engage lui-même en personne dans le salut.
0: Et notre liberté est préservée.
1: Et toujours, toujours, puisque ça se fait dans l'amour, et donc il ne peut y avoir d'amour sans liberté. Et c'est pour cela que il ne peut pas y avoir d'autre nom qui sauve que celui du Christ, puisqu'il est le salut. Jésus lui-même s'est présenté dans l'évangile comme l'unique médiateur, c'est dans l'évangile de Jean au chapitre 14. Mais il faut dire que Jésus n'est pas seulement le pontife, c'est-à-dire celui qui construit les ponts, mais il est lui-même ce pont, il est le pont et le point d'arrivée. De même qu'il n'est pas uniquement le maître, c'est-à-dire le sage qui nous enseigne la vérité, mais il est aussi cette vérité. La perfection de cette médiation, eh bien, elle se réalise dans le fait qu'elle est la plus immédiate possible. Alors, le théologien Joseph Ratzinger, dans son ouvrage « Éléments de théologie fondamentale », écrivait que « dans le Christ médiateur, nous rencontrons Dieu immédiatement et il se révèle le vrai médiateur précisément en tant qu'il nous conduit à l'immédiateté, ou plus exactement, en tant que lui-même est cette immédiateté. »
0: Alors Jésus est l'unique médiateur, mais pourtant ne dit-on pas qu'il y a d'autres médiations ?
1: Si, bien sûr, il existe d'autres médiations, mais toutes ces médiations sont subordonnées à celles de l'unique médiateur. Ainsi, les anges, les saints et surtout la Vierge Marie, par dérivation, coopèrent avec le Christ pour conduire les hommes à l'union avec Dieu. On peut dire aussi que tout chrétien dans ce monde est appelé par vocation à conduire ses contemporains à Dieu par son témoignage de vie, par sa prière. Et en ce sens, il participe à cette médiation en rendant visible le Christ. Tous les baptisés doivent participer à cette œuvre par leur apostolat et leur configuration au Christ. Et parmi les baptisés, il faut le rappeler, les prêtres, selon un mode unique et un degré différent, comme nous l'a bien rappelé le dernier concile de Vatican II, eh bien, sont médiateurs en tant que configurés à l'unique médiateur qui est le Christ.
0: Alors, je voudrais vous poser une question, parce qu'il y a beaucoup de chrétiens qui préfèrent prier Marie. Ils ont l'impression qu'ils sont plus à l'aise. Est-ce que c'est normal de toujours privilégier la Vierge Marie ?
1: Alors, si on reprend la belle spiritualité de Saint Louis-Marie-Grignon de Montfort, on comprend que par Marie, tout est ramené au Christ. Et peut-être que la douceur maternelle de Marie et sa proximité avec nous, puisque...
0: Rend la prière plus facile.
1: Rend la prière plus facile, exactement. Et Marie conduit toujours les disciples de son fils à son fils, comme elle l'a fait au moment des noces de Cana.
0: Alors, revenons à la personne du Christ. Quel est le fondement de cette médiation ?
1: Eh bien, précisément, sa personne, dans ce que nous appelons en théologie l'union hypostatique, c'est-à-dire l'union dans l'unique personne du Verbe incarné, d'une nature divine et d'une nature humaine. Saint Cyril d'Alexandrie écrivait que, comme il est uni au Père et le Père est uni à lui dans l'identité de nature, ainsi nous sommes unis à lui et lui à nous, parce qu'il s'est fait homme. Par le moyen de sa personne médiatrice, nous sommes unis au Père.
0: Vous suivez l'émission « Au puits de Jacob ». Personne ne va vers le Père sans passer par moi, le Christ, prêtre, prophète et roi. Et dans cette émission, dans cette première émission, le Christ, roi et pasteur, avec le Père Hervé Godin. En d'autres termes, Jésus-Christ est médiateur entre Dieu et les hommes parce qu'il est Dieu et homme. Cependant, il est médiateur en raison de son humanité.
1: Oui, parfaitement. Comme le dit très bien saint Augustin dans son commentaire des psaumes, je le cite, « Entre la Trinité, la faiblesse de l'homme et son iniquité, c'est un homme qui fut constitué médiateur, non pécheur cependant, afin que, en tant que non pécheur, il t'unisse à Dieu, et en tant que faible, il s'approcha de toi. Ainsi, pour être médiateur entre les hommes et Dieu, le Verbe s'est fait chair. »
0: Cela signifie que la médiation du Christ a un double sens, ascendante, en tant qu'il offre à Dieu l'adoration, la reconnaissance, l'expiation pour les péchés et la prière au nom des hommes, et descendante, en tant que Jésus communique aux hommes tous les dons de Dieu, toutes les grâces divines.
1: Exactement, et c'est par là que nous arrivons au sujet qui va nous occuper pendant ces trois émissions, parce que à travers la médiation de Jésus-Christ, cette médiation que nous venons de rappeler, d'expliquer, se profile ce qu'on appelle les trois Munera Christi, c'est-à-dire les trois dimensions fondamentales de son identité et de sa charge, qu'on peut entrevoir dans la déclaration faite à saint Thomas dans le passage de l'évangile de saint Jean que nous citions au début. « Je suis le chemin, la vérité et la vie, personne ne va vers le Père sans passer par moi. » En fait, il s'agit des fonctions pastorales ou royales. Il nous conduit, comme le chemin, pastoral et royal, les deux sont liés, prophétique ou magistériel, il est la vérité, il nous fait connaître le Père, sacerdotale et sanctificatrice, il nous donne la vie. Fonction auquel il fait participer ceux qu'il se choisit pour le rendre présent de façon sacramentelle, c'est-à-dire ses prêtres. Alors, ces trois fonctions, il faut bien comprendre qu'elles ne sont pas indépendantes. Au contraire, elles sont les manifestations, ou encore mieux, les fruits d'une même racine, l'incarnation, et ça n'aurait pas de sens de les séparer et de les absolutiser. Dans chaque action et dans chaque parole, le Christ exerce son magistère, son sacerdoce et sa royauté. Toutefois, pour bien les comprendre, nous, au cours de ces trois émissions, nous les distinguerons, mais sans perdre de vue qu'elles sont profondément unies dans l'unique médiation opérée dans le mystère de l'incarnation.
0: Alors, quand on lit l'Évangile, est-ce qu'on peut prendre ce prisme-là de voir le Christ prêtre, prophète et roi ?
1: Ah ben, on peut essayer, en tout cas, de distinguer et puis de voir comment cette mission de Jésus, elle s'actualise dans le baptisé. C'est ce qu'on verra plus tard dans l'émission.
0: Justement, venons-en à la royauté du Christ. La foi de l'Église affirme que le règne du Christ n'aura pas de fin. En répétant l'annonce qui fut faite par l'ange à Marie, il règnera pour toujours. Saint Luc, chapitre 1, 32-33. Par ailleurs, beaucoup de textes liturgiques insistent sur cette royauté du Christ, à commencer par la solennité du Christ roi de l'univers. Cette dignité royale était préfigurée dans l'Ancien Testament, par exemple au psaume 2 ou en Isaïe 9. et elle était toujours associée à la fonction pastorale. C'est un roi berger qui doit régner sur Israël et dont le roi David constitue le modèle. Alors, qu'en dire ?
1: Alors, affirmer que Jésus est roi n'est pas une métaphore, ce n'est pas la simple attribution d'un titre honorifique à Jésus. La royauté du Christ, c'est une réalité qui est enracinée dans sa condition même de Dieu fait homme. Le pape Pie IX le rappelait dans son encyclique « Quas primas », son encyclique du 11 décembre 1925, je le cite, « La principauté du Christ, c'est-à-dire le fait qu'il soit roi, se fonde sur cette union admirable que l'on appelle l'union hypostatique. » Par ailleurs, cette royauté du Christ se fonde sur ses droits acquis en vertu de la rédemption. Et le pape continue « Le Christ règne sur nous non seulement par droit de nature, mais également par droit de conquête en vertu de la rédemption. » Fin de citation. Cette royauté du Christ, ce n'est pas un ajout de l'Église à la révélation. En effet, si Jésus lui-même n'évoque jamais publiquement sa royauté, sauf dans le cas précis de son procès devant Pilate, pour éviter que cette royauté ne soit amalgamée avec un messianisme politique, en revanche, l'Écriture ne cesse de révéler sa condition royale. Rappelez-vous le récit des mages au commencement de l'Évangile qui cherchent le roi des Juifs qui vient de naître et qui le reconnaissent malgré les apparences. Jusqu'à l'Apocalypse de Saint Jean, et on lit au chapitre 19 de l'Apocalypse, sur son vêtement et sur sa cuisse, il porte un nom écrit, roi des rois et seigneur des seigneurs. Alors, le Christ exerce sa fonction royale en instaurant son règne avec les actes propres à un seigneur. Par exemple, il réunit son peuple, il fixe les lois du royaume, il se déclare juge suprême. Pensez au discours sur la montagne dans l'évangile de Matthieu au chapitre 5. Et il est le juge suprême, comme il le déclare lui-même en Jean 5, 22. Le Père ne juge personne, il a donné au Fils tout pouvoir pour juger. Et donc, le Christ est législateur, il est juge et il est seigneur. Cependant, son pouvoir n'est pas étranger à la volonté divine de sauver tout homme. Ce règne n'est pas de ce monde, comme il le dira lui-même à Pilate. C'est le règne des cieux, c'est un règne qui est essentiellement spirituel, bien qu'il peut avoir des conséquences politiques. Et ce règne consiste à donner la vie pour engendrer un nouveau peuple de Dieu. Et c'est pourquoi pour le Christ, être roi, c'est être sauveur, c'est être dans son royaume, c'est offrir le salut, comme il va le dire d'ailleurs au bon larron sur la croix, « Aujourd'hui tu seras avec moi en paradis ». Par opposition, refuser son règne, c'est refuser le salut.
0: Ce règne est pourtant universel.
1: Oui, bien sûr, parce que c'est un règne qui embrasse tout le créé. Cependant, s'il est universel, il s'instaure peu à peu. Il commence par l'incarnation, et puis il rejoindra sa plénitude à la fin des temps. Le Christ, pour accomplir la volonté de son Père, a inauguré sur terre le royaume des cieux, et il en a révélé peu à peu le mystère. Et par ailleurs, on peut dire que par son obéissance, il a accompli la rédemption. Alors, l'Église, où le règne du Christ est déjà présent en mystère, grandit visiblement dans le monde par la volonté de Dieu. Et ce commencement et cette croissance sont signifiés par l'eau et le sang qui jaillissent du côté transpercé de Jésus et par la déclaration de ce dernier « Quand j'aurai été élevé de terre, j'attirerai à moi tous les hommes ». C'est en Jean 12, 32. De même, dans les paraboles du royaume, on parle de cette croissance progressive mais inéluctable. En réalité, comme le Christ est l'auteur de notre salut, mais qu'il est aussi notre salut lui-même, de façon, on pourrait dire analogique, Jésus n'instaure pas seulement son règne, mais il est ce règne parce que l'Église est le Christ total duquel Jésus-Christ est la tête. Alors la domination royale du Christ, elle s'étend à tout le créé, elle s'étend du monde matériel jusqu'aux réalités spirituelles. Et cette domination royale ne s'impose pas par la force afin que les hommes adhèrent librement à lui. Elle est réelle, et c'est pourquoi Jésus nous enseigne dans l'oraison dominicale à demander instamment au Père que son règne vienne. À la fin des temps, comme on le voit dans la première aux Corinthiens, en détruisant la mort, Jésus obtiendra de son Père la domination effective et définitive sur tout être, et il l'offrira à son Père.
0: Pour terminer notre exposé sur la royauté du Christ, comment comprendre alors que par le baptême, nous soyons faits rois ?
1: Alors, comme nous l'avons dit tout à l'heure à propos de la médiation, le baptême nous incorpore au Christ, nous rend participants à sa vie puisque nous devenons un de ses membres et donc nous participons à sa dignité royale de ce fait. Bien sûr, cette dignité royale est à comprendre par dérivation de celle de Jésus. Nous sommes appelés à servir pour que son règne arrive. Nous sommes appelés à participer à la manifestation du royaume. Et j'ajouterais que la création attend son salut de celui de l'homme. Et donc, en favorisant la venue du règne, nous permettons que se réalise la promesse faite à l'homme et à la femme dans la Genèse d'être les seigneurs de la création en la protégeant et en lui donnant la possibilité de donner le meilleur d'elle-même. C'est là le grand fondement de l'écologie. Il ne peut pas y en avoir d'autre. En fait, le salut de la création passe précisément par ce règne que l'homme est appelé à manifester dans le créé.
0: Est-ce qu'on peut hâter le retour du Christ ?
1: En tout cas, je
0: pense, par la prière,
1: par l'intercession, et puis par nos œuvres aussi, par la charité en acte.
0: Voilà. Et pour les prêtres ?
1: Alors, parmi les baptisés, certains ont été configurés au Christ, tête et pasteur de son peuple, ce qui signifie que ces baptisés-là vont participer à la charge pastorale du Christ qui doit rassembler dans l'unité des brebis dispersées du troupeau. Le Christ se sert de la personne de ses prêtres pour réaliser cette œuvre de constitution de l'Église. Et le pouvoir pastoral est donc lié à l'ordination. Il n'est pas une fonction usurpée ou historique qui se serait ajoutée à d'autres pouvoirs, non. Il est lié à la nature même du sacrement de l'ordre qui fait l'évêque et les prêtres. C'est ce qui ne signifie pas que ce pouvoir soit de nature totalisante, autoritaire et autonome, parce qu'il est une participation à la mission de l'unique pasteur qui est Jésus-Christ.
0: Et alors on peut voir ça davantage comme un service.
1: Exactement.
0: C'est ce que disait toujours le pape Benoît XVI.
1: Oui.
0: Il insistait énormément sur cette notion de don et de service.
1: D'ailleurs, le pape, rappelons-le, a pour titre, c'est son titre préféré d'ailleurs, serviteur des serviteurs de Dieu.
0: Donc on est loin d'une espèce d'autoritarisme.
1: Exactement, exactement.
0: Ouais, et
1: en fait, cette participation découle de la manière dont le Christ exerce lui-même son autorité. Il le fait toujours dans la dimension du service et en même temps avec toute la dignité que requiert la fonction royale.
0: Alors comment cette royauté peut-elle s'intégrer dans notre prière ?
1: Eh bien peut-être justement en reprenant les mots de la prière des prières, c'est-à-dire en priant le Notre Père. Vous savez, saint Augustin dans son commentaire dit que toutes les demandes justes sont contenues dans le Notre Père. Et donc le moyen de vérifier que notre prière est juste, c'est de vérifier qu'elle se rattache à une des demandes. Et donc à chaque fois que nous disons au Seigneur que ton règne vienne, eh bien c'est une manière de faire en sorte que ce qui n'est pas encore en nous placé sous son pouvoir de vie, le soit justement.
0: Mais c'est pas toujours facile pour se dire le règne vienne et pourtant tout a l'air de pas toujours marcher comme on voudrait, selon ce qui est notre propre...
1: Effectivement, mais dans l'invisible, Dieu réalise le salut, ça nous en sommes absolument persuadés. Voilà. Ce qui appartient encore au néant est voué à la mort. Mm-hmm. En revanche, ce qui est illuminé par la parole du Christ est arraché au néant et c'est comme ça que s'exerce le règne de Dieu sur nous.
0: Et nous le comprendrons à la fin des temps.
1: On le verra quand nous serons face à face avec le Seigneur.
0: Oui. Eh bien, merci beaucoup, Père. 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
2: Amis auditeurs de Radio Salve Regina, bonjour. Vous nous retrouvez pour un nouveau cycle d'émissions, Eschatologie et prophétie. Nous sommes heureux de nous retrouver en ce début d'année pastorale. Et puisque nous avançons vers le mois d'octobre, vers la fête du rosaire, bien nous allons aujourd'hui reprendre à travers cette émission un peu cette pratique et cette dévotion du Saint-Rosaire.

Alors voilà, parlons aujourd'hui donc de Notre-Dame du Rosaire, cette belle appellation que l'on attribue aussi à la Vierge Marie. C'est un des titres donnés à la Vierge Marie qui se présente aussi sous ce vocable à Saint-Dominique au XIIIe siècle et qui a été aussi proclamé dans le milieu populaire, on va dire, avec l'ordre des Dominicains, qui a propagé cette dévotion par l'intermédiaire de cette prière du chapelet, cette méditation sur les mystères de la vie de Jésus avec Marie. Puisque, comme nous le savons, nous connaissons la composition de cette prière du rosaire, qui part depuis le début du mystère du salut, avec bien sûr l'Annonciation, jusqu'au terme du salut qui est le couronnement de la très sainte Vierge Marie au ciel. Et à travers toutes ces méditations, ces 20 mystères, puisque à l'origine le rosaire donc comptait 15 mystères, les mystères joyeux, les mystères douloureux, les mystères glorieux, et donc le pape Jean-Paul II a voulu instituer aussi une autre série de mystères qui s'appelle les mystères lumineux, que nous connaissons désormais bien. Le baptême de Jésus au Jourdain, les noces de Cana, la prédication, l'appel à la conversion, la transfiguration et le mystère de l'Eucharistie. Donc tous ces mystères qui concernent aussi la vie publique de Jésus. Et donc l'avantage de cette prière, c'est que, eh bien, justement, elle nous aide aussi à entrer dans la méditation de ce qu'on appelle l'histoire du salut, qui commence justement avec l'incarnation, donc le mystère de l'Annonciation, où le Verbe prend chair dans la très sainte Vierge Marie, où Marie, bien voilà, devient mère de Dieu, première porteuse du Christ au monde, et la première destinataire, bien c'est sa cousine, la Vierge va donc auprès de sa cousine Élisabeth. Et à peine Élisabeth voit Marie s'approcher, qu'elle s'écrie: comment m'est-il donné que la mère de mon Seigneur vienne jusqu'à moi? Donc elle reconnaît que Marie est porteuse déjà du mystère du salut, porteuse du Verbe de Dieu. Donc elle a cette révélation aussi du mystère de l'incarnation. Alors, donc cette prière du rosaire, eh bien elle nous aide à intégrer, on peut dire, l'essentiel de la vie du Christ, mais qui est aussi marqué par l'histoire du salut. Rappelons-le, qui démarre dès le livre de la Genèse. Tout de suite après la faute, eh bien, Dieu s'adresse au serpent en disant que la descendance de la femme t'écrasera la tête, tu la meurtriras au talon. Il y aura une descendance donc de la femme qui sera victorieuse du mystère du mal et du pouvoir des ténèbres, du pouvoir du serpent. Donc c'est pour ça que le mystère du salut, bien sûr pour nous, il se réalise pleinement dans le mystère du Christ, l'Annonciation et puis tous les mystères de la vie de Jésus jusqu'à à la croix. C'est là que s'accomplit toutes les Écritures, comme le dira lui-même Jésus sur la croix. Mais déjà, Dieu a un plan de salut sur l'homme tout de suite après la faute. Il ne peut pas, on pourrait dire, comme supporter que sa créature soit perdue, soit égarée. Il veut la ramener près de lui, il veut la faire triompher. Et donc, c'est déjà la miséricorde du Seigneur qui est à l'œuvre. Alors cette histoire du salut, elle passe aussi par tout ce grand pèlerinage aussi de l'Ancien Testament, à travers les textes historiques aussi, qui nous montrent ce pèlerinage plus ou moins laborieux du peuple d'Israël, mais en même temps toujours avec la présence du Seigneur à ses côtés, qui ne cessera de renouer aussi l'alliance avec son peuple, malgré ses infidélités, malgré ses péchés, malgré ses idolâtries, qui sont dénoncées aussi dans la Bible sous la forme d'adultère. Dieu les compare à des adultères parce qu'ils trompent l'amour. Eh bien, le Seigneur, donc, fidèle à son alliance, fidèle à sa promesse aussi, de faire triompher le bien sur le mal.
Et bien sûr, il nous donne son Fils. Dieu a tant aimé le monde qu'il a donné son Fils pour que nous soyons sauvés. Alors nous commençons les mystères du rosaire par justement ce mystère de l'incarnation. Et ainsi, donc, toute la vie du Christ avec Marie aussi sur la terre. Et puis, ce chemin, eh bien, nous découvrons, en méditant mystère après mystère, que eh bien, c'est le chemin de la rédemption de l'humanité. C'est le chemin de la rédemption de l'humanité qui passe justement à travers cette humanité assumée par Jésus et aussi qui nous est montrée à travers la Vierge Marie. Il y a des mystères qui concernent proprement la Vierge Marie, comme les deux mystères qui finissent le rosaire, par exemple, l'Assomption de la Très Sainte Vierge Marie, le couronnement de la Vierge Marie. Donc, ce ne sont pas uniquement des privilèges qui regardent Marie, hein, mais c'est pour montrer aussi le destin de l'humanité. Dieu veut nous sauver et il veut que nous soyons aussi auprès de lui, hein, que nous rendre victorieux. Le mystère du salut, hein, c'est pas uniquement pour cette terre, bien sûr, c'est d'abord et avant tout, hein, pour la vie de communion avec le Seigneur et donc qui se vit en plénitude au ciel. Hein. Nous sommes faits pour le ciel. Et donc Dieu nous élève jusqu'au ciel. Hein. Et le couronnement, eh bien, c'est voilà aussi justement, bien, c'est ce couronnement du mystère du salut qui fait que même notre corps aussi est glorifié. Hein. À l'image du Christ qui est mort et ressuscité, nous aussi nous ressusciterons, dit saint Paul. Et nous sommes faits donc pour participer à cette création nouvelle dans la Jérusalem céleste, la Jérusalem d'en haut. Donc, on voit donc que c'est aussi cette sanctification de l'humanité tout entière. C'est le plan de Dieu sur l'humanité qu'il veut restaurer. Alors, cette prière du rosaire, eh bien, nous la retrouvons bien sûr à travers l'épisode de la vie de saint Dominique, hein, qui a cette apparition de la Vierge qui lui donne cette chaîne du rosaire, avec laquelle aussi il va se servir comme une arme spirituelle, justement, pour combattre les hérésies du catharisme. Le catharisme, donc, c'est cette hérésie, hein, qui était en vigueur dans le sud de la France et en Espagne, en Italie aussi, on la retrouve. Mais c'est surtout le bassin où ça s'est développé, donc bien sûr, c'est le sud-ouest de la France, on pourrait dire. Donc, saint Dominique va combattre cette hérésie, hein, qui fait des ravages par la prédication du rosaire. Et il va joindre à la prédication la prière. C'est ça qui est magnifique, hein, c'est que non seulement c'est une annonce du mystère du salut, mais en même temps, eh bien, c'est une prière. Donc nous entrons, on pourrait dire, dans une contemplation. Une prière qui s'appuie aussi dans sa forme répétitive sur la prière traditionnelle, hein, contemplative, qui est la prière du cœur, que l'on retrouve déjà dès les pères du désert, les premières expériences érémitiques de ceux qui se sont retirés au désert pour vivre dans la contemplation, eh bien, ont tout de suite compris que bien il fallait une prière qui les maintienne en contact permanent, on pourrait dire, avec le Seigneur, pour ne pas se laisser gagner par l'esprit mauvais, et pour combattre les tentations, hein, quand nous sommes assaillis justement par toutes sortes de tentations qui veulent nous éloigner de Dieu ou qui veulent nous pousser au péché, et nous pouvons avoir recours à cette prière du cœur, hein, et on la connaît sous la forme de la prière du pèlerin russe, hein. Seigneur, Fils du Dieu vivant, prends pitié de moi, pécheur. Mais le rosaire, hein, donc avec ces Je vous salue Marie que l'on enchaîne, hein, à travers des dizaines, eh bien c'est aussi voilà, c'est cette forme de prière du cœur, hein, prière donc répétitive qui n'est pas comme on pourrait le penser ou comme certains le disent un rabâchage, hein, non, hein, c'est vraiment entrer dans une contemplation, se laisser transporter justement par cette prière et par, on pourrait dire, cette répétition, eh bien, se laisser aussi transporter dans la présence de Dieu.
nous élever jusqu'à lui. Et donc cette prière qui s'appuie bien sûr fondamentalement sur les deux grandes prières chrétiennes, le Notre Père, le Je vous salue Marie, hein, et entrecoupée du gloire à Dieu, du gloire au Père, au Fils et au Saint-Esprit, c'est cette prière, cette invocation à la très sainte Trinité qui compose cette prière du chapelet. Et puis là aussi, en prenant cette prière comme une prière quotidienne, eh bien nous entretenons un lien particulier, bien sûr, avec la Vierge Marie. Elle nous prend vraiment comme ses enfants. Hein. Et le Padre Pio, qui était un fervent dévot hein, de la prière du rosaire et qui invitait bien sûr à prier le rosaire, eh bien il disait que c'est le cordon ombilical hein, qui nous lie à la mère, hein, à Marie, notre mère. Hein. Et donc ce cordon ombilical, hein, c'est une belle image, mais c'est l'image aussi de la vie. Hein. C'est par là que la mère nourrit son enfant, qu'elle lui transmet aussi tout ce qui est nécessaire à sa vie. Hein. Et donc c'est ce lien de communication entre la mère et le fils. Donc, voilà, prendre en main cette chaîne du rosaire, eh bien, c'est aussi voilà, nous tourner avec Marie vers le mystère du salut. Alors, je vous propose maintenant de faire une petite pause musicale en reprenant hein, ce chant qui est aussi composé à travers la prière de Saint Bernard, hein, Regarde l'étoile, qui nous invite justement à tourner notre regard vers Marie quand nous sommes justement dans les tribulations, quand nous sommes dans l'épreuve, quand nous sommes pris par toutes sortes de tentations, dans le doute, etc. Et bien, il nous faut regarder vers Marie, vers l'étoile. Alors nous faisons cette pause musicale, nous nous retrouvons juste après.

Voilà, alors après ce beau chant qui nous invite aussi à regarder vers Marie, regarder vers l'étoile, nous poursuivons notre émission aujourd'hui, Eschatologie et prophétie, sur Notre-Dame du Rosaire en particulier. Alors, Notre-Dame du Rosaire est devenue une fête liturgique que l'on célèbre le 7 octobre de chaque année. Cette fête donc s'appelait tout d'abord Notre-Dame de la Victoire, pour fêter la victoire de Lépante le 7 octobre 1571. Bataille qui unit l'Espagne, la République de Venise et les États pontificaux contre l'envahisseur ottoman. Victoire donc qui fut attribuée à l'arrestation du rosaire, demandée alors par le pape Saint Pie V. Il faut noter que Saint Pie V était dominicain, donc issu aussi de cette tradition de la prière du rosaire, en particulièrement aussi comme une arme spirituelle. Comme on l'a dit déjà, Saint Dominique se sert de cette prière et de ces méditations du mystère du rosaire pour combattre les hérésies. Et le pape Saint Pie V se tourne vers cette prière aussi pour en faire une arme spirituelle contre la guerre contre l'envahisseur ottoman qui menaçait donc cette partie de l'Europe. Alors Saint Pie V donc va demander au peuple chrétien de prier avec ferveur le mystère du rosaire, la prière du rosaire. Et donc bien sûr la victoire va arriver. Cette victoire, il va l'attribuer bien sûr à la Vierge Marie qui a répondu à cette prière fervente du peuple chrétien qui s'est tourné vers elle à travers cette prière. Et puis donc il instituera donc cette fête de Notre-Dame de la Victoire qui est devenue par la suite aussi par son successeur Grégoire XIII. Eh bien, la fête du Saint-Rosaire fixée au premier dimanche d'octobre. Elle a donc été instituée pour méditer aussi les mystères mariaux et s'unir à la vie de la Vierge, ainsi que de se souvenir secondairement de la libération de l'Occident devant la menace ottoman. Plus tard, le pape Clément XI étendit la fête du Saint-Rosaire à l'ensemble de l'Église catholique de rite latin, en 1716, à la suite de la victoire, cette fois aussi encore, la victoire des impériaux sur les Ottomans. Et Saint Pie X en fixa la fête au 7 octobre en 1913. Le pape Jean XXIII, à son tour, changea une nouvelle fois son nom en Notre-Dame du Rosaire en 1960. Alors, tous ces épisodes historiques sont importants parce que ça nous aide à comprendre vraiment que cette prière, eh bien, elle est associée au combat. Elle est associée au combat spirituel. Et c'est pourquoi aussi la Vierge Marie, dans toutes ses apparitions, qu'elle manifestera en particulier en Europe, mais partout dans le monde, elle demandera la prière du rosaire. Elle incitera beaucoup à prier le rosaire justement pour la conversion des pécheurs, pour éviter même les guerres, comme elle l'a dit. Et on voit à travers les épisodes qu'on a nommés que déjà la victoire a été acquise au peuple de Dieu par l'intermédiaire de la prière.

ça que c'est une arme spirituelle. Parce que comment lutter contre l'adversaire, notre adversaire qui n'est pas un adversaire de chair, comme le dit saint Paul, mais qui est un adversaire spirituel, eh bien, c'est justement en faisant mémoire de la victoire du Christ par sa croix, mais déjà présente aussi dès son incarnation. À partir du moment où le Fils de Dieu rentre dans le monde, eh bien, le démon est vaincu. Et on verra au cours de la vie publique de Jésus certains épisodes qui nous sont racontés par les évangiles où le démon se présente devant Jésus. « Ah, es-tu venu pour nous perdre ?» Oui, bien sûr que voilà, le Christ est venu pour nous sauver et donc pour triompher de l'ennemi. Et chaque fois que eh bien, nous nous tournons vers ce mystère du salut, et la prière du rosaire, c'est encore une fois un moyen privilégié pour ça, eh bien, nous faisons mémoire de cette victoire du Christ. Et non seulement mémoire, mais nous la réactualisons, on pourrait dire, dans notre vie. Surtout si nous sommes chrétiens, nous sommes sauvés par le baptême qui nous plonge dans la mort et dans la résurrection du Christ. Et eh bien, voilà, chaque fois que l'on fait mémoire de notre baptême, de cette marque du salut qui nous est donnée, eh bien, nous sommes victorieux. Alors c'est pour ça que la prière du rosaire est une arme spirituelle. Et ensuite, elle est une arme aussi parce que elle nous met sous la protection de la Vierge Marie. Elle nous met, on pourrait même dire, sous son manteau, pour son manteau virginal et son manteau aussi, voilà, qui nous enveloppe et qui nous protège. Et puis Marie, c'est celle aussi qui écrase la tête du serpent, comme on le voit aussi dans cette image de l'Apocalypse au chapitre 12, cette femme revêtue du soleil, la lune sous les pieds et qui écrase la tête du serpent. Donc, avec Marie, eh bien, voilà, nous sommes aussi protégés parce que Marie a toujours échappé quelque part au démon. Marie est une créature, Marie n'est pas un demi-dieu, elle n'est pas une divinité, loin de là, bien sûr. Marie est une créature comme nous. Et elle est l'enfant bien-aimé du Père, qui a eu des privilèges, c'est sûr, comme l'Immaculée Conception. Mais en même temps, eh bien, elle a dû aussi donner sa part de coopération. Déjà, on le voit à l'Annonciation, Dieu attend le oui, le fiat de Marie pour que le mystère de l'incarnation se réalise. Donc, il ne violente pas la liberté de Marie. Et Marie a combattu aussi en gardant le regard fixé sur Dieu, voilà, même quand elle ne comprenait pas tout dans le mystère de Dieu et dans le pèlerinage aussi de la vie de son fils, elle a fait confiance, elle a gardé la foi jusqu'au bout et elle est restée fidèle jusqu'au bout. Donc c'est en cela qu'elle a échappé vraiment à toutes les pièges et toutes les tentations du démon. Donc nous mettre sous son aile, sous sa protection, eh bien, bien sûr, c'est aussi nous aussi échapper au mystère du mal qui agit à travers voilà ces actions du tentateur. Par ailleurs, il nous est dit aussi que nous est rapporté à travers certains prêtres qui exercent le ministère de l'exorcisme cette force du rosaire dans la prière de délivrance. Et le démon ne supporte pas l'invocation à la Vierge Marie, parce que justement c'est sa grande défaite. Et donc, et puis elle a ce rôle de mère, donc qui protège ses enfants. Donc elle ne supporte pas bien sûr la Vierge Marie, elle ne supporte pas qu'on prie le rosaire, et certaines fois même à l'intérieur même des prières de délivrance ou de l'exorcisme proprement dit, eh bien la libération intervient lorsque eh bien on peut faire une pause et commencer à réciter avec la personne troublée ou les personnes qui sont autour le chapelet. Dès que l'on prend le chapelet en main, et des fois, voilà, c'est là qu'apparaît la délivrance. Donc, voilà, c'est une arme, vraiment une arme spirituelle. Et la Vierge Marie, encore une fois, nous l'a rappelé fortement, en particulier aussi, bien sûr, dans ces lieux de sanctuaires principaux, comme à Lourdes, comme à Fatima.

0: Saint-Martin, évidemment, où elle se présente aussi comme Notre-Dame du Rosaire. Et d'ailleurs, la fête principale qui conclut les apparitions de Marie se trouve au mois d'octobre, le mois du Rosaire, le 13 octobre. Et où Marie devient, se présentera justement aux enfants comme Notre-Dame du Rosaire, avec ce rosaire à la main et son cœur au milieu de sa poitrine, son cœur rouge et voilà, qui est signe de vie. Et avec cette promesse, eh bien, à la fin, mon cœur immaculé triomphera. Donc voilà, prenons nous aussi bien cette arme du rosaire chez nous, récitons souvent et avec ferveur cette prière du rosaire. Alors on peut le faire à travers ces formes liturgiques déclinées dans les jours de la semaine, les mystères joyeux le lundi, les mystères douloureux le mardi, les mystères glorieux le mercredi, les mystères lumineux le jeudi, les mystères douloureux le vendredi. Et puis le samedi, on reprend les mystères joyeux en l'honneur de la Vierge Marie, justement, puisque c'est le jour de la semaine qui lui est consacré, et le dimanche, mystère glorieux. Donc on retrouve, bien sûr, dans tous les manuels de prière, cette déclinaison, on pourrait dire. Mais nous pouvons aussi le prier chaque jour. Nous pouvons aussi faire ces 4 chapelets par jour. Donc on peut rythmer aussi notre vie, si nous le voulons, par cette prière du rosaire. En tout cas, ce qui est important, eh bien, c'est de prier. Alors, il n'y a pas d'obligation, l'Église ne nous oblige pas, mais c'est quand même fortement conseillé pour ceux qui veulent vivre leur vie chrétienne, particulièrement aujourd'hui, dans les troubles d'aujourd'hui. Eh bien, c'est important de prendre aussi cette prière du rosaire chez nous, et d'en faire aussi un instrument d'évangélisation, où nous pouvons aussi inviter quelques personnes que nous connaissons et nous pouvons prier ensemble le chapelet à la maison devant une statue de la Vierge, une bougie éclairée, etc. Donc voilà, c'est aussi un moyen d'évangélisation, et surtout c'est avec les sacrements, eh bien c'est je pense, un bon moyen pour vivre notre foi au quotidien, à travers, elle nous aide à méditer d'ailleurs la parole de Dieu, puisque dans chaque énumération des mystères, nous avons aussi un court passage biblique, donc qui nous invite aussi à méditer la parole de Dieu. Les mystères aussi qui nous sont donnés sont les mystères du salut qui nous sont donnés par les sacrements. Donc, bien sûr, les sacrements sont le chemin essentiel du salut. Bien sûr que dans notre vie chrétienne, si nous n'avons pas les sacrements, eh bien, nous n'avons pas la vie, comme dit Jésus. Celui qui ne mange pas ma chair et ne boit pas mon sang n'a pas la vie en lui. Et donc, c'est pas moi qui le dis, c'est Jésus qui le dit dans le chapitre 6 de Saint Jean. Donc, les sacrements sont nécessaires à la vie chrétienne. Ils ne sont pas facultatifs. Mais en dehors de ces sacrements, eh bien, il y a aussi cette prière du rosaire qui nous accompagne et nous soutient. Alors, je vous souhaite à tous bien de retrouver peut-être un nouvel élan au début de cette année, de ce cycle d'année pastorale, on peut dire, dans cette prière du rosaire. Prions les uns pour les autres, prions pour notre Église, prions pour tous ceux qui sont aussi dans le combat, prions pour la conversion des pécheurs, comme la Vierge Marie nous le demande. Et ainsi, ensemble, eh bien, nous pourrons remporter la victoire et faire triompher le cœur immaculé de notre Mère, la Vierge Marie. Amen. Voilà, bonne semaine à vous tous. Et puis, nous retrouverons la semaine prochaine pour reprendre une nouvelle émission aussi d'Eschatologie et Prophétie. Bonne semaine à tous.
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0: est 5 heures.
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l'évangile de Jésus-Christ selon saint Luc. Un jour de sabbat, Jésus était entré dans la synagogue et enseignait. Il y avait là un homme dont la main droite était desséchée. Les scribes et les pharisiens observaient Jésus pour voir s'il ferait une guérison le jour du sabbat. Ils auraient ainsi un motif pour l'accuser. Mais lui connaissait leur raisonnement. Il dit à l'homme qui avait la main desséchée, « Lève-toi et tiens-toi debout, là, au milieu. » L'homme se dressa et se tint debout. Jésus leur dit, « Je vous le demande, est-il permis le jour du sabbat de faire le bien ou de faire le mal, de sauver une vie ou de la perdre ?» Alors, promenant son regard sur eux tous, il dit à l'homme, « Étends la main. » Il le fit, et sa main redevint normale. Quant à eux, ils furent remplis de fureur, et ils discutaient entre eux sur ce qu'ils feraient à Jésus. Dans les évangiles, régulièrement, Jésus agit comme les prophètes de l'Ancien Testament. Il explique comment comprendre et mettre en œuvre la parole de Dieu, et il accomplit des miracles qui attestent la validité de ses propos. Je suis toujours étonné de voir les scribes et les pharisiens qui durcissent leur opposition à Jésus quand ils le voient agir comme ses devanciers, les prophètes. Les scribes et les pharisiens méditent régulièrement l'Ancien Testament, dont les enseignements des prophètes. Et quand ils ont le prophète par excellence devant eux, que font-ils? Ils le rejettent encore plus. Quel mystère étonnant! Cependant, la tradition de l'Église le témoigne. Nous savons que plusieurs scribes et pharisiens se convertiront après la résurrection de Jésus. Chez certains d'entre eux, la grâce de Dieu pourra se frayer un chemin jusqu'à leur cœur, malgré leur forte opposition au Christ. De même, il peut arriver que certains de nos proches semblent de moins en moins sensibles à l'amour et à la foi, malgré les trésors de charité et de prière que nous essayons de déployer. Plus nous faisons des efforts envers eux, plus nous prions pour eux, plus ils semblent avoir le cœur dur. Quel mystère étonnant! Ce n'est qu'au moment de la mort, et encore, que nous connaîtrons la fin de l'histoire. Nous savons que beaucoup de personnes se convertissent au dernier moment. Devant ces personnes au cœur dur, poursuivons nos efforts de charité, de prière. Confions cela au Seigneur. Nous ne savons pas la fin de l'histoire. Une issue heureuse est toujours possible.

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1: Bonjour Yannick.
2: Bonjour Louise.
1: Yannick, on parle beaucoup en ce moment des miracles eucharistiques. On associe parfois ces événements à la personne de Carlo Acutis. Ce jeune saint a réalisé un inventaire de tous les miracles eucharistiques connus. Peut-on en parler ?
2: Bien sûr, Louise. Nous en parlerons avec délicatesse et prudence, car le sujet l'impose. Je vais commencer en évoquant ma maman, si vous le voulez bien. J'étais tout jeune, c'était donc il y a fort longtemps, et maman recevait un groupe d'amis. Elle parlait probablement de la foi, car l'une d'entre elles dit qu'elle croirait volontiers, mais qu'elle avait besoin d'un miracle. Et j'entends encore maman lui répondre qu'elle assistait tous les jours à un miracle, lors de la consécration pendant la Sainte Messe. Cette anecdote pour nous rappeler que le premier miracle eucharistique, qui se renouvelle à d'innombrables reprises, chaque jour, dans tous les coins du monde, et depuis l'institution de l'Eucharistie par Jésus-Christ, c'est celui de la transsubstantiation pendant la messe.
1: C'est effectivement important de le rappeler, car il ne faudrait pas oublier ce miracle qui est à l'origine de tous les autres.
2: Pour revenir à votre question, Louise, on parle de miracle eucharistique lorsqu'une hostie consacrée, qui pour nous est le corps du Christ, manifeste un phénomène extraordinaire. Par exemple, elle se transforme en un morceau de chair, ou bien elle engendre un saignement, ou bien encore elle résiste à des agressions qui auraient dû la détruire. La foi nous conduit à faire le lien entre ces phénomènes extraordinaires et le fait que le support en est l'hostie consacrée.
1: Je suppose que l'Église, toujours très prudente, et c'est tant mieux, doit hésiter à confirmer le caractère miraculeux de ces phénomènes.
2: Oui, comme pour tous les miracles. L'Église ne veut pas refuser le caractère surnaturel de certains événements, qui, s'ils sont bien surnaturels, ont pour objectif de renforcer la foi des fidèles, mais elle ne peut pas exclure qu'il s'agisse de faux miracles, que les bénéficiaires de ces manifestations soient de bonne foi ou non. Elle doit donc être très prudente.
1: Elle manifeste sa prudence en confiant à des scientifiques le soin de faire toutes les études possibles. Le résultat de ces études est parfois stupéfiant.
2: Vous pensez peut-être à ces miracles comme celui de Buenos Aires, survenu en 1992. Des morceaux d'hostie se transformèrent en un morceau de chair et de sang. Des échantillons furent confiés à un spécialiste pour analyse. Le résultat fut stupéfiant. Il s'agissait d'un morceau de chair provenant d'un myocarde vivant et blessé. On trouve le même résultat pour des reliques dont certaines ont plusieurs siècles d'existence et recueillies dans tous les coins du monde.
1: Peut-on parler également du miracle de Sokolka en Pologne, encore plus récent puisqu'il date de 2008 ?
2: Au cours d'une messe, un fragment d'hostie consacrée tombe au sol. Comme c'est la règle, il est déposé dans un récipient rempli d'eau pour que le fragment se dissolve et que sa disparition mette fin à la présence réelle. En fait, le fragment non seulement ne se dissout pas, mais il est recouvert d'une tache rouge, épaisse et solide. Des analyses sont réalisées, le fragment d'hostie est devenu un morceau de tissu myocardique. Les possibilités d'analyse que nous donne la science sont précieuses et renforcent la véracité de miracles intervenus à des époques où ces analyses étaient impossibles.
1: Le mérite principal de ces miracles est de renforcer notre foi. Nous ne sommes pas toujours suffisamment attentifs à ce qui se passe à l'autel lors de la Sainte Messe.
2: Vous avez parfaitement raison, Louise. Ces miracles nous rappellent non seulement que Jésus se donne au sens propre dans la communion, mais en plus que ce don a été fait dans une souffrance inconcevable. Et n'oublions pas que l'hostie que nous avons la chance de consommer à la messe est vraiment le corps du Christ, sous les apparences du pain.
1: Au vu des récits de tous ces miracles eucharistiques, on ne peut plus aller communier de façon désinvolte. Merci beaucoup Yannick, et au revoir.
2: Au revoir Louise.
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2: Bonjour père Frédéric.
5: Bonjour Jean-Yves.
2: Dans les évangiles, quand est-ce qu'il est question du poisson ?
5: Au début et à la fin. Pour être plus précis, au début du ministère public de Jésus, lorsqu'il appelle ses premiers disciples, et qu'il dit d'eux qu'il va faire des pêcheurs d'hommes, et puis à la fin, lorsque Jésus mange du poisson, pour montrer qu'il est ressuscité d'entre les morts. Voilà. Alors le poisson, ça a donc une symbolique très importante dans la Bible. C'est le symbole de la mission de Jésus et de la mission que Jésus confie à ses apôtres et donc à chacun de nous. Pour bien comprendre cette symbolique du poisson, il faut se rappeler que pour un homme de l'Évangile, la mer, c'est le lieu de la mort. Et donc, il faut être sorti des eaux, sauvé des eaux, comme Moïse, puisque c'est le sens de Moïse, pour pouvoir être sauvé, passer de la mort à la vie. Et donc, le premier geste que Jésus pose, finalement, l'un des premiers gestes que Jésus pose dans les Évangiles, c'est d'appeler quatre hommes, dont Pierre, à le suivre. Alors, désormais, ce ne sont plus des poissons que tu pêcheras, mais des hommes. Voilà, pour les sauver des eaux de la mort. Et cette mission, elle va être reconfiée à nouveau à Pierre, à la fin, lorsque Jésus ressuscité va dire à Pierre qu'il va le confirmer dans sa mission, en le faisant de lui le pasteur de ses brebis. Ça, c'est le premier sens du mot poisson dans l'Évangile, c'est le symbole de la mission. Ça a un autre sens sous-jacent parce que quand les premiers chrétiens vont entendre le mot poisson dans l'Évangile, ils vont dire « Ah, mais c'est de nous qu'on parle !» Puisqu'il ne faudra jamais oublier que le premier signe de reconnaissance des chrétiens, c'est « ictus », poisson en grec. Et avec chacune des lettres, on fait ce qu'on appelle un acrostiche qui nous donne Jésus-Christ, fils du Dieu sauveur.
2: Mais le poisson, c'est une ressource aussi. Quelque chose pour vivre.
5: Alors, ben, bien sûr, c'est la ressource de nos premiers apôtres.
2: Économique.
5: Première ressource économique, puisque c'est la ressource dont vit Pierre, Jacques, Jean et André. Voilà, nos fameux pêcheurs du lac de Tibériade. Voilà. Mais dans la Bible, il faut toujours avoir en tête que un élément très humain devient rapidement un élément très symbolique. Le poisson, il apparaît encore deux fois dans la Bible. Avec la fameuse multiplication des pains et des poissons. On devrait dire à la multiplication des pains et des poissons. Quand Jésus ressuscité va apparaître, on va dire, mais n'est-ce pas un fantôme? À chaque fois, qu'est-ce qu'il va demander à manger? Du poisson. Voilà.
2: Et la pêche miraculeuse aussi.
5: Et la fameuse pêche miraculeuse, exactement, du début et de la fin. Mais comme on l'a dit, cette abondance, c'est pour annoncer l'abondance des chrétiens qui vont arriver dans l'Église. Peut-être sur la multiplication des pains et des poissons, il y a ici un enseignement que Jésus nous donne, puisque les apôtres disent à Jésus, bon, là, on n'a pas les moyens de nourrir 5000 hommes sans compter les femmes et les enfants. Il faudrait que tu les renvoies dans les villages voisins pour qu'ils se nourrissent. Et Jésus leur dit, donnez-leur vous-même à manger. On peut imaginer à tel les apôtres, mais Jésus va t'expliquer 5 pains de poisson pour 5000 personnes et plus, ça va pas faire. Si on veut organiser une émeute, d'ailleurs, c'est le meilleur moyen de le faire. Et en fait, c'est une manière de dire, sans Jésus, la mission est impossible. Il faudra toujours lui demander un miracle dans la mission.
2: Merci beaucoup, Père Fouché.
5: Merci.
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1: Bonjour. Nous avons déjà beaucoup réfléchi ensemble sur le bonheur conjugal, la vocation du couple à l'amour conjugal comme un reflet et une matérialisation dans la création de l'amour trinitaire, comme un appel à la communion avec Dieu. Ce travail a déjà abordé les difficultés à identifier la vraie nature de l'amour humain, à le distinguer des amours de moindre qualité qui s'appuient sur un manque de liberté, d'engagement et de fécondité, et donc ainsi sur des faiblesses intrinsèques. Nous avons aussi vu ensemble que cet amour vrai que nous désirons tous est appelé à être transfiguré en Dieu par le moyen du sacrement de mariage. Dans le même temps, nous reconnaissons aussi autour de nous, dans nos familles, dans nos couples même, que la réalité du quotidien semble bien éloignée de ces descriptions. Évidemment, nous sommes tous marqués par nos faiblesses individuelles, nos manques d'amour, nos égoïsmes. Notre amour lui-même est aussi marqué du même sceau. Il est en premier humain, fait d'argile, et c'est un combat permanent pour l'élever au niveau de la communion conjugale espérée. Je vous propose cette fois d'y regarder plus en détail et de nous plonger dans la psychologie du couple. Cela éclairera peut-être notre route en nous amenant, je l'espère, vers plus de compassion pour nous-mêmes et donc vers des chemins de guérison. Je pourrais vous reparler du péché originel et de la faute inscrite si profondément dans notre nature qu'elle est indélébile malgré tous nos efforts d'amélioration. J'aurais raison de le faire, même si nous savons qu'en Jésus-Christ, cette faute trouve son remède et que nous sommes tous désormais appelés à grandir dans la sainteté, c'est-à-dire dans la conformation progressive au modèle du Christ, à être parfait au sens de fait par, refait par le Christ. Évoquer le péché originel reste important pour comprendre que nous devons constamment lutter vers cette inclinaison, vers la paresse et la concupiscence. Ce n'est pas une malédiction, c'est un fait que personne ne peut nier, pas même les saints. Cela nous appelle à veiller et à mener le combat spirituel pour ne pas se laisser glisser sur la mauvaise pente. C'est donc une voie de sanctification personnelle qui rejaillit sur la sanctification du couple. C'est certainement aussi un constat qui nous permet de comprendre nombre de tensions et de disputes conjugales et familiales, et ainsi de les éviter autant que possible. Mais il y a aussi un autre aspect qui est étudié notamment à l'Institut Saint-Jean-Paul II pour la famille à Rome, et qui peut nous aider à mettre des mots sur nos difficultés et ainsi progresser. Il s'agit de la psychologie du couple et de la famille. Ne dit-on pas que le premier enfant du couple est le couple lui-même ? Lui aussi a sa propre psychologie. Tout d'abord, pour comprendre ce qui se passe au niveau d'un couple et d'une famille, nous avons besoin de prendre du recul et de construire un canevas un peu structurant. Nous analyserons ainsi ce qui se vit et nous pourrons tirer des enseignements de notre expérience concrète. La difficulté réside dans cette relecture des événements qui se produisent et des sentiments que nous éprouvons. Cela s'inscrit dans une logique particulière que nous devons mettre en lumière pour comprendre ce qui nous arrive et ne pas nous laisser balloter au gré de nos émotions et sensations. C'est particulièrement vrai dans les moments de crise que nous traversons. Pour y voir clair dans ce qui arrive, nous avons besoin de dire ce qui se passe pour nous, afin que nous puissions alors le comprendre et en tirer de l'enseignement. C'est le sens des psychothérapies. Dire l'expérience vécue afin de comprendre comment elle nous affecte et comment la gérer, l'utiliser pour grandir et progresser, pour ne pas simplement la subir. Prenons un instant pour réfléchir personnellement. Notre couple et plus largement notre famille sont-ils l'objet d'une telle prise de recul ? Avons-nous déjà cherché à trouver le moment d'y réfléchir, d'identifier nos manques de courage, mais aussi nos forces ?

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Nous allons esquisser maintenant quelques traits de la psychologie du couple et de la famille, et donc nous allons commencer par raconter son histoire. Un couple, c'est d'abord l'histoire de deux personnes humaines, un homme et une femme, qui ont derrière eux déjà une histoire, leur propre histoire, une éducation, une enfance. Ce n'est pas si anodin. L'être humain a cette particularité qu'il apprend à devenir homme ou femme. Un animal apprend également à se comporter, à chasser par exemple, mais il reste ce qu'il est au départ. Un enfant, lui, doit découvrir progressivement ce qui fait de lui un homme ou une femme. Un chien ne devient pas chien. Par contre, une petite fille devient femme. Comment cela arrive-t-il ? L'être humain suit un parcours. Dans ce parcours, les psychologues savent que l'enfance était un moment essentiel. Il est le moment de la rencontre, de la réalité du monde et de sa gravité, de la rencontre des autres qui parlent et renseignent l'enfant. Et déjà, donc, le langage gagne là une place essentielle. Pendant l'enfance, ce sont les soins, et d'abord les soins maternels, qui structurent l'enfant. L'alternance du rythme jour-nuit, l'hygiène, la nourriture, le jeu. Ce ne sont pas seulement des activités naturalistes, c'est-à-dire uniquement nécessaires, mais bien des activités structurantes. Elles sont le fruit du désir de celui qui prend soin. Et ce n'est pas la perfection technique du soin qui humanise l'enfant, qui lui permet de se construire comme être humain. D'ailleurs, devenir humain n'est pas un procédé universel identique, rigoureusement pour chacun, car il est soumis à un facteur subjectif, à savoir le désir de celui qui prend soin. Et même si ce désir se manifeste par et dans le soin, il reste impalpable. On voit sa manifestation sans le connaître explicitement. Très bien, mais en bon parent, en bon membre de famille, nous pourrions nous demander s'il existe une combinaison mécanique parfaite de soins qui serait le comportement éducatif humanisant parfait. Eh bien non, détendez-vous. Ce n'est pas dans le soin visible que naît l'homme, mais c'est le type de désir qui anime la personne qui prend soin qui, in fine, a de l'importance. C'est cela qui anime la parole dite à l'enfant, le soin qu'on prodigue. C'est le type de désir qui anime qui est primordial. Le parent a un désir subjectif vis-à-vis de l'enfant. L'enfant, lui, cherche à comprendre qui est le parent. Tout le développement de l'enfant est suspendu au fait qu'il devienne une personne, pas n'importe laquelle, lui-même. L'enjeu est dans le fait que l'enfant se reconnaisse dans un nom, qu'il apparaisse comme un sujet unique, que nous soyons les témoins de l'avènement de son identité unique. Et si c'est juste pour une personne, c'est juste aussi pour l'être familial, ce qui faisait dire à Saint Jean-Paul II « Famille, deviens ce que tu es ». Et dans la relation conjugale ? Eh bien, l'histoire de chacun est importante pour savoir avec qui démarre une relation amoureuse, puis conjugale. Quand je suis surpris par l'autre qui fait une chose inattendue, je m'interroge sur la réelle personne que j'ai effectivement épousée. Cette réaction ne correspond pas aux aspects de la personne que je me suis représentée. Je m'attendais à ce qu'il réagisse d'une certaine façon, pas celle-là. Je pensais le connaître, je pensais être sûre de l'autre et de ce qu'il m'avait promis. Nous y voilà, la promesse, celle de l'amour, celle du mariage. Pourquoi est-ce si important ? Pourquoi le sentiment, qu'il soit étayé ou non, de trahison est-il si déstabilisant ? Il est déstabilisant car la promesse est une structure. Mais être aimé de quelqu'un, c'est accepter de promettre bien plus que ce que je pense ou ce que j'ai dit. La relation d'amour est un échange de signes, de paroles, mais elle inclut aussi une dimension de pacte, une alliance, un accord. Dans chaque pacte, en particulier celui de la relation d'amour, il y a une partie expressément énoncée de promesse, c'est-à-dire avec une chaîne de mots porteuse de sens. C'est dit. Il y a aussi un non-dit porté dans le sens de ce qui a été dit. Dans l'aveu de l'amour et la promesse de l'engagement, quelle interprétation va-t-on en avoir ? De quelle vérité est-il porteur ? En me disant cela, l'autre, que veut-il obtenir ou faire ? Ce n'est pas qu'une information pour seulement donner une réalité. Il y a aussi une vérité entre les lignes de l'énoncé.
Il ne s'agit pas seulement d'un contenu implicite qui appelle un certain type de réponse et de relation. Comme toute demande de parler établit une relation, derrière celle-là, il y a aussi une dimension de la demande. À minima, la demande d'être présent pour l'autre. Mais cela ne s'arrête pas là, ça nous emmène plus loin. Nous allons voir dans la suite où nous conduit cette première parole dans le couple.

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1: La jalousie. Voilà un sentiment que nous avons tous ressenti un jour ou l'autre. Lorsque nous étions enfants, nous étions jaloux de notre petit frère, de ses jouets, de peut-être la tendresse que notre mère pouvait lui porter. Puis cette jalousie s'est exprimée différemment à l'adolescence, puis à l'âge adulte. Mais de fait, elle est toujours là, quelque part, tapie dans un coin, prête à ressurgir. Et elle nous empoisonne l'existence. Elle détériore énormément les liens, que ce soit les liens d'affection, mais aussi les liens sociaux. Si l'homme vivait seul sur une île déserte, il ne connaîtrait pas la jalousie. Il ne pourrait se comparer à quelqu'un d'autre. Il ne pourrait envier ni sa réussite, ni son talent, ni sa beauté, ni son argent. Il ne connaîtrait pas non plus la haine, la violence, la guerre, les conflits. Et on se prend parfois à rêver d'être un nouveau Robinson Crusoe. Mais si l'homme était seul, il ne connaîtrait pas non plus l'amour, l'amitié, la tendresse. En un mot, il ne connaîtrait pas la vie. Dès la Genèse, on trouve cette affirmation. Dieu dit « Il n'est pas bon que l'homme soit seul. Pour être pleinement ce qu'il est, il a besoin des autres, de tisser avec eux des relations ou des liens d'affection. » Si beaucoup de nos contemporains se sentent seuls aujourd'hui et vivent mal cette solitude, ils ne sont pas à proprement parler seuls, comme cet homme que nous évoquions sur son île déserte. Par contre, ils se sentent seuls, car ils n'ont plus ou très peu de relations avec les autres. En réalité, ils souffrent plus d'isolement que de solitude. C'est-à-dire qu'ils sont entourés par des personnes, ils croisent des personnes, mais ils ne tissent aucun lien avec, et cet isolement est presque pire que la solitude. Revenons à notre homme seul sur son île déserte. Effectivement, il s'agit d'un mythe. Ça n'est pas réaliste, parce que l'homme est un être relationnel qui a besoin notamment d'aimer et d'être aimé. Et c'est bien là que le problème de la jalousie surgit. Il y a sans doute, comme nous le verrons, plusieurs types de jalousie. La jalousie ne consiste pas uniquement à s'exercer à l'égard de l'être aimé qu'on a peur de perdre. Elle peut aussi jaillir d'un sentiment d'injustice. Pourquoi lui et pas moi? D'un sentiment de manque, d'une envie d'être à la place de quelqu'un d'autre. Avant d'aller plus loin, demandons-nous ce que signifie le mot jalousie, car l'étymologie des mots est très révélatrice la plupart du temps. Eh bien, l'origine du mot jaloux vient du grec « zélos » qui signifie « l'ardeur, l'empressement », en un mot, le zèle. À la base, il n'y a donc pas de notion d'affectivité ou d'amour. En fait, le mot « jaloux » dans son acception moderne est beaucoup plus récent. Il semble qu'il fasse son entrée dans la langue française au XVIe siècle, en provenance d'Italie. L'italien « gelosia » se transforme en « jaloux ». Remarquons que ce terme de « jalousie » s'applique aussi à ce treillis de bois ou de métal qui garnit une fenêtre et permet de voir sans être vu. Cela explique peut-être une certaine attitude du « jaloux ». qui épie l'autre par peur d'être trompé ou d'être trahi.

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1: Dans le dictionnaire Larousse, concernant la définition de la jalousie, il est écrit « La jalousie est un sentiment fondé sur le désir de posséder la personne aimée et sur la crainte de la perdre au profit d'un rival. » Mais il nous semble que cette définition soit quelque peu restrictive, car d'un point de vue psychologique, ce ressenti est identifié dans de nombreuses formes de relations ayant un enjeu affectif. Il se retrouve employé pour qualifier un état émotionnel dans les relations amoureuses, bien entendu, mais aussi dans les relations familiales, dans les relations amicales. Par conséquent, il peut être dit que toute relation avec un enjeu affectif est propice au ressentiment de la jalousie. Ça ne veut pas dire que ce sentiment soit présent dans toutes les relations et chez tout le monde. Certaines personnes témoignent qu'elles en sont dépourvues. Elles n'ont pas l'impression d'avoir ressenti de sentiment de jalousie, jamais. D'autres, de temps en temps, et selon les situations. D'autres encore reconnaissent que dans une situation particulière, entraînant une rivalité, elles ont ressenti de la jalousie. Et puis, il y a celles pour qui la jalousie est constante, qu'elle est une sorte de seconde nature, un réflexe concernant toute relation. Et alors, du coup, cette jalousie est un véritable fardeau pour celles qui la ressentent, autant que pour les personnes qu'elle vise. La jalousie est donc une souffrance pour celui qui la vit, mais aussi pour celui qui en est la victime. Parce que ce sentiment empêche une relation de confiance. Parce que ce sentiment introduit le doute, la méfiance. Et ici, il faut faire un distinguo entre l'envie et la jalousie, qui ne sont pas exactement la même chose. En 1957, dans un ouvrage intitulé « Envie et gratitude », Mélanie Klein, psychologue, psychanalyste réputée, d'origine autrichienne et, pour finir, britannique, née en 1882, décédée en 1960, écrit « L'envie, c'est le sentiment de colère qu'éprouve un sujet quand il craint qu'un autre ne possède quelque chose de désirable et n'en jouisse. L'impulsion envieuse tend à s'emparer de l'objet ou à l'endommager. » En d'autres termes, dans l'envie, il ne s'agit pas de la peur de perdre un bien qui est déjà en notre possession, comme dans la jalousie, mais de posséder un bien qui est possédé par quelqu'un d'autre. Avant de nous tourner vers la Bible qui aura sur ce sujet beaucoup de choses à nous dire, laissons la place aux spécialistes des affections, des sentiments, des frustrations et autres, je veux dire aux psychologues. Et nous allons nous tourner vers le plus fameux d'entre eux, Sigmund Freud. En 1922, il a écrit « Les trois couches ou étapes de la jalousie qui méritent les noms de jalousie ». Premièrement, la couche concurrentielle. Deuxièmement, la couche projetée. Troisièmement, la couche délirante. L'auteur utilise le terme de couche ou d'étape pour bien nous faire comprendre qu'il existe aussi différents degrés dans la jalousie. C'est ce que nous verrons dans notre prochain rendez-vous.

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1: Bonjour à tous et bienvenue dans cette nouvelle série des clés pour vivre. Toute cette semaine, j'accueille au micro Bernard Lianta, infirmier libéral. Son métier l'a conduit à entrer dans l'intimité de nombreuses familles, à partager leurs joies, leurs inquiétudes et parfois leurs derniers instants. Prendre soin des autres est-il seulement un métier ou devient-il peu à peu une manière de vivre? C'est ce que nous allons essayer de découvrir au fil des jours. Bonjour Bernard Lianta.
2: Bonjour.
1: Ravi de vous accueillir aujourd'hui. Et puis, on va faire un bout de chemin ensemble. On va essayer de découvrir l'homme infirmier. Et c'est l'homme infirmier qu'on rencontre aujourd'hui durant ces quelques minutes. Pourquoi avoir choisi ce métier d'infirmier? Racontez-nous.
2: Pourquoi je suis devenu infirmier, et notamment infirmier libéral, qui est une activité qui est peut-être un peu différente d'une activité d'infirmier dans une structure. Là, infirmier libéral, vous rentrez dans tout un tas de maisons, de mondes différents, hein. Tout derrière chaque porte, un monde différent apparaît avec des relations qui vont au-delà du soin, bien entendu, des relations qui vont se lier au fur et à mesure des années. J'ai des patientes chez qui je vais depuis plus de 20 ans, une fois, deux fois, trois fois, jusqu'à quatre fois par jour. Donc, forcément, la relation va bien au-delà du soin.
1: Alors, d'après les informations que j'ai pu avoir, vous êtes aussi l'enfant du pays. Aussi, certains vous ont vu évoluer et puis grandir et vous ont vu enfant.
2: En fait, j'exerce dans le village où je suis né. Et donc, forcément, les relations sont encore plus particulière, parce que forcément je soigne des personnes avec qui j'ai grandi, des familles avec que j'ai côtoyé. Donc forcément la relation, l'intimité est très profonde. Je connais des personnes mieux que certains membres de ma famille, bien entendu. Dans le soin, dans l'intimité de la chambre, dans la difficulté de la maladie, forcément la relation est bien plus profonde qu'une relation normale, quoi.
1: Quand vous parlez de relations plus profondes, des relations plus ajustées, plus en vérité, plus authentiques, c'est ce qu'on peut entendre.
2: Tout à fait, oui. Là, la relation, la communication, on entre un peu dans l'intimité au plus profond des cœurs. On est témoin de messages. On est les confidents.
1: Des écoutants.
2: Des écoutants de choses qui se sont jamais dites, qui se révèlent un jour, qui se libèrent, notamment sur la fin, quand la personne est en fin de vie, ouais, tout simplement, ouais.
1: On s'y attache à toutes ces personnes.
2: Et obligatoirement.
1: Parce que vous parlez aussi de personnes, et puis de ces maisons, et puis de ces différents profils.
2: Forcément, oui, forcément.
1: Alors on accompagne comment ces derniers instants de vie, parfois après 20 ans?
2: Après on a peut-être des relations privilégiées et particulières avec certains, plus qu'avec d'autres, bien entendu. Mais après, oui, c'est un accompagnement, notamment en fin de vie, hein. C'est un accompagnement très, très puissant, ouais, très, très fort, très, très, très fusionnel, presque.
1: Qu'est-ce qui se passe dans ces moments particuliers d'accompagnement en fin de vie?
2: La difficulté, c'est un peu de dissocier le soin de l'accompagnement. Il faut essayer de rassembler ces deux choses, le soin proprement dit, soulager, soigner, et soulager aussi l'esprit, soulager et accompagner vraiment dans la relation vraiment profonde de ce qui peut s'échanger entre deux humains, par exemple.
1: Tous ces patients, toutes ces familles, toutes ces maisons qui vous sont ouvertes, que vous ont-elles appris sur la relation, au fond, et sur la vie ? Et quand on parle de relation, de vie, on parle aussi parfois de joie, mais on parle aussi, puisque vous avez évoqué aussi les fins de vie, de souffrance.
2: Comment t'elle apporté ? Ben, forcément, un recul et une analyse du genre humain, quoi. Là, je suis confronté. Je suis dans l'observation de tout ce que peut représenter les humains sur la Terre. Hein. C'est vraiment c'est très diversifié. Hein. Ça part. C'est une analyse, une observation du genre humain, hein, dans ses.

0: de le vivre au travers du regard de la personne. Vous le vivez comme si c'est vous qui l'avez vécu. Ça va au-delà des images. La transmission comme ça du témoignage est très forte. Elle est très très très, très forte.
1: Quelle est la particularité d'un infirmier libéral? Comment doit-il un petit peu se comporter pour être au fond? Est-ce qu'on peut parler de bon ou de pas bon infirmier libéral? Vous n'êtes pas donc à l'hôpital, vous rentrez dans les foyers, vous rentrez dans cette intimité, voilà, vous rentrez chez les personnes avec différents profils. En fait, c'est quoi un bon infirmier libéral? Il faut qu'il ait de l'empathie, vous avez parlé d'écoute, il faut qu'il soit un bon écoutant, il faut qu'il soit très disponible, voilà, compliqué.
0: En fait, la difficulté, c'est pas le soin proprement dit, le soin qu'on peut effectuer classiquement dans un hôpital ou dans une structure. Nous, la difficulté dans les maisons, c'est de gérer tout l'environnement qui va au-delà du soin. Le soin proprement dit, donc, c'est poser une perfusion, faire un pansement ou une piqûre, c'est ce qui est la difficulté, c'est de prendre tout ce qu'il y a autour, c'est gérer la famille, c'est gérer
1: les émotions parfois, les débordements, les incompréhensions, les angoisses.
0: C'est la difficulté, c'est ça, c'est de gérer tout ce qui est hors du soin. Le soin, il est à partir du moment où il est acquis, il est rapidement il est rapidement fait. La difficulté, c'est de gérer, oui, tout l'environnement, la vie, tout ce qui tourne autour du patient. C'est la famille, c'est les autres aidants, c'est les auxiliaires de vie, la femme de ménage, les voisins, le chien, le chat, le docteur, en règle générale, on est au milieu de toute cette un peu nébuleuse, on va dire. Et la difficulté, c'est ça. C'est en général, on est un peu
1: les médiateurs, un peu.
0: Mais tout à fait.
1: Ce monde.
0: C'est essayer de rassembler et de faire aller dans le bon sens tout l'environnement qui est autour du patient.
1: Donc,
0: la difficulté, elle est là.
1: On entend bien, au fond, il y a le patient, le soin, hein, qui est purement parfois technique, ne pose aucune problématique pour l'infirmier libéral que vous êtes, mais ceux qui sont les proches, l'entourage. Hein. Donc ça, c'est une deuxième forme de gestion.
0: Ah ben, c'est une gestion qui va au-delà du soin technique. C'est là où peut être la difficulté. Mais c'est là où peut être aussi le bon côté de la chose. C'est-à-dire que à partir du moment où vous allez dans le sens du bien du patient, c'est de mettre tout le monde au diapason et sur la même longueur d'onde. C'est une énorme difficulté, mais bon, quand vous y arrivez, c'est quand même d'aller où tout le monde va dans le bon sens, quoi.
1: Et il faut du temps. Alors, vous avez plus de 35 ans de métier, presque. Oui, hein.
0: Tout à fait.
1: Ouais. Il faut de l'expérience.
0: Il faut de l'expérience, et aussi, je pense que ça va au-delà de l'expérience. C'est aussi un énorme don de soi. Hein. Ça, c'est...
1: Alors, je vais vous proposer, voilà, alors c'est le soignant, hein, c'est l'infirmier libéral que je reçois au micro de cette série des clés pour vivre, donc des clés pour vivre au quotidien, visiter ces maisons, ces foyers, ces malades, mais on entend bien que ce ne sont pas que les patients. Autour des patients, il y a souvent les proches, la famille, et ça c'est parfois une autre difficulté, mais avec toutes les joies, quand les difficultés sont surmontées, il y a aussi les joies aussi du métier. Je vous propose de vous retrouver ici même pour la suite de ces entretiens. À demain, Bernard Lantia, et merci. À demain.
0: Merci, à demain.

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2: Bonjour à tous et heureuse de vous retrouver après la pause estivale. À quelques semaines de la venue de Léon XIV en France, une enquête commandée par la Conférence épiscopale espagnole révèle l'impact spirituel profond du voyage du pape en Espagne en juin. Et si l'Espagne offrait un avant-goût de ce qui attend la France, alors que les fidèles français se préparent à accueillir Léon XIV du 25 au 28 septembre, une enquête commandée par la Conférence épiscopale espagnole, met en lumière les effets durables de son précédent voyage apostolique. Réalisée par l'Institut GADE 3 auprès de plus de 5000 participants et bénévoles, l'enquête révèle qu'un mois après la visite du pape qui s'est déroulée du 6 au 12 juin, la très large majorité en garde un souvenir marquant. Selon les données recueillies, 97% portent un jugement positif ou très positif sur ce déplacement, tandis que 98% disent avoir aujourd'hui une image positive ou très positive du souverain pontife. Au fil de ce voyage qui l'a conduit de Rome à Madrid, Barcelone et aux îles Canaries, Léon XIV a également appris à mieux se faire connaître. Avant son arrivée, 57% des personnes interrogées reconnaissaient avoir une connaissance limitée de sa personne, de son parcours et de son message apostolique. Après sa visite, elles ne sont plus que 14% à l'affirmer, selon les résultats de l'enquête. Toutefois, c'est surtout sur le plan spirituel que l'enquête met en évidence un véritable impact. Ainsi, 92% des participants affirment que la présence du successeur de Pierre a renforcé leur désir de contribuer à améliorer le monde. Ils sont également 91% à dire que cette visite a consolidé leur relation personnelle avec Dieu, tandis que 87% estiment qu'elle a renforcé leur engagement envers l'Église. Enfin, 82% déclarent mieux comprendre la figure de Jésus-Christ et 79% le rôle de l'Église. Au-delà de l'impact spirituel mesuré un mois après le voyage, l'enquête s'est également intéressée à ce que les participants ont vécu pendant la visite de Léon XIV. Les émotions qui reviennent le plus souvent sont la joie, l'enthousiasme, l'espérance, la paix, le sentiment d'unité avec les autres, le lien spirituel et la fierté. Ce vécu positif s'accompagne aussi de messages qui ont profondément marqué les fidèles. Parmi les enseignements qui ont eu un fort impact figurent l'importance de la prière et de la rencontre personnelle avec Dieu, 19%, l'importance de vivre la foi avec joie et espérance, 17%, l'appel à servir, à aider les autres, 13%, ainsi que la construction de la paix par le dialogue, l'écoute et la réconciliation, 12%. Ces paroles ont trouvé un prolongement concret dans la vie des fidèles. Ainsi, 45% ont déclaré désormais essayer de vivre avec plus d'espoir ou de joie. 41% prendre davantage soin de leur vie spirituelle. 30% essayer d'aider davantage les autres. Et 28% parler davantage de sa foi avec les autres. Plus d'un quart, 27%, compte également consacrer plus de temps à la prière. Tandis que 11% envisage une décision importante, souhaite participer dans sa paroisse ou à sa communauté, ou encore s'impliquer davantage dans l'Église. L'événement s'est aussi prolongé sur les réseaux sociaux. Après la visite, 91% des répondants ont consulté des contenus consacrés au pape en ligne et 89% ont partagé des photos ou des vidéos sur WhatsApp. 7 personnes sur 10 ont également transféré des messages, des phrases ou des vidéos de Léon XIV via WhatsApp ou Telegram. Cette enquête constitue un indicateur encourageant pour les évêques français qui eux aussi souhaitent faire de la venue de Léon XIV un grand événement d'église. De quoi nourrir encore un peu plus l'impatience des fidèles avant l'arrivée du pape en France. À très bientôt sur nos ondes.

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3: Aujourd'hui, 7 septembre, nous fêtons Sainte Rène. D'après la tradition, Rène vécut au IIIe siècle après Jésus-Christ. À l'époque, la Gaule était sous domination romaine. Des persécutions étaient menées contre les chrétiens. Orpheline de mère, Rène, toute jeune fille, fut instruite dans la foi par sa nourrice. Au lieu dit les Trois Ormeaux à Alise, elle rencontra Olybrius, gouverneur des Gaules. Séduit par sa beauté, il désira l'épouser, mais elle refusa d'abjurer sa foi. Devant ce refus, interprété comme un affront, le proconsul romain fit emprisonner puis torturer la jeune fille avant de la condamner à mort par décapitation en 252 après Jésus-Christ. Une source miraculeuse jaillit à l'endroit où son sang fut versé. Les fouilles archéologiques menées sur le mont Auxois authentifient cette légende. Une basilique paléo-chrétienne a été découverte ainsi qu'un plat appartenant à un service eucharistique portant l'inscription Regina, Régine ou Reine. En 864, les reliques de la sainte furent transférées à l'abbaye de Flavigny-sur-Oserin par précaution devant les invasions normandes. Aujourd'hui, Sainte Reine, la martyre et la source miraculeuse font toujours l'objet d'un culte fervent. Les étapes de la vie et du martyr de Sainte Reine sont présentées sur 13 cartons de tapisserie présents dans la chapelle de l'hôpital qui porte son nom. On ignore à quel moment précis, durant le Moyen-Âge, le culte de Sainte Reine fut institué et comment la source fut connue comme miraculeuse. Il faut attendre le XVe siècle pour avoir un document mentionnant un autel dédié à Sainte Reine, érigé près de la source. Le chapelain qui régit la source fait bâtir une chapelle renfermant la source. Au milieu du XVIIe siècle, le pèlerinage est à son apogée. Des dizaines de milliers de pèlerins venus de l'Europe entière se rendent sur le site, espérant y trouver guérison à leurs maux et à leurs plaies. Des guides destinés aux pèlerins donnent les itinéraires à suivre pour se rendre au bourg de Sainte-Reine. Un commerce de petites marchandises pieuses liées à la sainte se développe alors, chapelet, images, livret de dévotion, boîte peinte et armoire de Sainte-Reine. Quant au prénom de Reine, c'est la transcription française du latin Regina, la reine. Ce prénom, qui a son équivalent en anglais avec Queen ou Queenie, est attesté depuis le XVIIIe siècle, mais n'a jamais été très répandu. Seulement 7 enfants nés en 2009 ont reçu pour prénom Reine. Nous fêtons également aujourd'hui Saint-Cloud, mort près de Paris vers 560. Demain, nous célébrerons la nativité de Notre-Dame. Bonne journée!
4: Évangile de Jésus-Christ selon saint Luc. Un jour de sabbat, Jésus était entré dans la synagogue et enseignait. Il y avait là un homme dont la main droite était desséchée. Les scribes et pharisiens observaient Jésus pour voir s'il ferait une guérison le jour du sabbat. Ils auraient ainsi un motif pour l'accuser. Mais lui connaissait leur raisonnement. Il dit à l'homme qui avait la main desséchée, « Lève-toi et tiens-toi debout, là, au milieu. » L'homme se dressa et se tint debout. Jésus leur dit, « Je vous le demande, est-il permis le jour du sabbat de faire le bien ou de faire le mal, de sauver une vie ou de la perdre ?» Alors, promenant son regard sur eux tous, il dit à l'homme, « Étends la main. » Il le fit. Et sa main redevint normale. Quant à eux, ils furent remplis de fureur. Ils discutaient entre eux sur ce qu'ils feraient à Jésus. Dans les évangiles, régulièrement, Jésus agit comme les prophètes de l'Ancien Testament. Il explique comment comprendre et mettre en œuvre la parole de Dieu, et il accomplit des miracles qui attestent la validité de ses propos. Je suis toujours étonné de voir les scribes et les pharisiens qui durcissent leur opposition à Jésus quand ils le voient agir comme ses devanciers, les prophètes. Les scribes et pharisiens méditent régulièrement l'Ancien Testament, dont les enseignements des prophètes. Et quand ils ont le prophète par excellence devant eux, que font-ils? Ils le rejettent encore plus. Quel mystère étonnant! Cependant, la tradition de l'Église le témoigne. Nous savons que plusieurs scribes et pharisiens se convertiront après la résurrection de Jésus. Chez certains d'entre eux, la grâce de Dieu pourra se frayer un chemin jusqu'à leur cœur, malgré leur forte opposition au Christ. De même, il peut arriver que certains de nos proches semblent de moins en moins sensibles à l'amour et à la foi, malgré les trésors de charité et de prière que nous essayons de déployer. Plus nous faisons des efforts envers eux, plus nous prions pour eux, plus ils semblent avoir le cœur dur. Quel mystère étonnant! Ce n'est qu'au moment de la mort, et encore, que nous connaîtrons la fin de l'histoire. Nous savons que beaucoup de personnes se convertissent au dernier moment. Devant ces personnes au cœur dur, poursuivons nos efforts de charité et de prière. Confions cela au Seigneur. Nous ne savons pas la fin de l'histoire. Une issue heureuse est toujours possible.

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2: Bonjour. Plusieurs fois centenaire, le pèlerinage de Saint-Jacques de Compostelle connaît un immense succès. Les motivations sont multiples, à chacun ses premiers pas. Un guide pratique permet de découvrir une multitude de conseils pour préparer le mieux possible ce cheminement. Bien s'organiser, bien étudier les parcours, bien s'équiper en fonction de la saison, du lieu, du temps, découvrir l'histoire du pèlerinage, le patrimoine, les symboles qui le composent. Un appel à la lenteur de la marche, en opposition à la vaine agitation de nos quotidiens, recherche de la sérénité, de la tolérance, des valeurs essentielles, d'une vie spirituelle découverte ou renouvelée. Le titre du livre, « Marcher vers Compostelle » chez Larousse. Encore un appel au voyage, sac à dos, avec le dominicain Luc de Villers, qui connaît la Bible et choisit de nous faire revisiter notre histoire en partant en quête de perles bibliques qui peuvent réserver bien des surprises. 12 itinéraires bibliques, voyage-retraite à travers l'Écriture, nous annonce l'auteur. Textes de l'Ancien Testament, psaumes, vivre l'Évangile aujourd'hui, témoin lumineux, sel de la terre et lumière du monde. Rencontre avec des hommes et des femmes auxquels nous ressemblons souvent. Appel à grandir, à revivre autrement à la lumière des Écritures. Des pages offertes qui mettent en scène des personnages avec lesquels nous avons sûrement quelques ressemblances. Luc de Villiers nous invite avec une pointe d'humour à une délicate finesse auprès de Marthe et Marie, par exemple, les deux sœurs, l'une qui travaille à fond pour bien servir et l'autre qui bien calmement écoute Jésus et un appel à grandir dans la foi. Le titre du livre aux éditions du Cerf, Perles de Bible, au pluriel, voyage-retraite à travers l'Écriture. Paul a bel et bien existé. Dans une société remettant en cause les faits les plus avérés et adhérant tête baissée à toutes les fausses nouvelles, niant parfois l'existence de Jésus tout en produisant abondance de romans religieux dits historiques, il est bon de rappeler que nous pouvons nous approcher de lui et pas seulement situé sous le maître-autel de la basilique romaine de Saint-Paul hors les murs. Nous le connaissons par ses lettres. Et ces fameuses lettres apportent leur contribution à une meilleure connaissance du 1er siècle. Les pierres et la mer parlent de Paul. Corinthe, Philippe, Éphèse, Rome, découverte d'épaves, d'installations portuaires, fouilles archéologiques permettent d'appréhender le contexte dans lequel l'apôtre a vécu. Il a sa place dans l'histoire et il est notre contemporain, lorsque nous vivons par ses écrits. Chantal Régnier, bibliste, spécialiste de Saint-Paul, nous l'affirme. Elle nous emmène à Éphèse, par exemple, de façon vivante, où en quelque sorte, Paul sème la pagaille chez les fabricants de statuettes, avec ses lettres et l'enseignement rayonnant de la bonne nouvelle. L'auteur nous emmène sur les lieux de vie, sur les traces de Saint-Paul, et c'est un voyage historique étonnant et passionnant, à la rencontre d'un homme qui a tout quitté pour le Christ. Le titre du livre, aux éditions du Cerf, Le tour de Saint-Paul en 80 étapes. Chez divers éditeurs vient de paraître l'encyclique du pape Léon XIV, Magnifica Humanitas, Magnifique Humanité, lettre sur la protection de la personne humaine à l'ère de l'intelligence artificielle. À lire et à méditer. Paru pour les enfants, un manuel pour agir, guide également pour s'émerveiller, comme ils savent le faire, original, plein d'humour, pour prendre ensemble, en famille ou en groupe, le chemin d'une écologie intégrale et du respect de notre terre, Portraits, bricolages, témoignages, citations du pape François, prières. Le titre, Laudato si, expliqué aux enfants, chez Bayard Jeunesse. Et pour les jours de pluie ou de forte chaleur, Magnificat et Veille proposent des textes de Karine-Marie Amiot et des dessins de Jean-François Kieffer dans un cahier à pages détachables ou non. Le titre, Je colorie l'évangile du dimanche 2026. Une page dessin et au dos, le texte du dimanche adapté pour les enfants. Tout un chemin à parcourir. Les éditions Artege Le Sénévé invitent les tout-petits à s'émerveiller, à observer et reconnaître des êtres qui ne les laisseraient pas indifférents. Les nombreux animaux de l'Arche de Noé, des grenouilles, des moustiques, des sauterelles, des ânes, des oiseaux, un loup et un agneau. Les textes courts d'Inès d'Oisonville accompagnent les illustrations bibliques de Jérôme Brasseur. Le titre « Mon premier imagier des animaux de la Bible ». Belle lecture, bonne journée et à bientôt.

0: Abbé Jean-Jacques Dufaux, bonjour à vous. Vous êtes le directeur du service diocésain des pèlerinages et nous avons ce grand événement qui se prépare une semaine après le pèlerinage de l'HBB à Lourdes. Vous nous convoquez à nouveau à Lourdes pour aller voir le pape. Donc c'est un grand événement pour notre diocèse. Vous proposez donc d'aller venir voir le pape à Lourdes avec votre service diocésain. Racontez-nous comment ça va se passer.
1: Alors, eh bien, c'est le pape qui invite, ou c'est l'Église de France, ce sont les évêques de France qui invitent tous les pèlerins, enfin tous ceux qui veulent, pour rencontrer le pape. Donc le pape vient en France, il vient pas qu'à Lourdes, il vient en France, il vient à Paris, il vient à Metz et il vient à Lourdes. Alors, bien sûr, nous allons à Lourdes, même si un quart de jeunes va participer au Stade de France à la veillée avec le pape. Voilà, et ils auront ce mérite-là de participer à la veillée au Stade de France, et après la veillée, ils reprennent le bus pour passer le week-end avec le pape à Lourdes. Donc, le pape arrive le 26 au soir à Lourdes pour la prière à la grotte, et le 27, eh bien, ça sera la messe, la journée du pape à Lourdes. Donc, avant, bien sûr, le dimanche matin, il va rencontrer les évêques, mais ensuite, il y a un grand événement, c'est la messe avec le pape. Il y a 150 000 pèlerins qui sont inscrits. Les inscriptions, voilà, sont closes, mais moi, j'ai réservé encore quelques places pour les retardataires. Donc, vous avez les inscriptions sont possibles pour quelques retardataires en allant sur le site diocésain Accueil Pèlerinage 64. Donc, nous partirons là aussi de Saint-Jean-de-Luz à partir de Notre-Dame de la Paix à 6h du matin, 6h précises. On n'attendra pas, hein. Le bus part à 6h. Pour un arrêt ensuite à Bayonne, à la maison diocésaine, à 6h30 précise. Ensuite, 7h à la sortie d'autoroute de Orthès et 7h30 sortie d'autoroute de Pau-Centre pour arriver à 8h au plus tard à Lourdes. Voilà. Et lorsque nous serons à Lourdes, nous avons la chance, eh bien, d'être accueillis par des bénévoles en haut de la prairie, à Vizins, où tous les pèlerins du diocèse seront, eh bien, dans le même carré, dans la même zone. Il faut quand même savoir qu'il y a presque 5000 pèlerins du diocèse qui seront à Lourdes. Il y en a 4000 et des poussières, 4400 qui sont réservés par la direction des pèlerinages. Là-dessus s'ajoutent 200 bénévoles et là aussi s'ajoute aussi tout un groupe de jeunes. Ils sont à peu près 200, 250. Voilà. Donc nous sommes prêts avec les prêtres. Donc on peut dire qu'il y aura 5000 pèlerins du diocèse qui seront à Lourdes pour cet événement sensationnel, mais c'est formidable. C'est vraiment la mobilisation qu'il y a eu dans les paroisses où tous les curés, tous les prêtres se sont mobilisés pour bien informer les paroissiens, les fidèles, pour que tout le monde puisse participer à cet événement. Et vraiment, il y a un enthousiasme général et je pense que ça va être un temps de grâce pour l'Église de France, mais aussi pour notre pays, en même temps qu'il y aura beaucoup de joie d'être autour du pape Léon, de chanter, de prier, de prier la Vierge Marie à la grotte avec Sainte Bernadette, mais d'accompagner ce pape qui fait son pèlerinage à Lourdes. Mais je pense que sera une pluie de grâce pour notre pays, notre diocèse et pour l'Église qui est en France.
0: Donc ça vaut vraiment le coup de venir à Lourdes, ce n'est pas loin, il faut en profiter. Et puis c'est l'intérêt d'être, comme vous le disiez, Père Jean-Jacques Dufaux, tous ensemble, diocésains, voilà, pour se retrouver. Donc comme vous l'avez dit, on ne peut plus s'inscrire de manière individuelle, les inscriptions sont closes, mais grâce à votre prévoyance, on peut s'inscrire avec le diocèse. En fait, l'inscription avec le service diocésain permet d'avoir l'accès, plus le transport, toute la journée.
1: Voilà. Et puis, bon, aussi, il y a l'offrande aussi qui est faite au sanctuaire, parce que, bon, la venue du pape à Lourdes, ce n'est pas... Voilà, il faut aider les évêques de France pour bien tenir le budget, parce que ça coûte cher quand même, c'est un événement comme cela.
0: Donc il y a un petit coût pour la journée.
1: C'est 60 euros, 60. Voilà, 60 euros avec le voyage et puis l'offrande au sanctuaire et le petit foulard, voilà. Avec un foulard, avec un joli logo que nous avons fait. Faites tout par amour à partir de la première lettre aux Corinthiens. Voilà.
0: Un foulard rouge avec une écriture blanche, on se reconnaîtra. Donc
1: voilà,
0: on pourra
1: agiter le foulard lorsque le pape passera.
0: Donc ça vaut le coup de s'inscrire par le site du diocèse ou par donc le site des pèlerinages, Pèlerinage 64. Vous l'avez dit, départ très tôt, mais c'est important d'arriver bien à l'avance. Et puis après, vous repartirez dans l'après-midi.
1: Dans l'après-midi, on va avoir les consignes de sécurité que va donner la préfecture de Tarbes et Lourdes. Voilà, donc, mais ça, j'informerai les prêtres. Et puis peut-être, je reviendrai faire un petit interview ici pour que tout passe bien, n'est-ce pas, Violaine ?
0: Toujours avec grand plaisir. Juste une dernière question. Est-ce que l'évêque sera présent donc dans ce groupe diocésain, les paroisses, ceux qui se sont inscrits en paroisse aussi, tout le monde est rassemblé, on est d'accord?
1: Ah oui. Ça veut dire que dans le groupe diocésain, dans les 4000 et quelques, c'est toutes les paroisses qui sont là. Bien sûr, notre évêque sera là. Et lui, notre évêque, il a la chance. Lui, il est inscrit partout. Voilà. Mais c'est très bien que ce soit à Paris, Metz ou Lourdes. Mais bon, c'est normal. Hein, il est tous les évêques de France. Participe à la joie du pape qui vient en France.
0: Mais on se retrouvera donc entre diocésains. Donc si vous êtes inscrit avec votre paroisse, vous pourrez retrouver les autres diocésains.
1: Bien sûr, on sera tous ensemble dans le même carré ou la même zone. Voilà.
0: Rendez-vous donc dimanche 27 septembre à Lourdes pour rencontrer le pape Léon XIV. La messe est à 11h sur la Grande Prairie. Et donc pour prendre le bus, on l'a dit, il faut s'inscrire via le site du diocèse Accueil Pèlerinage 64. Vous tapez ça sur votre moteur de recherche et vous pouvez accéder à cette inscription pour la journée du 27 septembre à Lourdes. Merci beaucoup, Abbé Jean-Jacques Dufaux.
1: Merci à vous, Violaine.
0: Prière pour la venue du pape.
2: Seigneur notre Dieu, toi qui ne cesses de semer en nos cœurs le désir de vivre dans la justice et la paix, nous te rendons grâce pour la visite en France et à l'UNESCO de notre Saint-Père, le pape Léon XIV.
0: Bénis son voyage apostolique. Prépare nos cœurs à l'accueillir avec joie. Donne-nous de recevoir ses paroles avec confiance. Apprends-nous à servir la magnifique humanité que tu as créée. Fortifie notre foi, affermis notre espérance, stimule notre charité.
2: Par l'intercession de Notre-Dame et de tous les saints de France, fais de nous des artisans d'unité, pour que le monde ait la vie. Que le voyage apostolique du pape Léon XIV porte des fruits abondants et heureux, pour l'Église, notre pays et le monde. Toi, l'auteur de la vie, pour les siècles des siècles. Amen.

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1: À l'occasion du pèlerinage diocésain à Lourdes, les 19 et 20 septembre prochains, vous êtes invités à participer à la procession mariale, à la messe diocésaine et à la procession eucharistique avec notre évêque et les pèlerins du diocèse. À noter qu'un bus diocésain partira le samedi matin depuis Saint-Jean-de-Luz et fera étape à Bayonne, Orthez et Pau. La messe diocésaine du dimanche 20 septembre à 10h sera retransmise en direct sur notre antenne. Renseignements et inscriptions sur le site diocèse64.org dans la rubrique Agenda. 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
2: La prière du matin.
3: Au matin de ce jour, nous te louons, Seigneur, Esprit Saint, et nous t'invoquons sur nos cœurs. Viens, Esprit Créateur, visite tes fidèles, éclaire de ta grâce les

Heureux les hommes dont tu es la force, des chemins s'ouvrent dans leur cœur. Quand ils traversent la vallée de la soif, ils la changent en source. De quelle bénédiction la revêtent les pluies de printemps ? Ils vont de hauteur en hauteur, ils se présentent devant Dieu à Sion. Seigneur Dieu de l'univers, entends ma prière. Écoute, Dieu de Jacob. Dieu, vois notre bouclier, regarde le visage de ton Messie. Oui, un jour hanté par vie, en vaut plus que mille, j'ai choisi de me tenir sur le seuil dans la maison de mon Dieu plutôt que d'habiter parmi les infidèles. Le Seigneur Dieu est un soleil, il est un bouclier. Le Seigneur donne la grâce, il donne la gloire. Jamais il ne refuse le bonheur à ceux qui vont sans reproche. Seigneur, Dieu de l'univers, heureux qui espère en toi.

De l'Épître de saint Jacques. Parlez et agissez comme des gens qui vont être jugés par une loi de liberté, car le jugement est sans miséricorde pour celui qui n'a pas fait miséricorde. Mais la miséricorde se moque du jugement.

0: Nous te louons, Seigneur, premier-né avant toute créature. Éveille nos sens à la beauté de ton œuvre en ce jour. Jésus, tu es la lumière qui se lève sur le monde. Découvre à notre esprit tes volontés. Tu es béni, Seigneur, toi, le Fils bien-aimé du Père. Apprends-nous en ce jour l'amour filial et fraternel. En toi, Seigneur Jésus, est la source de vie. Nous t'offrons le travail de ce jour afin que tu viennes toi-même le féconder par ta grâce.
1: Notre Père qui es aux cieux, que ton nom soit sanctifié, que ton règne vienne, que ta volonté soit faite sur la terre comme au ciel. Donne-nous aujourd'hui notre pain de ce jour. Pardonne-nous nos offenses, comme nous pardonnons aussi à ceux qui nous ont offensés. Et ne nous laisse pas entrer en tentation, mais délivre-nous du mal. Amen.
0: Seigneur, roi du ciel et de la terre, dirige et sanctifie, ordonne et gouverne aujourd'hui nos cœurs et nos corps, nos pensées, nos paroles et nos actions. Fais-nous suivre ta volonté et tes ordres, afin qu'ici-bas et pour toujours, nous vivions par ta grâce libres et sauvés. Toi qui règnes pour les siècles des siècles. Amen.

Évangile de Jésus-Christ selon saint Luc. Un jour de sabbat, Jésus était entré dans la synagogue et enseignait. Il y avait là un homme dont la main droite était desséchée. Les scribes et les pharisiens observaient Jésus pour voir s'il ferait une guérison le jour du sabbat. Ils auraient ainsi un motif pour l'accuser. Mais lui connaissait leur raisonnement. Il dit à l'homme qui avait la main desséchée: Lève-toi et tiens-toi debout, là, au milieu. L'homme se dressa et se tint debout. Jésus leur dit: Je vous le demande, est-il permis le jour du sabbat de faire le bien ou de faire le mal, de sauver une vie ou de la perdre? Alors, promenant son regard sur eux tous, il dit à l'homme: Étends la main. Il le fit. Et sa main redevint normale. Quant à eux, ils furent remplis de fureur et ils discutaient entre eux sur ce qu'ils feraient à Jésus. Dans les évangiles, régulièrement, Jésus agit comme les prophètes de l'Ancien Testament. Il explique comment comprendre et mettre en œuvre la parole de Dieu, et il accomplit des miracles qui attestent la validité de ses propos. Je suis toujours étonné de voir les scribes et les pharisiens qui durcissent leur opposition à Jésus quand ils le voient agir comme ses devanciers, les prophètes. Les scribes et les pharisiens méditent régulièrement l'Ancien Testament, dont les enseignements des prophètes. Et quand ils ont le prophète par excellence devant eux, que font-ils? Ils le rejettent encore plus. Quel mystère étonnant! Cependant, la tradition de l'Église le témoigne. Nous savons que plusieurs scribes et pharisiens se convertiront après la résurrection de Jésus. Chez certains d'entre eux, la grâce de Dieu pourra se frayer un chemin jusqu'à leur cœur, malgré leur forte opposition au Christ. De même, il peut arriver que certains de nos proches semblent de moins en moins sensibles à l'amour et à la foi, malgré les trésors de charité et de prière que nous essayons de déployer. Plus nous faisons des efforts envers eux, plus nous prions pour eux, plus il semble avoir le cœur dur. Quel mystère étonnant! Ce n'est qu'au moment de la mort, et encore, que nous connaîtrons la fin de l'histoire. Nous savons que beaucoup de personnes se convertissent au dernier moment. Devant ces personnes au cœur dur, poursuivons nos efforts de charité et de prière. Confions cela au Seigneur. Nous ne savons pas la fin de l'histoire. Une issue heureuse est toujours possible.

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1: Aujourd'hui, 7 septembre, nous fêtons Sainte Reine. D'après la tradition, Reine vécut au 3e siècle après Jésus-Christ. À l'époque, la Gaule était sous domination romaine. Des persécutions étaient menées contre les chrétiens. Orpheline de mère, Reine, toute jeune fille, fut instruite dans la foi par sa nourrice. Au lieu dit les Trois Ormeaux à Alise, elle rencontra Olybrius, gouverneur des Gaules. Séduit par sa beauté, il désira l'épouser, mais elle refusa d'abjurer sa foi. Devant ce refus, interprété comme un affront, le proconsul romain fit emprisonner puis torturer la jeune fille avant de la condamner à mort par décapitation en 252 après Jésus-Christ. Une source miraculeuse jaillit à l'endroit où son sang fut versé. Les fouilles archéologiques menées sur le mont Auxois authentifient cette légende. Une basilique paléo-chrétienne a été découverte ainsi qu'un plat appartenant à un service eucharistique portant l'inscription Regina, Régine ou Reine. En 864, les reliques de la sainte furent transférées à l'abbaye de Flavigny-sur-Auzerin par précaution devant les invasions normandes. Aujourd'hui, Sainte Reine, la martyre et la source miraculeuse font toujours l'objet d'un culte fervent. Les étapes de la vie et du martyre de Sainte Reine sont présentées sur 13 cartons de tapisserie présents dans la chapelle de l'hôpital qui porte son nom. On ignore à quel moment précis, durant le Moyen-Âge, le culte de Sainte Reine fut institué et comment la source fut connue comme miraculeuse. Il faut attendre le 15e siècle pour avoir un document mentionnant un autel dédié à Sainte Reine, érigé près de la source. Le chapelain qui régit la source fait bâtir une chapelle renfermant la source. Au milieu du XVIIe siècle, le pèlerinage est à son apogée. Des dizaines de milliers de pèlerins venus de l'Europe entière se rendent sur le site, espérant y trouver guérison à leurs maux et à leurs plaies. Des guides destinés aux pèlerins donnent les itinéraires à suivre pour se rendre au bourg de Sainte-Reine. Un commerce de petites marchandises pieuses liées à la sainte se développe alors, chapelet, images, livrets de dévotion, boîtes peintes et armoires de Sainte-Reine. Quant au prénom de Reine, c'est la transcription française du latin Regina, la reine. Ce prénom, qui a son équivalent en anglais avec Queen ou Queenie, est attesté depuis le XVIIIe siècle, mais n'a jamais été très répandu. Seulement 7 enfants nés en 2009 ont reçu pour prénom Reine. Nous fêtons également aujourd'hui Saint-Cloud, mort près de Paris vers 560. Demain, nous célébrerons la nativité de Notre-Dame. Bonne journée !

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2: La prière du matin.
3: Au matin de ce jour, nous te louons, Seigneur, Esprit Saint, et nous t'invoquons sur nos cœurs. Viens, Esprit Créateur, visite tes fidèles, éclaire de ta grâce les cœurs que tu as créés.

de quel amour sont émis tes demeures, Seigneur Dieu de l'univers. Mon âme s'épuise à désirer les parvis du Seigneur. Mon cœur et ma chair sont un cri vers le Dieu vivant. L'oiseau lui-même s'est trouvé une maison et l'hirondelle un nid pour abriter sa couvée. Tes autels, Seigneur de l'univers, mon roi et mon Dieu. Heureux les habitants de ta maison, ils pourront te chanter encore. Heureux les hommes dont tu es la force, des chemins s'ouvrent dans leur cœur. Quand ils traversent la vallée de la soif, ils la changent en source. De quelle bénédiction la revêtent les pluies de printemps? Ils vont de hauteur en hauteur, ils se présentent devant Dieu à Sion. Seigneur Dieu de l'univers, entends ma prière. Écoute Dieu de Jacob. Dieu, vois notre bouclier, regarde le visage de ton Messie. Oui, un jour en tes parvis, en vaut plus que mille, j'ai choisi de me tenir sur le seuil dans la maison de mon Dieu plutôt que d'habiter parmi les infidèles. Le Seigneur Dieu est un soleil, il est un bouclier. Le Seigneur donne la grâce, il donne la gloire. Jamais il ne refuse le bonheur,

0: Nous te louons, Seigneur, premier-né avant toute créature. Éveille nos sens à la beauté de ton œuvre en ce jour. Jésus, tu es la lumière qui se lève sur le monde. Découvre à notre esprit tes volontés. Tu es béni, Seigneur, toi, le Fils bien-aimé du Père. Apprends-nous en ce jour l'amour filial et fraternel. En toi, Seigneur Jésus, est la source de vie. Nous t'offrons le travail de ce jour afin que tu viennes toi-même le féconder par ta grâce.
1: Notre Père qui es aux cieux, que ton nom soit sanctifié, que ton règne vienne, que ta volonté soit faite sur la terre comme au ciel. Donne-nous aujourd'hui notre pain de ce jour. Pardonne-nous nos offenses, comme nous pardonnons aussi à ceux qui nous ont offensés. Et ne nous laisse pas entrer en tentation, mais délivre-nous du mal. Amen.
0: Seigneur, roi du ciel et de la terre, dirige et sanctifie, ordonne et gouverne aujourd'hui nos cœurs et nos corps, nos pensées, nos paroles et nos actions. Fais-nous suivre ta volonté et tes ordres, afin qu'ici-bas et pour toujours, nous vivions par ta grâce libres et sauvés. Toi qui règnes pour les siècles des siècles. Amen.

0: Abbé Jean-Jacques Dufaux, bonjour à vous. Vous êtes le directeur du service diocésain des pèlerinages et nous avons ce grand événement qui se prépare une semaine après le pèlerinage de l'HBB à Lourdes. Vous nous convoquez à nouveau à Lourdes pour aller voir le pape. Donc c'est un grand événement pour notre diocèse. Vous proposez donc d'aller venir voir le pape à Lourdes avec votre service diocésain. Racontez-nous comment ça va se passer.
1: Alors, eh bien, c'est le pape qui invite, ou c'est l'Église de France, ce sont les évêques de France qui invitent tous les pèlerins, enfin tous ceux qui veulent, pour rencontrer le pape. Donc le pape vient en France, il vient pas qu'à Lourdes, il vient en France, il vient à Paris, il vient à Metz et il vient à Lourdes. Alors, bien sûr, nous allons à Lourdes, même si un quart de jeunes va participer au Stade de France à la veillée avec le pape. Voilà. Et ils auront ce mérite-là de participer à la veillée au Stade de France. Et après la veillée, ils reprennent le bus pour passer le week-end avec le pape à Lourdes. Donc, le pape arrive le 26 au soir à Lourdes pour la prière à la grotte. Et le 27, eh bien, ça sera la messe, la journée du pape à Lourdes. Donc, avant, bien sûr, le dimanche matin, il va rencontrer les évêques. Mais ensuite, il y a un grand événement, c'est la messe avec le pape. Il y a 150 000 pèlerins qui sont inscrits. Les inscriptions, voilà, sont closes, mais moi j'ai réservé encore quelques places pour les retardataires. Donc vous avez les inscriptions sont possibles pour quelques retardataires en allant sur le site diocésain accueil pèlerinage 64. Donc nous partirons là aussi de Saint-Jean-de-Luz à partir de Notre-Dame de la Paix à 6h du matin, 6h précises. On n'attendra pas, hein. Le bus part à 6h pour un arrêt ensuite à Bayonne à la maison diocésaine à 6h30 précises. Ensuite, 7h à la sortie d'autoroute pour de Hortès et 7h30 sortie d'autoroute de Pau-Centre pour arriver à 8h au plus tard à Lourdes. Voilà. Et lorsque nous serons à Lourdes, nous avons la chance, eh bien, d'être accueillis par des bénévoles en haut de la prairie, à Vizins, où tous les pèlerins du diocèse seront, eh bien, dans le même carré, dans la même zone. Il faut quand même savoir qu'il y a presque 5000 pèlerins du diocèse qui seront à Lourdes. Il y en a 4000 et des poussières, 4400 qui sont réservés par la direction des pèlerinages. Là-dessus s'ajoutent 200 bénévoles et là aussi s'ajoute aussi tout un groupe de jeunes. Ils sont à peu près 200, 250. Voilà. Donc nous sommes prêts avec les prêtres. Donc on peut dire qu'il y aura 5000 pèlerins du diocèse qui seront à Lourdes pour cet événement sensationnel, mais c'est qui est formidable. C'est vraiment la mobilisation qu'il y a eu dans les paroisses où tous les curés, tous les prêtres se sont mobilisés pour qu'il y ait, pour que bien informer les paroissiens, les fidèles, pour que tout le monde puisse participer à cet événement. Et vraiment, il y a un enthousiasme général et je pense que ça va être un temps de grâce pour l'Église de France, mais aussi pour notre pays. En même temps qu'il y aura beaucoup de joie d'être autour du pape Léon, de chanter, de prier, de prier la Vierge Marie à la grotte avec Sainte Bernadette, d'accompagner ce pape qui fait son pèlerinage à Lourdes, mais je pense que ce sera une pluie de grâce pour notre pays, notre diocèse et pour l'Église qui est en France.
0: Donc ça vaut vraiment le coup de venir à Lourdes, ce n'est pas loin, il faut en profiter. Et puis c'est l'intérêt d'être, comme vous le disiez, Père Jean-Jacques Dufaux, tous ensemble, diocésains, voilà, pour se retrouver. Donc comme vous l'avez dit, on ne peut plus s'inscrire de manière individuelle, hein, les inscriptions sont closes, mais grâce à votre prévoyance, on peut s'inscrire avec le diocèse. En fait, l'inscription avec le service diocésain permet d'avoir l'accès, plus le transport, toute la journée.
1: Voilà. Et puis, bon, aussi, il y a l'offrande aussi qui est faite au sanctuaire, parce que, bon, la venue du pape à Lourdes, ce n'est pas... Voilà, il faut aider les évêques de France pour bien tenir le budget, parce que ça coûte cher quand même, c'est un événement comme cela.
0: Donc il y a un petit coût pour la journée,
1: c'est 60 euros, voilà, 60 euros avec le voyage et puis l'offrande au sanctuaire, le petit foulard, voilà, avec un foulard avec un joli logo que nous avons fait. Faites tout par amour à partir de la première lettre aux Corinthiens. Voilà.
0: Un foulard rouge avec une écriture blanche, on se reconnaîtra. Donc
1: voilà,
0: tous
1: on
0: les,
1: pourra
0: les
1: agiter le foulard lorsque le pape passera.
0: Donc ça vaut le coup de s'inscrire par le site du diocèse ou par donc le site des pèlerinages, Pèlerinage 64. Vous l'avez dit, départ très tôt, mais c'est important d'arriver bien à l'avance. Et puis après, vous repartirez dans l'après-midi.
1: Dans l'après-midi, bon, ça, on va avoir les consignes de sécurité que va donner la préfecture de Tarbes et Lourdes. Voilà, donc, mais ça, j'informerai les prêtres. Et puis peut-être, je reviendrai faire un petit interview ici pour que tout passe bien, n'est-ce pas, Violaine ?
0: Toujours avec grand plaisir. Juste une dernière question. Est-ce que l'évêque sera présent donc dans ce groupe diocésain, les paroisses, ceux qui se sont inscrits en paroisse aussi, tout le monde est rassemblé, on est d'accord ?
1: Ah oui. Ça veut dire que dans le groupe diocésain, dans les 4000 et quelques, c'est toutes les paroisses qui sont là. Bien sûr, notre évêque sera là. Et lui, notre évêque, il a la chance. Lui, il est inscrit partout. Voilà. Mais c'est très bien que ce soit à Paris, Metz ou Lourdes. Mais bon, c'est normal. Hein. Il est tous les évêques de France. Participe à la joie du pape qui vient en France.
0: Mais on se retrouvera donc entre diocésains. Donc si vous êtes inscrit avec votre paroisse, vous pourrez retrouver les autres diocésains.
1: Bien sûr, on sera tous ensemble dans le même carré ou la même zone. Voilà.
0: Rendez-vous donc dimanche 27 septembre à Lourdes pour rencontrer le pape Léon XIV. La messe est à 11h sur la Grande Prairie. Et donc pour prendre le bus, on l'a dit, il faut s'inscrire via le site du diocèse Accueil Pèlerinage 64. Vous tapez ça sur votre moteur de recherche et vous pouvez accéder à cette inscription pour la journée du 27 septembre à Lourdes. Merci beaucoup, Abbé Jean-Jacques Dufaux.
1: Merci à vous, Violaine.

À l'occasion du pèlerinage diocésain à Lourdes, les 19 et 20 septembre prochains, vous êtes invités à participer à la procession mariale, à la messe diocésaine et à la procession eucharistique avec notre évêque et les pèlerins du diocèse. À noter qu'un bus diocésain partira le samedi matin depuis Saint-Jean-de-Luz et fera étape à Bayonne, Orthez et Pau. La messe diocésaine du dimanche 20 septembre à 10h sera retransmise en direct sur notre antenne. Renseignements et inscriptions sur le site diocèse64.org dans la rubrique Agenda. 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Festival du cinéma chrétien de Bayonne, du mercredi 16 au mardi 22 septembre, au cinéma CGR. 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
5: Bonjour. Plusieurs fois centenaire, le pèlerinage de Saint-Jacques de Compostelle connaît un immense succès. Les motivations sont multiples, à chacun ses premiers pas. Un guide pratique permet de découvrir une multitude de conseils pour préparer le mieux possible ce cheminement. Bien s'organiser, bien étudier les parcours, bien s'équiper en fonction de la saison, du lieu, du temps, découvrir l'histoire du pèlerinage, le patrimoine, les symboles qui le composent. Un appel à la lenteur de la marche, en opposition à la vaine agitation de nos quotidiens, recherche de la sérénité, de la tolérance, des valeurs essentielles, d'une vie spirituelle découverte ou renouvelée. Le titre du livre, « Marcher vers Compostelle » chez Larousse. Encore un appel au voyage, sac à dos, avec le dominicain Luc de Villers, qui connaît la Bible et choisit de nous faire revisiter notre histoire en partant en quête de perles bibliques qui peuvent réserver bien des surprises. 12 itinéraires bibliques, voyage-retraite à travers l'Écriture, nous annonce l'auteur. Textes de l'Ancien Testament, psaumes, vivre l'Évangile aujourd'hui, témoin lumineux, sel de la terre et lumière du monde. Rencontre avec des hommes et des femmes auxquels nous ressemblons souvent, appel à grandir, à revivre autrement à la lumière des Écritures. Des pages offertes qui mettent en scène des personnages avec lesquels nous avons sûrement quelques ressemblances. Luc de Villiers nous invite avec une pointe d'humour à une délicate finesse, auprès de Marthe et Marie par exemple, les deux sœurs, l'une qui travaille à fond pour bien servir et l'autre qui bien calmement écoute Jésus et un appel à grandir dans la foi. Le titre du livre aux éditions du Cerf, Perles de Bible, au pluriel, voyage-retraite à travers l'Écriture. Paul a bel et bien existé. Dans une société remettant en cause les faits les plus avérés et adhérant tête baissée à toutes les fausses nouvelles, niant parfois l'existence de Jésus tout en produisant abondance de romans religieux dits historiques, il est bon de rappeler que nous pouvons nous approcher de lui et pas seulement situé sous le maître-autel de la basilique romaine de Saint-Paul hors les murs. Nous le connaissons par ses lettres. Et ces fameuses lettres apportent leur contribution à une meilleure connaissance du 1er siècle. Les pierres et la mer parlent de Paul. Corinthe, Philippe, Éphèse, Rome, découverte d'épaves, d'installations portuaires, fouilles archéologiques permettent d'appréhender le contexte dans lequel l'apôtre a vécu. Il a sa place dans l'histoire et il est notre contemporain, lorsque nous vivons par ses écrits. Chantal Régnier, bibliste, spécialiste de saint Paul, nous l'affirme. Elle nous emmène à Éphèse, par exemple, de façon vivante, où en quelque sorte, Paul sème la pagaille chez les fabricants de statuettes, avec ses lettres et l'enseignement rayonnant de la bonne nouvelle. L'auteur nous emmène sur les lieux de vie, sur les traces de saint Paul, et c'est un voyage historique étonnant et passionnant à la rencontre d'un homme qui a tout quitté pour le Christ. Le titre du livre, aux éditions du Cerf, « Le tour de saint Paul en 80 étapes ». Chez divers éditeurs vient de paraître l'encyclique du pape Léon XIV, « Magnifica Humanitas »,« Magnifique Humanité », lettre sur la protection de la personne humaine à l'ère de l'intelligence artificielle. À lire et à méditer. Paru pour les enfants, un manuel pour agir, guide également pour s'émerveiller, comme ils savent le faire, original, plein d'humour, pour prendre ensemble, en famille ou en groupe, le chemin d'une écologie intégrale et du respect de notre terre. Portrait, bricolage, témoignage, citation du pape François, prière, le titre, Laudato si, expliqué aux enfants, chez Bayard Jeunesse. Et pour les jours de pluie ou de forte chaleur, Magnificat éveille, propose des textes de Karine-Marie Amiot et des dessins de Jean-François Kieffer dans un cahier à pages détachable ou non, le titre « Je coloris l'évangile du dimanche 2026 ». Une page dessin et au dos, le texte du dimanche adapté pour les enfants. Tout un chemin à parcourir. Les éditions Artege Le Cénevé invitent les tout-petits à s'émerveiller, à observer et reconnaître des êtres qui ne les laisseraient pas indifférents. Les nombreux animaux de l'Arche de Noé, des grenouilles, des moustiques, des sauterelles, des ânes, des oiseaux, un loup et un agneau. Les textes courts d'Inès d'Oisonville accompagnent les illustrations bibliques de Jérôme Brasseur. Le titre « Mon premier imagier des animaux de la Bible ». Belle lecture, bonne journée et à bientôt.

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2: Léon XIV invite les fidèles à exercer l'amour mutuel en faisant preuve de sincérité, en apprenant à se mettre d'accord entre eux. Enseignement de l'Angélus hier, nous y reviendrons juste après les titres. Le pape qui renouvelle son appel au dialogue et à la paix en Ukraine, un appel pour la diplomatie, alors que les émissaires américains étaient à Kiev hier pour tenter de relancer les pourparlers avec la Russie. Un scrutin régional suivi par l'ensemble du continent européen. En Saxe-Anhalt, l'AFD, l'alternative pour l'Allemagne, réalise un score historique sans décrocher la majorité absolue. Le parti d'extrême droite devra trouver un partenaire de coalition pour gouverner. Et puis l'armée israélienne a frappé le sud-Liban cette nuit. L'instabilité persistante dans la région complique le retour des sud-libanais dans leur village. Correspondant sur place, suivi d'un entretien avec le vicaire apostolique latin de Beyrouth en visite à Rome la semaine dernière.
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2: Bonjour à tous. Depuis la fenêtre des appartements pontificaux, Léon XIV a livré une méditation hier matin portant sur l'amour mutuel et fraternel. Celui-ci s'exerce à la fois en faisant preuve de sincérité et de charité, mais aussi en apprenant à se mettre d'accord avec son prochain, a expliqué le pape aux milliers de pèlerins venus l'écouter place Saint-Pierre. Le compte-rendu de Cécile Mérieux.
4: Fratelli, non siate debitori di nulla nessuno se non dell'amore vicendevole.
5: Frères, n'ayez de dette envers personne sauf celle de l'amour mutuel. Citant saint Paul, le pape Léon XIV a expliqué que la dette de l'amour mutuel rend chacun plus libre et plus apte à assumer ses responsabilités. Jésus suggère à chaque communauté chrétienne au moins deux façons d'exercer l'amour mutuel. La première, détaille Léon XIV, consiste à pratiquer la correction fraternelle. Se parler sincèrement, souligne le souverain pontife, c'est affronter la réalité et transformer les problèmes et les conflits en étapes de croissance. La deuxième consiste à se mettre d'accord. Car, citant ici l'évangile selon saint Matthieu, Léon XIV rappelle que si deux d'entre vous sur la terre se mettent d'accord pour demander quoi que ce soit, ils l'obtiendront de mon Père qui est aux cieux. Une promesse qui suggère que nous pouvons avoir des désirs communs, des souffrances communes, des espoirs communs et grandir dans l'unité par la prière. Nous sommes des êtres capables de nous mettre d'accord en nous rencontrant, en nous pardonnant et en nous écoutant dans le Seigneur.
2: Cécile Mérieux. Et à l'issue de la récitation de l'Angélus, le pape Léon XIV a lancé un nouvel appel pour que cesse la violence en Ukraine et plaidé pour une solution diplomatique au conflit. On l'écoute.
4: Con animo adolorato.
6: C'est le cœur lourd que j'ai suivi les informations concernant les violentes attaques qui ont récemment frappé plusieurs villes et infrastructures civiles en Ukraine, causant la mort de personnes innocentes. Mon cœur s'unit à la souffrance de la population qui vit depuis des années dans l'angoisse et la peur. Je lance un nouvel appel pour que cesse la violence, que s'arrête la destruction, que les cœurs s'ouvrent au dialogue et à la paix. J'espère que les efforts entrepris ces derniers jours pour reprendre les négociations porteront des fruits concrets et ouvriront la voie à la diplomatie.
2: Plaidoyer du pape Léon XIV pour la diplomatie, alors que son secrétaire pour les relations avec les États, Mgr Gallagher, était fin août en mission diplomatique à Moscou. Eux ont fait escale dans la capitale russe samedi avant de se rendre à Kiev hier. Les émissaires américains Jared Kushner et Steve Witkoff, chargés par le président Donald Trump de trouver une issue au conflit. Malgré des échanges qualifiés de constructifs, aucune avancée concrète n'a eu lieu. Mais cette visite marque le retour de l'acteur états-unien dans le rôle de médiateur. Les précisions depuis Kiev d'Emmanuel Chaz.
7: À Kiev, la visite de Jared Kushner et Steve Witkoff a été l'occasion pour la diplomatie américaine d'aborder plusieurs dossiers importants avec Volodymyr Zelensky. En premier lieu, la question de la défense aérienne, pressante puisque l'Ukraine souffre d'une pénurie de missiles intercepteurs pour sécuriser son ciel face aux frappes russes. Le président ukrainien a même plaisanté sur la présence des émissaires américains qui fonctionnent mieux que les systèmes de défense Patriot, en référence à la halte des bombardements sur Kiev consentis par la Russie le temps important de la visite diplomatique. Autre point sensible, la perspective toujours très éloignée d'un cessez-le-feu ainsi que la question territoriale sur laquelle Volodymyr Zelensky s'est exprimé. Pour lui, pas question de régler cette question sans un échange direct avec Vladimir Poutine qui réclame toujours de l'Ukraine la cession du Donbass. Enfin, lors de cette visite, il a été question du soutien des alliés de l'Ukraine sur la question énergétique pour que le pays puisse faire face à l'hiver. Jared Kushner et Steve Witkoff se disent admiratifs des Ukrainiens et de leur résilience, sans pour autant sembler apporter de nouvelles solutions pour mettre fin à la guerre. Emmanuel Chaz, Kiev, RFI pour Radio Vatican.
2: Et les émissaires américains ont quitté Kiev en train dans la nuit de dimanche à lundi, ont annoncé les chemins de fer ukrainiens. La vague bleue a bel et bien déferlé sur la Saxe-Anhalt. Dans cette région allemande de l'est du pays, l'extrême droite remporte une victoire sans appel, la plus importante de son histoire. Avec 43% des suffrages, l'AFD, l'Alternative pour l'Allemagne, double ses scores par rapport à il y a 4 ans. La droite classique du parti chrétien-démocrate, elle, subit une grosse défaite. Ce séisme politique fragilise donc aussi le gouvernement fédéral de Friedrich Merz, un gouvernement déjà très impopulaire. À Berlin, Delphine Herbeau.
8: La victoire est historique. Jamais en Allemagne, l'extrême droite n'avait atteint de tels scores depuis la Seconde Guerre mondiale. Cette victoire est largement liée à sa tête de liste, Ulrich Siegmund. Cet homme avenant de 35 ans a su rassurer une grande partie des électeurs, alors même que sa formation est l'une des plus radicales du pays. Il a misé sur le contact direct avec la population et il a profité de la très forte impopularité du gouvernement fédéral. Avec succès, puisque le parti du chancelier, la CDU, subit un revers électoral, lui aussi historique. Il voit ses scores réduits de moitié. À Berlin, hier soir, on ne le cachait pas, la victoire de l'AFD est un vote sanction contre le gouvernement et il pourrait avoir des répercussions sur le chancelier, sur son gouvernement et sur les réformes du système de santé et de retraite annoncées ces derniers mois. Malgré sa très large victoire, l'AFD rate toutefois la majorité absolue au Parlement régional. Pour gouverner, elle devra trouver un partenaire de coalition. Ulrich Siegmund, lui, fait planer le doute. Il évoquait hier soir la possibilité de nouvelles élections pour gouverner seul. Delphine Herbolier, Berlin, pour Radio Vatican.
2: Et le parti d'extrême droite allemand a fait de son opposition aux églises catholiques et protestantes l'un de ses thèmes de campagne. L'AFD menace dans son programme de s'attaquer à leur financement et de mettre fin à l'asile religieux accordé par certaines églises aux demandeurs d'asile. Avant le scrutin, le diocèse de Magdebourg avait appelé à voter en conscience, en respectant, je cite, la dignité humaine, l'amour du prochain, la solidarité et le dialogue. La présidente de la Commission européenne est arrivée hier à Nuuk, au Groenland, pour une visite de 2 jours. Visite qui vise à réaffirmer le soutien européen au territoire autonome danois, convoité par le président Donald Trump. Ursula von der Leyen doit signer ce lundi une déclaration commune entre l'Union européenne et le Groenland. L'armée israélienne frappe une localité du sud-Liban cette nuit. Quelques heures avant, les habitants du secteur de Der Zarani, dans la région de Nabatieh, ont été sommés d'évacuer en prévision de ce raid qui a visé une installation du Hezbollah. La région du sud-Liban a déjà été lourdement frappée vendredi dernier. Malgré le fragile cessez-le-feu rentré en vigueur mi-juin, la destruction des logements et la persistance des tensions empêchent de nombreux habitants de regagner leur domicile. La correspondance de Paul Khalife.
9: L'instauration du cessez-le-feu entre le Liban et Israël le 26 juin a permis de résorber partiellement la crise des déplacés sans la régler définitivement. À la mi-août, environ 860 000 personnes déplacées étaient retournées dans leur zone d'origine, notamment dans la banlieue sud de Beyrouth et dans le sud du Liban. Cependant, retourner dans sa zone d'origine ne signifie pas nécessairement rentrer dans son propre logement. Dans plusieurs localités du sud-Liban, des maisons ont été détruites ou lourdement endommagées et certaines zones restent dangereuses ou difficiles d'accès. Des habitants sont donc revenus dans leur village mais ne peuvent pas nécessairement réintégrer leur maison. Par ailleurs, près de 360 000 personnes sont toujours déplacées. Il s'agit particulièrement d'habitants de la 60aine de localités situées dans la zone tampon de facto de 700 km² établie par Israël le long de la frontière. Dans cette région, une 20aine de villages ont été rayés de la carte et une 40aine d'autres sont en train d'être systématiquement détruits par l'armée israélienne. Les agences des Nations Unies indiquent en outre qu'une 20aine de milliers de personnes déplacées vivent encore dans 184 centres d'hébergement collectif à travers le Liban. Paul Khalife, Beyrouth, RFI pour Radio Vatican.
2: Et entretien à suivre dans notre dossier avec le vicaire apostolique latin de Beyrouth. En Indonésie, le volcan Anak Krakatau est entré en éruption samedi avec une coulée de lave et des détonations audibles à plusieurs centaines de kilomètres. De nouvelles éruptions ont été enregistrées hier, d'autres sont redoutées. Conséquence, le trafic aérien a été suspendu jusqu'à lundi soir dans 4 aéroports du pays, dont l'aéroport international de Jakarta. Il y a 8 mois, Monseigneur César Essayan a accueilli le pape Léon XIV dans sa ville de Beyrouth, dont il est le vicaire apostolique pour les catholiques de rite latin. Le Liban était déjà entraîné dans la guerre, le sud du pays pris dans les combats entre le Hezbollah et l'armée israélienne, et les civils déplacés par milliers. En ce début du mois de septembre, l'évêque franciscain a fait le voyage à Rome la semaine dernière pour retrouver 11 autres membres de la conférence épiscopale latine des régions arabes, une occasion de partager les récits de leur terre, souvent marquée par la violence des conflits, d'échanger sur leurs expériences pastorales et d'écouter les encouragements du pape Léon XIV qui leur a assuré qu'il n'était pas seul. Alors que la guerre déchire toujours le Liban et que les pourparlers n'ont encore débouché sur aucune solution durable, Monseigneur Essayant revient ce matin à notre micro sur le besoin d'une paix juste pour le pays.
10: Ce sont les protagonistes qui font la guerre aujourd'hui qui n'arrivent pas à se décider. Donc nous avons d'une part Israël qui continue à bombarder les villages du sud, qui continue à détruire les villages du sud. Nous sommes à 65 villages partiellement ou complètement détruits. Nous sommes à plus de 17 000 victimes. D'autre part, nous avons les forces du Hezbollah qui essaient de résister donc à cette attaque israélienne. Mais d'autre part, nous savons que l'Iran combat aussi Israël sur le territoire libanais à travers le Hezbollah. Donc nous nous trouvons entre ces deux feux, si vous voulez, mais le président libanais et l'État libanais a choisi la voie du dialogue. Nous considérons qu'il faut dialoguer. Il faut dialoguer même si nous sommes encore au tout début d'un dialogue qui devrait nous porter, non pas à la paix, parce que la paix c'est une grande chose, mais à un accord qui pourrait signifier un calme. Un calme qui permettra à d'autres pour parler, pour arriver à une paix qui soit juste.
11: Quel est l'impact de cette guerre sur les Libanais, sur les différentes communautés? Parfois, quand il y a des épisodes de tension, on parle à nouveau du modèle libanais qui est menacé. Comment est-ce que vous voyez déjà des tensions peser entre les communautés? Est-ce que ce conflit peut les creuser?
10: Moi, je ne crois pas que le modèle libanais est menacé. Je crois qu'il ne s'agit pas d'un problème islamo-chrétien. Il s'agit d'un problème qui regardent les grandes puissances qui se font encore une fois la guerre sur le territoire libanais et qui essayent de diviser les Libanais selon leur appartenance religieuse. Il y a un fait que dans nos universités, dans nos écoles, dans les lieux de travail, on se côtoie continuellement chrétiens et musulmans et cela ne pose aucun problème. Donc au niveau politique, les discours changent, mais pas au niveau de la vie quotidienne. Donc il faut séparer les choses et ne pas penser que, justement, c'est le modèle libanais qui est en péril. Moi, je ne le vois pas de cette façon. Plutôt, ce sont les intérêts des grandes puissances qui sont en péril.
11: Le pape Léon XIV était chez vous, à Beyrouth, à la fin de l'année dernière. Quelles traces reste-t-il de ce voyage chez les Libanais, chez les Beyrouthins? Et surtout, qu'est-ce que les Libanais attendent du pape, du Saint-Siège, dans ce moment difficile?
10: Les gens savent et ils ont vu souvent le nonce aller en première ligne sur le front du Sud et apporter les aides et parler au nom du Saint-Père. Et ça, c'est montrer la proximité du Saint-Père et de l'Église universelle. Moi, je voudrais relever une phrase seulement que le pape a dit aux jeunes. Il a dit aux jeunes, vous avez le temps. Vous avez le temps et vous avez l'enthousiasme de changer le cours de l'histoire. Et ça, c'est une phrase qui est extraordinaire parce qu'elle nous met tous devant nos responsabilités et qui dit aux jeunes qui ne sont plus esclaves d'un passé qu'ils n'ont pas voulu, qu'ils n'ont pas construit et qu'ils sont en train de subir et qui est fait souvent par des personnes qui n'ont aucun respect pour la vie de l'autre et qu'ils peuvent réécrire cette histoire. Ce n'est pas une fatalité et ça dépend d'eux et qu'ils peuvent le faire lentement, qu'ils doivent prendre le temps. Et ce temps, ce n'est pas laisser passer le temps, mais le construire avec celui qui est le Seigneur pour justement construire quelque chose de beau qui soit digne de la personne humaine et qui soit digne de chacun des jeunes. Et à nous, comme Église, il nous met devant nos responsabilités comme pasteur, comme personne adulte si vous voulez, d'accompagner ces jeunes, de les encadrer et de les voir grandir et de les pousser dans ce sens-là afin qu'ils puissent mûrir de nouvelles générations.
2: Interrogé par Olivier Bonnel, Mgr César Essayant, vicaire apostolique latin de Beyrouth, était ce matin l'invité de Radio Vatican. C'est la fin de ce journal. Retour de l'actualité en langue française à 13h, heure de Rome. Vous serez en compagnie de Cécile Mérieux. D'ici là, une très belle matinée à toutes et à tous.

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1: Et nous entrons, Laurent, dans notre deuxième jardin à Quimper.
2: Il y a quatre jardins au centre-ville. On a vu le merveilleux jardin du prieuré d'inspiration médiévale. Nous sommes ici dans le jardin exotique. On va aller voir un jardin méditerranéen juste au-dessus en empruntant la muraille médiévale. C'est vraiment un ravissement complet. Et c'est très exotique.
1: Ce ne sont pas des plantes endémiques de
2: la
1: Bretagne.
2: Non, effectivement. Mais alors, vous voyez, ces hauts murs donnent au sud et donc concentrent un petit peu la chaleur et permettent justement à cette végétation qui n'est pas a priori bretonne,
1: mais qui s'est acclimatée.
2: Exactement. Vous voyez, on a un jardin de palmiers juste devant. Et je trouve, on le verra tout à l'heure,
1: les fameux palmiers bretons.
2: Naturellement. En passant donc sur la muraille, que ça a des airs andalou. On a derrière nous le chevet de la chapelle des Jésuites. C'est vraiment assez extraordinaire que cette vue.
1: Jardin exotique depuis quand ?
2: Depuis 1979.
1: Ah, donc c'est un jeune jardin.
2: Ah oui, tout à fait. Ces jardins-là, ils ont été aménagés dans les jardins des chanoines et puis de la communauté religieuse qui occupait autrefois les bâtiments qui sont ici. Donc aujourd'hui, c'est les jardins de la retraite, puisqu'en fait, c'était une communauté religieuse où des femmes pouvaient faire retraite aussi. Donc là, nous longeons la dernière tour de l'enceinte médiévale de la ville, ce qu'on appelle la tour d'Evée, et nous allons gagner le jardin méditerranéen.
1: On passe d'un jardin à l'autre, on monte, on descend, il y a des escaliers.
2: Et voilà la vue dont je vous parlais, avec ce chevet imposant entre les palmiers, et ça ne fait pas très breton,
1: non.
2: Même si le ciel, en l'occurrence, est bien breton.
1: Mais il pleut quand même, normalement, deux fois plus à Quimper qu'à Paris. Hein.
2: Mais Quimper n'est pas la ville de France où il pleut le plus.
1: Non, c'est où ?
2: Vous allez me faire beaucoup d'ennemis.
1: Ah oui ?
3: Allez, j'ose le dire, les villes françaises où il pleut le plus sont davantage à l'est, mais pas dans le nord. Le podium 2025 est Annecy, Chambéry et Grenoble.
2: Donc, jardin méditerranéen.
1: C'est un jardin avec des pierres au sol. Hein.
2: Exactement, c'est très pierreux.
1: C'est minéral.
2: Exactement.
1: Des oliviers ?
2: Oliviers, on appelle ce jardin le jardin de la paix également. Présence d'oliviers, naturellement, symbole de paix. Et donc la pergola ancienne en quelque sorte. Mais c'est vraiment très agréable. Alors ce qui est amusant, c'est que ce jardin est le point de rendez-vous des lycéens de Quimper. On a au-dessus de nous plusieurs lycées et collèges. Alors je dis au-dessus de nous en montrant le haut de la rue Élie Fréron. Donc il y a différents lycées et collèges. Et donc les jeunes se donnent rendez-vous ici. Ouais. Magnifique vue aussi sur la cathédrale que nous allons aller donc découvrir dans un instant.

0: Suivez le guide à Quimper. Nous allons, Laurent, terminer notre découverte de Quimper avec la pièce maîtresse de Quimper. Il faut toujours terminer avec la pièce maîtresse, le premier joyau de Quimper, celui qu'on voit de loin et on en parle depuis le début de notre enregistrement. La cathédrale de Quimper, la cathédrale Saint-Corentin.
1: Cathédrale Saint-Corentin, donc véritable emblème de Quimper, un des plus beaux édifices gothiques de la France de l'Ouest, qui mesure 92 mètres de long, 35 mètres au niveau du transept, et qui s'élève jusqu'à 75 mètres.
0: On peut monter ?
1: Non, alors, on monte tous les derniers dimanches du mois. C'est des réservations qu'on peut prendre sur Internet, dans la flèche sud en réalité. Donc c'est tous les derniers dimanches du mois. Mais vraiment, il y a beaucoup d'appelés et peu d'élus.
0: Faut réserver combien de temps à l'avance alors ?
1: Généralement, c'est mis en ligne sur donc notre site.
0: De l'Office de tourisme ?
1: Et de la Maison du patrimoine. Il y a deux moyens d'y accéder en tout début de mois. On ne sait jamais trop quand, soit le premier, soit le 2, soit le 3.
0: Pour la fin du mois.
1: Voilà. Ce que nous recommandons, puisque je travaille aussi à l'Office de tourisme, c'est de se connecter tous les jours à partir du premier pour être parmi les premiers à sauter sur le peu de place mise en vente. C'est interdit au-dessus de 8 ans et il faut quand même une bonne condition
0: interdit
1: physique.
0: En dessous de 8 ans.
1: En dessous de 8 ans, oui. J'ai dit au-dessus.
0: Oui, oui.
1: Oui, non, en dessous. Alors, pardon, en dessous, excusez-moi.
0: Oui, sinon ça limite.
1: Faudra couper. Hein.
0: Et on y monte à pied ?
1: Oui, bien sûr.
0: Combien de marches ?
1: Vous me posez une colle, je ne saurais vous répondre.
2: Laurent, ce sont 211 marches.
1: La cathédrale, en fait, a été restaurée très récemment. Le portail a été restauré ultérieurement. On voit d'ailleurs dans les teintes qu'il y a des dates...
0: Moins gris.
1: Voilà, exactement, des dates de restauration différenciées. Il y a une seule entrée, en fin de compte, donc ce n'est pas un double portail comme dans certaines autres cathédrales. Ça allège peut-être un petit peu l'ensemble.
0: Et puis il y a une place à côté, vaste,
1: alors,
0: qui est dédiée à quoi ?
1: Alors, c'est la place Laennec. Vous avez la statue de Laennec juste...
0: Avec son stéthoscope.
1: Exactement, juste devant la mairie. Vous avez là le musée des Beaux-Arts à côté, qui est un des plus riches musées des Beaux-Arts de France.
0: Bon, bah, on entre. Entrons.
1: Donc la cathédrale a été construite en plusieurs étapes. Tout a commencé au niveau du chœur en 1239, lorsque le nouvel évêque, Mgr Reynaud, a choisi de faire édifier une cathédrale gothique sur ou à la place de l'ancienne cathédrale romane. 13e siècle, c'est le chœur, début en 1239. Ensuite, il y a eu des guerres civiles en Bretagne. En France, c'est la guerre de Cent Ans. Nous, c'est la guerre de succession de Bretagne qui est une dépendance, si je puis dire, de la guerre de Cent Ans. Et une fois que tous ces troubles ont été terminés, on avait une nouvelle dynastie en Bretagne, la dynastie des Montfort, qui a financé la construction de gros édifices religieux. Et c'est en particulier à eux que l'on doit l'achèvement de la nef et du transept, donc 15e siècle, et on voit sur ce portail, sur le tympan, les blasons des Montfort, justement la nouvelle dynastie. Bien entendu, ils ont été martelés à la Révolution.
0: Donc ça a pris quand même quelques siècles, bien sûr, cette affaire-là.
1: Et les flèches, ça a été terminé au 19e siècle, 1854-1856.
0: Donc ça fait 6 siècles, hein, c'est ça ?
1: 6 siècles en tout, tout à fait.

0: En Bretagne, au pays des...
1: Nous entrerons avec Laurent Paubert dans la cathédrale de Quimper, mais pensons avant à notre hébergement quimpérois et découvrons un hôtel 4 étoiles situé dans le quartier historique de Locmaria, au bord de l'Oder.
2: Relit à Neshar et Braise. Suivez le guide en Bretagne.
1: Catherine et Hervé Laurent, nous sommes devant votre ginkgo. J'avoue que je ne savais plus très bien ce que c'était, hein, le ginkgo. Bah, vous allez nous le dire. Et puis, je pense qu'il y a un certain nombre de clients qui vous posent la question. Mais ginkgo, pourquoi ginkgo? Quel est le lien ginkgo avec Quimper et ce quartier? Nous sommes dans le quartier de Locmaria, c'est ça?
3: Oui, tout à fait. Et le ginkgo, c'est un arbre qu'on trouve un petit peu partout dans le monde, qui peut être plus que millénaire. Donc, qui est aussi le symbole de pérennité qu'on retrouve dans beaucoup de jardins de préfecture d'ailleurs, sur cette même symbolique.
1: On l'appelait aussi l'arbre aux 40 écus.
3: Oui, tout à fait.
1: Et c'est pour ça que vous êtes dit, l'arbre aux 40 écus, on va faire de bonnes affaires avec notre hôtel.
4: Non, c'est pas la pérennité, c'est le seul arbre qui ait résisté à Hiroshima. Donc on s'était dit qu'il était bien ancré, il avait ses racines et c'était une bonne base pour nous.
1: Ah ouais, ça vient de là.
4: Vous avez un magnifique jardin qui se situe derrière le théâtre de Cornouailles. Et c'est un jardin tropical très ancien. Et vous avez un ginkgo qui doit avoir 130 ans. Et les 40 écus... de mémoire, c'est justement la personne qui a ramené ça en France, qui l'avait acheté 40 écus. Mais c'est aussi par rapport à ces feuilles qui sont d'un jaune doré et qui font penser aux écus d'or, quoi.
1: Nous sommes, Catherine et Hervé, vraiment dans un quartier patrimonial de Quimper. On n'est pas dans une zone périphérique. Votre hôtel n'est pas en zone périphérique comme il y en a tellement qui n'ont pas de charme. Ici, il y a un charme fou. Hein.
3: Oui, c'est le cœur de ville. Et historiquement, on est sur le site d'un port romain. Par lequel a été importé les vignes d'ailleurs sur nos régions, parce que les vignes étaient présentes en Bretagne à l'époque. Peut-être que le climat était un petit peu différent.
1: Mais bon, les constructions ne sont pas les constructions romaines là autour de nous qui sont massives et imposantes.
3: Hein. Non, les constructions romaines sont dans le sous-sol. Et effectivement, le prieuré, c'est le monument encore présent, parce que Quimper était effectivement une ville où le clergé était extrêmement présent. Jusqu'à la Révolution.
1: Et si on regarde, là, nous sommes devant votre ginkgo, si je regarde, je vois à la fois, au premier plan, une construction tout à fait contemporaine, et puis en arrière-plan, le corps du bâtiment, beaucoup plus historique.
3: Oui, alors le bâtiment dans lequel se situe l'hôtel est un bâtiment qui date de 1830. C'est une construction qui a été faite en extension à la garnison napoléonienne, qui était dans le prieuré, en fait, à la suite du clergé. Ici, c'était le jardin du prieuré, et dans lequel d'ailleurs, il y avait un ruisseau qui traversait là où est le parking aujourd'hui, qui était utilisé par les lavandières à l'époque.
1: Et redites-moi, la vocation du bâtiment, c'était ?
3: Eh bien, c'était une extension de la garnison napoléonienne.
1: Ah, donc la garnison, il dormait déjà. C'était déjà un hôtel, hôtel de garnison.
3: En quelque sorte,
4: oui. Après-guerre aussi, après la Seconde Guerre mondiale, il y avait une crise du logement sur la ville de Quimper. Donc c'est vrai qu'ils ont créé ces petits bâtiments pour accueillir des familles, justement, à la recherche de logements.

0: Alors cet hôtel, le Ginkgo, spa, etc., pour vous, Catherine et Hervé, on peut dire que c'est une aventure quand même.
1: Ah oui, la création d'activités, quelle qu'elle soit, est une aventure. Et créer un hôtel près d'un jardin remarquable, près d'une église millénaire, dans un site historique...
0: On ne fait pas ce qu'on veut.
1: Et non, tout à fait, on ne fait pas du tout ce qu'on veut. Et il y a des temps d'attente qui sont extrêmement longs.
2: Même pour la grille en fer forgé qui a été faite de manière contemporaine, ça a été soumis par l'architecte des bâtiments de France, le dessin a été validé par lui, ça a pris énormément de temps, rien que sur la façade.
0: Il faut dire... En souhaitant lui donner aussi un look contemporain, vous saviez que ça allait être sujet à discussion.
2: Oui, tout à fait. Mais là, pour le coup, la grille a été décidée par l'architecte. Nous ne sommes pas intervenus là-dessus. Je ne sais pas si vous avez deviné ce que ça représente. Mais ça
0: c'est un peu abstrait pour moi, là.
2: Oui, ça représente des écorces d'arbres, en fait, en négatif. Donc,
0: c'est voilà. Pas le Ginkgo, là, non.
2: Non, ce n'est pas le Ginkgo.
1: Ouais. Faut le percevoir de loin.
0: Et à l'intérieur du bâtiment, du corps principal, il y a forcément quelques travaux.
1: Hein. Ah, effectivement, tout a été complètement reconstruit, il n'y a que les murs extérieurs à la charpente.
0: C'était une coquille vide.
1: Tout a été démoli à l'intérieur et seuls les murs extérieurs et la charpente ont été conservés.
0: Il y a combien d'étages ?
1: Il y a trois niveaux.
0: Ah, trois niveaux.
1: On a 20 chambres, mais en fait c'est 20 chambres et suites. La moitié en suite, suite junior et suite, et la moitié en chambre. Et ce sont tous des espaces généreux puisque les plus petites chambres font 25 mètres carrés.
0: Oui, ça, on est bien au-dessus de la moyenne.
1: Ouais. Et les suites jusqu'à 50 mètres carrés.
0: Ça a duré combien de temps les travaux là ?
1: Ah, les travaux ont duré une dizaine d'années.
0: Ah, une dizaine d'années ?
1: Oui, tout à fait.
2: Rien que pour le gros œuvre, oui, c'est une dizaine d'années.
1: Les autorisations, ça a dû démarrer en 2006, le projet, avec la ville. Les travaux d'aménagement, en ce qui nous concerne, jusqu'en 2018.
0: Tout ça avec la ville de Quimper.
1: Alors, la ville de Quimper avait cédé l'espace à un promoteur, si vous voulez. Et après, le promoteur, lui, a été confronté, effectivement, aux fouilles archéologiques. Sur l'espace
0: normal,
1: du jardin,
0: hein.
1: En faisant les fondations,
0: combien
1: puis
0: temps,
1: au bâtiment de France.
0: Combien de temps de fouilles ? 6 mois ?
1: Ah non, je crois que ça dure un peu plus que ça.
0: Ah, plus ?
1: Ouais, tout à fait. Ouais. Mmh. Donc c'est pour ça que le jardin est rehaussé d'ailleurs, hein, parce qu'en fait, aujourd'hui, quand ils font des fouilles, ils prélèvent une partie pour les archives et les musées.
0: Et puis,
1: pour les générations futures. Voilà. Et donc le jardin est rehaussé de 30 cm, et nous, on ne peut pas y planter tout ce qu'on veut, puisque vous voyez, notre Ginkgo est en pot.
0: Oui, c'est ça. Il
1: on ne peut pas avoir de racines de plus de 30 cm.
0: Quoi. Et vous n'organisez pas des activités fouilles avec les clients de l'hôtel?
1: Pas encore. À Quimper, pour les activités fouilles, c'est facile. À chaque fois qu'il y a des fondations à faire, de toute façon, il y a des choses.
0: C'est toujours gagnant.
1: Ouais.

0: Alors on entre dans votre hôtel qui, une fois qu'on est à l'intérieur, est plutôt contemporain, mais vous mariez aussi cette trace historique et le contemporain. Par exemple, dans la salle du petit déjeuner, j'ai vu ça. Donc dans la salle du petit déjeuner, qui est tout à fait contemporaine, reste le mur d'avant, enfin le mur du bâtiment, et avec une ouverture, une fenêtre, et vous lui donnez un côté vraiment avec de la végétation. Hein.
1: Toute l'architecture d'origine est toujours présente. Il y a cette extension de la salle petit déjeuner. Et demain, quand on ne sera pas là, effectivement, on peut restituer l'immeuble tel qu'il était.
0: Ah, c'est ça, oui, on peut retirer la partie qui est devant pour une autre activité, une nouvelle vie. Vous étiez déjà dans l'hôtellerie auparavant?
1: Oui, complètement. On avait déjà créé un établissement dans un lieu très touristique et très culturel aussi. Un peu sur les mêmes critères. D'ailleurs, on capte la même clientèle qui vient s'imprégner de la vie locale, de son artisanat, de sa culture d'une façon générale.
0: Ouais.
1: C'était dans un autre pays, avec un climat
0: ah
1: différent.
0: Ouais. Ah ouais, c'était où?
1: C'était à Marrakech.
0: À Marrakech. Non mais entre nous, il pleut un peu plus quand même à Quimper qu'à Marrakech, non?
1: Ouais, tout à fait. Mais la pluie n'est pas un problème. Hein. Vous savez,
0: Non.
1: aujourd'hui, les gens, on s'aperçoit, on reçoit des gens de plein de régions du sud.
0: Qui souffrent de la sécheresse.
1: Et de la chaleur. Ouais,
0: Et de la chaleur.
1: complètement. Ouais, complètement. Et qui se trouvent bien ici. Même en plein été, on peut faire du sport, on peut bouger.
0: Il y a quelques décennies, quand on a vu arriver dans la moitié nord, et même, moi je viens de Lorraine, en Lorraine, des touristes du sud, on trouvait ça bizarre finalement que des gens du sud viennent passer des vacances dans l'est ou dans le nord-est ou au nord de la Loire, disons. Eh ben, tout a changé.
1: Ouais, c'est vrai, complètement. Ah oui, on a même beaucoup de gens du sud de la France qui viennent s'installer maintenant chez nous.
2: Ouais. Quimper est quand même capitale de la Cornouaille, donc ce qui fait que par rapport à l'international, c'est vrai que Quimper est très connu. Il commence par le Mont-Saint-Michel, bien sûr, Saint-Malo, Quimper, Vannes, c'est le triangle d'or, on va dire. Mais c'est vrai que de Quimper, vous pouvez sillonner en étoile. Vous avez accès à Pont-Aven très facilement. Et toute la côte Bigouden et la presqu'île de Crozon où vous êtes allé aussi. C'est pour ça que les gens aiment venir ici et sillonner sur 3-4 jours la région.
0: Puis s'ils séjournent chez vous, c'est intime finalement, puisqu'il n'y a qu'une vingtaine de chambres. On n'est pas dans un énorme hôtel et c'est très très tranquille et calme. Hein.
2: C'est ça.
1: Ça reste un lieu de quiétude. Hein. Les gens choisissent l'hôtel pour ça. On est en cœur de ville. Ils posent leur voiture et ils vont visiter les musées, la cathédrale, la cité médiévale à pied.
0: Et il y a un parking.
1: Et on est entouré de jardins.
0: Et il y a des jardins et on peut garer sa voiture, son véhicule. Non, et c'est le prieuré alors.
1: Oui, tout à fait.
0: Donc il y a un peu cette atmosphère un peu prieuré à l'intérieur de l'hôtel aussi.
1: Oui, bien sûr. Complètement, on s'est complètement inspiré. Tout comme le jardin, on s'est complètement inspiré du jardin remarquable qui est juste derrière aussi.

0: Retour dans ce Suivez le Guide à Quimper, à la cathédrale, avec Laurent Paubert.
1: Des Gamermat et Braise, bienvenue en Bretagne.
2: Nous entrons dans cette sublime cathédrale et naturellement nous ne pouvons qu'être frappés par la lumière. En fait, la Bretagne est connue pour le granit. Moi, quand j'étais jeune et que je venais ici, on avait des murs de granit, donc des murs très gris, qui ont été cholés, qui ont été blanchis. La cathédrale a retrouvé, il y a une vingtaine d'années maintenant, l'aspect qu'elle avait au XVe siècle. Au XVe siècle, elle était ainsi, c'est comme un chartre, je ne sais pas si vous...
3: Alors je vois qu'elle est haute, hein, effectivement. Mais alors bon, ce qui surprend quand on entre, et on ne s'attend pas à ça, c'est qu'elle n'est pas complètement droite, la cathédrale. Elle prend un angle comme ça, elle tourne un peu à gauche.
2: Effectivement.
3: C'est inattendu.
2: Tout à fait. Alors, ça n'est pas le seul cas en France, mais je crois que c'est le cas où c'est le plus accentué. Pourquoi ?
3: C'est pas parce que les architectes à l'époque étaient un peu bourrés, c'est pas ça.
2: Non, rassurez-vous. Donc, on a commencé par le chœur. Je vous le rappelle, et c'est donc la nef qui n'a pas suivi l'axe du chœur. Pourquoi les architectes ont-ils changé l'orientation de la cathédrale ? Voulaient-ils imiter l'inclinaison de la tête du Christ sur la croix ? Voulaient-ils relier à la nouvelle nef gothique une ancienne chapelle romane, donc de la première cathédrale romane ? Voulaient-ils que la nouvelle façade de la cathédrale soit davantage alignée avec la rue Quéréon que nous avons quittée, qui était déjà la principale artère commerçante? Il est probable que l'explication la plus plausible, disons, c'est peut-être un faisceau de tout ça, mais la principale explication tient certainement au fait que lorsque l'on prolonge...
3: Si on l'avait vraiment construite dans l'axe...
2: Voilà, on se serait rapproché trop de la rivière Laudée.
3: Ça aurait
2: ici,
3: pu la fragiliser.
2: Et ça aurait fragilisé les fondations, effectivement. Donc, quand on construit une cathédrale, autant construire pour l'éternité. Donc, c'était quand même un peu étrange de prendre des risques inconsidérés.
3: Alors, moi, je n'en ai jamais vu de cathédrale qui bifurque comme ça, qui prend un angle afin d'arriver vers le chœur, qui serpente, finalement.
2: En quelque sorte, tout à fait. Enfin, heureusement, elle ne fait qu'un angle, donc...
3: Oui. C'est pas un labyrinthe non plus.
2: Voilà.
3: Non. Et puis alors, bon, on note la richesse des vitraux, effectivement.
2: Alors, les vitraux, il y a plusieurs étages, si je puis dire, de vitraux. Les vitraux du rez-de-chaussée ont été détruits lors de la Révolution française et datent donc du 19e, quand ils ont été reconstruits. Au premier niveau, donc dans les fenêtres hautes, on a des vitraux du 15e siècle, donc fin 15e. Les vitraux du chœur sont antérieurs et on observe, d'ailleurs on l'observe mieux quand on est dans le transept, comme on le sera tout à l'heure, une très nette différence entre les vitraux du chœur et les vitraux du transept, ce qui témoigne des progrès formidables accomplis par les maîtres verriers dans l'usage des couleurs et la variété des tons.

0: n'y a pas de vitraux contemporains ?
1: Alors si, on va aller en voir un, justement, je voulais juste revenir sur un point, c'est que nous sommes, vous l'avez dit, dans la cathédrale Saint-Corentin. Ouais. Qui est Saint-Corentin ? Saint-Corentin est un des premiers évêques bretons. Donc, je l'ai raconté tout à l'heure, à la fin de l'Empire romain ici, c'est l'Armorique. Et donc, il y a eu des arrivées de Bretons, entre autres Saint-Corentin, qui s'est installé au nord de Quimper et vivait dans la solitude, recueilli d'une forêt.
0: C'était un ermite, finalement.
1: Exactement, totalement. Et un beau jour, le roi Gralon, je vous en ai
0: dont
1: parlé,
0: on a parlé
1: tout à l'heure.
0: Et de sa fille, mais sa fille n'entre pas dans l'histoire.
1: Non, voilà. Non. Le roi Gralon, chassant dans la forêt, perd son chemin et il tombe sur Saint-Corentin, lui demandant comment quitter la forêt. Alors Saint-Corentin lui indique comment faire. Le roi Gralon, qui meurt de faim, il a erré, perdu dans la forêt plusieurs jours, demande à Saint-Corentin s'il n'a pas quelque chose à manger. Il faut savoir que Saint-Corentin se nourrissait chaque jour de la moitié d'un poisson qu'il remettait dans une fontaine le soir, il repoussait pendant la nuit.
0: Donc miraculeux. C'est toujours le même poisson, finalement.
1: Exactement. Et donc, Saint-Corentin indique au roi et à sa suite le même poisson et réussit sa multiplication des pains, en quelque sorte.
0: Et des poissons.
1: Des poissons, voilà. Réussit à nourrir le roi et sa suite avec un seul poisson. Et donc, pour le remercier, le roi Gralon lui offre de devenir le premier évêque de sa nouvelle capitale, Quimper, et donc Saint-Corentin est le premier évêque de Quimper. Et il faut d'ailleurs savoir que jusqu'à la Révolution française, Quimper s'est appelé Quimper-Corentin. Quimper-Corentin, associant les deux noms. Sous la Révolution, Quimper s'est appelé Montagne sur Audé. Audé, c'est notre fleuve, et la montagne, c'est le Frugy, dont nous parlions tout à l'heure, qui de ses 70 mètres domine la ville.

0: et la vie des paroissiens. Elle va s'arrêter au moment de la Révolution.
1: Comme dans toute la France, il va y avoir le culte de l'être suprême que les autorités montagnardes vont tenter de substituer. Et puis Napoléon, sous l'Empire, va progressivement faire rentrer les choses dans l'ordre. On a eu à Quimper, comme partout ailleurs naturellement, des évêques jureurs, donc qui juraient fidélité à la constitution civile du clergé. On a eu, ça c'est amusant, Monseigneur Expilly, qui, après la proclamation de la constitution civile du clergé, a été le premier évêque constitutionnel de France. Vous savez qu'on avait les réfractaires d'un côté et les jureurs de l'autre. Donc Monseigneur Expilly, à Quimper, a été le premier évêque constitutionnel de France. Un de ses successeurs jureurs, Monseigneur Audrin, qui avait été premier vicaire du diocèse de Vannes et qui, à ce titre, avait voté la mort du roi. Donc, lui a succédé et en 1800, il a été assassiné par des chouans.
0: Ça en est passé, hein, des choses.
1: Vous remarquez cette Vierge à l'enfant. L'enfant, vous devez de profil reconnaître.
0: Ah oui, mais c'est Napoléon.
1: C'est Napoléon, donc voilà. C'est un sculpteur.
0: Napoléon Ier.
1: Napoléon Ier, c'est un sculpteur naturel.
0: Mais il lui manque des doigts. Hein.
1: Oui.
0: Pouce, ouais, cassé.
1: Mais donc sculpteur.
0: Mais ça, c'est amusant, ça.
1: Fan de Napoléon, très certainement.
0: Donc le Christ Napoléon.
1: En quelque sorte.
0: Ouais.
1: Je réponds à votre question. Le vitrail moderne. Ici,
0: oui.
1: Donc, il date de l'an 2000 environ, qui lui est une artiste de confession juive et qui raconte l'histoire de Santigdu. Santigdu, dont vous voyez la statue ici et le reliquaire. Santigdu, c'est quelqu'un de très important pour les Quimpérois. C'est un moine du 14e siècle qui, pendant la grande peste, la grande peste qui a décimé, qui a même fait plus que ça l'Occident, s'est dévoué, donc Santigdu s'est dévoué pour ses compatriotes, ses concitoyens, si j'ose dire, quimpérois. Naturellement, il a attrapé la peste, il en est mort, mais son exemple a été suivi, et en souvenir de ce personnage, on a toujours aujourd'hui des gens qui viennent déposer dans la petite corbeille que vous avez là devant l'autel, des bouts de pain qui sont distribués aux pauvres en souvenir de Santigdu. Santigdu, c'est le petit saint noir. Santigdu, le petit saint noir en breton.

0: On approche, Laurent, d'une peinture colossale. Hein.
1: Voilà donc une fresque qui représente le miracle du Père Monoir. Père Monoir qui a rechristianisé la Bretagne après les guerres de religion et qui a reçu, on voit l'ange ici, qui a reçu le don de la langue bretonne. Puisque naturellement, les Bretons à l'époque...
0: Parlaient breton exclusivement.
1: Exactement. Donc grâce à ce don de la langue bretonne, il a pu réévangéliser la Bretagne.
0: Ah, et donc instantanément, il a parlé le breton.
1: Tout à fait, tout à fait. Ça serait très utile pour
0: nos... Il n'y avait pas de smartphone pour le faire.
1: Non, non, non, non, non.
0: Et vous, Laurent, vous parlez breton ?
1: Non, non, hélas, à part Joyeux Noël et ce genre de choses. Juste un mot peut-être, ici je vous parlais des flèches de la cathédrale, on les doit à cet évêque, Monseigneur Graverand, dont on voit qu'il tient les plans justement des flèches de la cathédrale, donc c'est lui au milieu du 19e siècle qui a achevé ces flèches.
0: Et des flèches qui elles-mêmes sont lancées. Hein.
1: Voilà, exactement, tout à fait. Ouais. Dernier mot, intérieur. On a ici un groupe de trois statues peintes, un homme bien habillé, un pauvre air un peu dégunillé, et au milieu on a Saint-Yves qui est le patron de la Bretagne, qui avait une réputation de rendre une justice rapide et tout à fait équitable. Et un jour cet homme riche est venu se plaindre auprès de Saint-Yves, enfin, du futur Saint-Yves, de ce qu'un mendiant était là, rôdé autour de chez lui, a humé les odeurs de la cuisine, et il a exigé une compensation pour la gêne incommensurable que ça lui causait. Alors bien sûr, Saint-Yves a été un peu surpris, et en réfléchissant un petit peu, il a demandé à l'homme riche s'il avait quelques pièces sur lui. Naturellement, bien sûr. Donc il a pris les pièces, les a jetées sur le sol, les a fait sonner, et a répondu à l'homme riche, eh bien voilà, le son de l'argent paie pour l'odeur du repas.
0: Et c'est Jeanne d'Arc à côté ?
1: Tout à fait, donc grande sainte, dont l'image est dans de très nombreuses églises, Saint-Corentin, bien entendu.

0: C'est ici qu'on se quitte, Laurent ?
1: Absolument, ben, je vous remercie beaucoup, c'était très agréable de
0: cheminer. C'est moi qui vous remercie.
1: Pas de problème, pas de problème.
0: Toutes celles et ceux qui sont avec nous vous remercient.
1: Je les invite à venir s'extasier devant notre cité de Quimper, le Roi Gralon, les vieilles rues.
0: Voilà, et avec, souhaitons-le, des auditrices et des auditeurs quimperoises et quimperois.
1: Aussi, donc on relève les numéros de département à l'office de tourisme, donc je pourrais vérifier que l'émission aura eu un réel impact.

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2: Je vous souhaite d'avoir l'opportunité de découvrir Quimper avec Laurent Paubert. Et pour terminer ce Suivez le guide quimpérois, débutons la visite du musée départemental breton, ouvert en 2018 dans l'ancien prieuré de Loc Maria, en breton, le lieu consacré à Marie.
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4: Bonjour, bienvenue au musée départemental breton. Je suis Solène Roux, la directrice du musée, et je serai accompagnée par Myriam Lescaut, médiatrice des publics au musée.
5: Alors, il fait beau à Quimper, magnifique soleil, ciel bleu, et nous sommes dans la cour du musée, mais si nous sommes dans la cour du musée, on peut dire que nous sommes dans la cour du palais épiscopal ?
4: Oui, nous sommes dans l'ancienne demeure des évêques de Quimper, avec un bâtiment dont la partie la plus ancienne est la tour de Rouen, qui date du 15e siècle, et une aile qui date du 16e et une autre aile du 18e siècle, et le bâtiment est classé au titre des monuments historiques.
5: Voilà, et cette cour qui jouxte vraiment la cathédrale de Quimper, et qui est finalement l'autre mur du palais épiscopal et du musée.
4: Oui, nous sommes les voisins de la cathédrale, c'est pour ça que ce bâtiment a été construit juste à côté de la cathédrale, c'était pour permettre que les évêques puissent aller directement à la cathédrale.
5: C'est agréable cette cour, non ?
4: Ah, c'est un très bel endroit et c'est pour ça aussi qu'au musée on développe beaucoup la programmation estivale dans cet endroit parce que c'est vrai que c'est un magnifique écrin. Concerts, contes,
5: barbecue.
4: Non,
5: pas de barbecue.
4: On fait food truck crêpes.
5: Food truck crêpes.
4: Ouais.
5: Nous entrons ?
4: C'est parti.
5: Allez, je vous suis.

0: première salle quand nous entrons, Solène ?
1: Oui, dans l'accueil du musée, en fait, on accueille les visiteurs dans l'ancienne cuisine du Palais des Évêques. Donc on voit dès l'entrée l'ancien puits, le four, l'énorme cheminée. Donc on accueille les visiteurs par le lieu de convivialité. Dans la première salle, qui était du coup l'ancien cellier du Palais des Évêques, on arrive devant des dépôts de haches, des bijoux en or, donc vraiment à l'âge du métal et d'utilisation. On avait tout ce qu'il fallait en Finistère pour faire des objets en métaux. Et en face de ces objets, on va avoir plutôt l'arrivée des Romains dans le Finistère et chez les Osismes, du coup le peuple qui était là à cette époque-là, et avec des objets de pierre où on va plutôt montrer comment les Gaulois et les Romains vont se mélanger et vont mélanger leur style de vie.
0: Ils vont cohabiter, vraiment.
1: Exactement. Voilà. Tant que ça nuit pas à la puissance romaine, à cette époque-là, on a un petit mélange des genres, du coup.
0: On a appris depuis les premières rencontres ici à Quimper que dès qu'on creuse dans le sous-sol à Quimper, on est sûr de tomber sur des vestiges archéologiques.
1: Exactement, même dans tout le Finistère,
0: Il
1: y a énormément de terrains de fouilles pour les archéologues.
0: Les particuliers dans leur jardin.
1: Ouais, ça peut arriver aussi, mais dans ce cas-là, on appelle quand même les archéologues.
0: Donc il y a des pièces assez monumentales ici. Hein.
1: Oui, là on est sur des stèles, des bornes millières, des tombeaux, donc vraiment.
0: Des bornes millières, c'est.
1: C'est l'ancêtre des panneaux routiers finalement. Donc ça va indiquer le kilométrage et où on se trouve et où on va, mais en version beaucoup plus grosse que ce qu'on a aujourd'hui. On continue du coup vraiment chez les Romains et le mode de vie plutôt dans les maisons romaines du coup. Et au centre de la pièce, on a une énorme mosaïque qui vient d'une ancienne villa gallo-romaine, des thermes d'une ancienne villa gallo-romaine qui a été trouvée à Pont-Croix.
0: Et c'est où par rapport à
1: Par rapport à Quimper, c'est à une 30 minutes de Quimper à peu près. On est sur une découverte fortuite justement à un agriculteur qui retournait son champ et qui a commencé à tomber sur la villa. Donc il y a eu une grosse fouille dessus et donc on a ramené le sol, la mosaïque au musée. Et puis tout autour, on va avoir plein de petits objets de la vie quotidienne, donc des lampes à huile, des fioles à parfum, des statuettes de dieux et déesses.
0: En Finistère, il y a toujours un champ de fouilles quelque part ?
1: Oui, toujours, oui. Nos collègues archéologues sont toujours en train de fouiller. Tous les étés, il y a des grosses campagnes de fouilles qui s'effectuent. Pas que l'époque romaine, pour le coup.
0: Si je vous dis, je vois devant moi de très beaux vases.
1: Alors, ce ne sont pas des vases, ce sont des urnes funéraires, soit en verre, soit en céramique, qui montraient justement que les Romains pratiquaient l'incinération.
0: C'est revenu finalement au XXe siècle, mais ça existait déjà.
1: Oui, on n'a rien inventé de nouveau. Et on va voir que, voilà, suivant les périodes, les rites funéraires évoluent et marquent une époque.

0: Bon, combien de siècles avons-nous parcouru en 3 mètres?
1: Là, on a parcouru 12 siècles. Ouais, 12 siècles. Donc, on a fait un petit pas pour le visiteur, un grand pas dans l'échelle temporelle. Et on parlait justement des rites funéraires qui évoluent. Et on arrive dans la salle des gisants avec Troïlus de Mondragon.
0: Il y a des gisants célèbres là?
1: Alors, pour nous, ils sont célèbres. Pour le commun des visiteurs, peut-être pas.
0: Troïlus
1: de Mondragon.
0: Que sait-on de Troïlus de Mondragon?
1: Il devait être assez riche puisqu'il a un tombeau qui est assez impressionnant et qui est très très décoré, sculpté. C'est à la fin de cette mode-là, un peu ailleurs, mais nous, dans le Finistère, on garde cette mode un peu longtemps parce qu'on a de quoi sculpter assez facilement. Donc on est vraiment sur des gros décors avec plein de blasons pour montrer aussi ses alliances. Et c'est un espace où on a aussi des vitraux d'église. Ça donne une lumière assez particulière à la pièce et à l'ambiance de cette pièce-là. On peut peut-être ajouter aussi qu'à partir d'ici et dans tout le reste du musée, vous allez avoir plein de petits espaces aussi pour les familles de médiation pour aussi appréhender le musée facilement, même quand on a...
0: Avec les enfants.
1: Voilà, exactement. De 3 à peu importe l'âge, finalement, on a quand même plein de petits outils qui permettent de comprendre aussi, de comprendre tout ça.
0: Mais je suis persuadé que Troïlus de Mondragon fascine les enfants.
1: Oui, il est assez impressionnant quand même. En plus, il est très grand, puisque à cette époque-là, on représente les chevaliers pour leur côté chevaleresque. Donc, on représente
0: donc, réellement, il n'était pas aussi grand.
1: Non, on les présente plus grand, plus jeune, plus beau, plus fort. Voilà, on met un peu tout.
0: On veut vivement que j'ai mon gisant. Alors.
1: Voilà, tout ce qui fait le côté chevalier, on va le retrouver dans ce gisant-là. Donc, c'est vrai que c'est assez impressionnant.

0: Changement de salle, il y a du monde. Hein.
1: Oui, là, on arrive dans la salle dédiée aux saints. Et en Bretagne, il y a plus de 900 saints différents.
0: Donc, ils ne sont pas tous là.
1: Nous, on n'en a pas tant que ça, finalement, de présenter. Ils ont tous une histoire assez incroyable pour des saints et des martyrs. Donc, on en a plusieurs ici qui sont sculptés en bois ou en pierre. Ça dépend des certaines statues. Pareil, qui sont des sauvetages d'église. Hein, qui, ouais. C'est pour ça qu'ils sont arrivés aussi ici.
0: Le musée ne plie pas dans les églises.
1: Non, pas du tout.
2: On sauve et on restaure.
1: C'est une salle aussi intéressante parce qu'il y a une grande baie vitrée qui offre une vue aussi sur la cour et la cathédrale. Donc, c'est toujours un petit endroit aussi sympathique pour s'arrêter.
0: Mais alors, y a-t-il une statue de votre saint voisin Corentin ?
1: Pas ici. On en a en haut, au deuxième étage, mais pas ici. Ici, on va avoir, par exemple, Saint Trémeur, qui est un saint breton, qui a la tête dans ses mains.
0: Donc, il est décapité.
1: Il a été décapité, mais comme c'est un saint, il est reparti avec sa tête.
0: Sa tête sous le bras.
2: C'est beaucoup d'histoires assez, comment dire, horribles, la galerie des saints.
0: Ça, c'est votre quotidien, alors.

0: Quand on monte à l'étage, on passe sur la découverte thématique des salles. Donc la partie sur les costumes.
1: C'est diversifié, vraiment.
0: Oui, ben on a cette particularité au musée départemental breton d'avoir des collections qui traitent un grand différent de choix de forme des objets et des œuvres.
1: Le musée est installé, vous l'avez dit, je ne sais plus, dans le palais épiscopal, depuis quand ?
0: Dans le palais des évêques, la transition s'est faite dans les années 80. Donc là, on arrive dans le nouvel accrochage des salles costumes du musée, qui s'intitule « Modes et clichés », car on a voulu proposer aux visiteurs un regard croisé entre photographie et costumes.
1: Donc photos d'époque.
0: Photos d'époque, donc plutôt 19e jusque dans les années 1920, et les costumes qui font le parallèle avec les photographies présentées.
1: Donc photos d'époque, costumes d'époque. Ce ne sont pas des reconstitutions de costumes.
0: Non, ce sont des originaux et des collections qui sont très anciennes aussi dans le musée, parce que le fonds de costumes a commencé dans les années 1880.
1: Donc on a commencé à préserver les costumes.
0: Oui, c'est le musée breton a vraiment été un des initiateurs dans cette collecte d'un patrimoine vestimentaire.
1: Auquel on n'attachait pas forcément de la valeur.
0: Hein. Oui, c'était un musée pionnier sur cette thématique qu'on continue toujours à développer. Alors là, ce sont des femmes en costume glasique qui sont reconnaissables avec ce corselet très échancré. Et en fait, juste quand vous retournez, vous avez les costumes qui sont présentés avec l'homme aussi en tenue glasique de la même période qui porte le bragoubraz, cette culotte bouffante qui est aussi typique du 19e dans les habits bretons. Ce que je ne t'ai pas dit aussi, c'est que la première salle montre les vêtements du quotidien. Donc on dit costume, on a l'impression que ce sont des tenues particulières, mais en fait ce sont les vêtements de tous les jours des hommes et des femmes qui habitaient le territoire, avec vraiment des spécificités par micro-territoire. Vous avez une bigoudaine ici, un couple du territoire de Quimper, une personne de Fouesnant, une femme de Châteaulin.
1: Donc on peut identifier.
0: Oui, vraiment.
1: Alors chaque géographiquement, c'est très proche.
0: Que des territoires du Finistère.
1: Est-ce que toutes les personnes au sein du même territoire portaient le même costume ? C'était un peu un costume uniforme ou pas ?
0: Alors les codes, les coupes sont les mêmes. Après, les couleurs pouvaient varier. Mais on voit que par exemple, même au 19e et début 20e, la couleur est présente. Il y a une diversité qui est montrée. La petite particularité également, on montre un cape au bras. Donc là, vous voyez cet homme qui est en tenue avec une cape.
1: Qui le recouvre complètement.
0: Oui. Et c'est l'ancêtre en fait du sac de couchage qu'on connaît aujourd'hui. Oui, et qui, on le voit sur la photographie, les marins pêcheurs s'envêtaient pour être protégés quand ils dormaient à même le bateau ou dans les abris du marin pour se tenir chaud. Ils pouvaient être doublés avec une doublure en laine.
1: Debout, ça a un côté un peu fantomatique.
0: Hein. Oui, c'est une pièce qui étonne souvent les visiteurs.

0: Donc là, effectivement, on change de salle et c'est plus habillé.
1: Voilà, dans la deuxième salle, on est vraiment sur tout ce qui concerne les rites de passage au fur et à mesure de la vie. Et puis également, quelle tenue on va porter pour telle et telle grande occasion. Donc on commence avec la première tenue de l'enfant qui va être sa tenue de baptême, l'ange habillé, ou la petite robe en dentelle qui est présentée également juste à côté. On a aussi la tenue de communiante qui est présentée avec les couleurs bleues et blanches qui font référence à la Vierge, comme sur les tenues de baptême. Et la communion est un moment important parce que c'est à partir de ce moment-là que la jeune fille va aussi commencer à porter la coiffe de manière permanente. Auparavant, les garçons comme les filles portent une robe unisexe avec un petit bonnet.
0: Une robe pour les garçons aussi?
1: Oui. Ouais.
0: Avant Jean-Paul Gaultier.
1: Exactement. Là, vous voyez celle-ci. Si je ne vous disais pas qu'elle a été portée par un garçon, vous ne pourriez pas le deviner. Il n'y a aucun signe qui montre que cette tenue était portée par un garçon. Et ensuite, les jeunes filles vont commencer à porter un habit qui va être le même que celle de sa mère, avec la même coupe, et les hommes, costume, veste, pantalon.
0: Et après, hommes et femmes sont toujours coiffés. Enfin, portent toujours une coiffe.
1: Coiffe ou chapeau.
0: Ou chapeau. Donc le mariage.
1: Le mariage, avec ce couple de Quimper également, où on voit que le faste se déploie sur la tenue.
0: Est-ce que les familles gardent des tenues traditionnelles aujourd'hui?
1: Ben oui, la preuve, c'est qu'en fait, certaines tenues nous arrivent en don, par des dons de particuliers, notamment celle-ci. Et ben, heureusement que les gens ont gardé. Si on peut raconter l'histoire de ces costumes aujourd'hui, c'est aussi parce que des particuliers les ont gardés au sein de leur famille.
0: Et puis, on termine avec le deuil, le mantelet de deuil, je le lis.
1: Ben oui, je parlais de toutes les occasions qui font partie de la vie. Ben, le deuil en fait partie également. Et on montre cette cape de deuil et cette tenue de deuil. Le deuil est très codifié en Bretagne. On a le deuil, le demi-deuil, avec des durées qui sont variables en fonction du lien de parenté avec la personne.
0: Donc un deuil plein, c'est combien de temps? Un deuil à temps plein, ouais, on pourrait dire ça.
1: C'est 3 ans.
0: 3 ans.
1: Oui, et donc certaines personnes pouvaient porter du noir toute la vie parce que...
0: Parce qu'ils enchaînaient les deuils.
1: Voilà, exactement. Entre les deuils et les demi-deuils, on pouvait vite avoir porté tout au long de sa vie une tenue de deuil.
0: Deuil, demi-deuil, même en gastronomie, mais plutôt à Lyon. La poularde demi-deuil, rendue célèbre par Eugénie Brasier, la mère Brasier, on glisse des lamelles de truffes sous la peau d'une poularde, laissant apparaître par transparence les taches noires de truffes. Mais là, nous ne sommes plus en Bretagne. Fin de ce Suivez le Guide dans le Finistère. Grand merci Laurent Paubert, qui en quelques émissions nous a

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2: Comment cursivement témoigner sur ses contemporains, sachant que seule la magie des mots peut délivrer le vrai visage du réel et qu'il n'y a pas de portrait véritable que peint. Par des portraits illustrés et croqués, bien sûr, par Élision et Cabriole, naturellement, pourvu que les premières soient grignotées pour alléger les traits et les secondes interrogatives pour susciter la curiosité. Ici, les phrases volent, de branche en branche, un mot de ci, un rêve de là, pour animer un bestiaire de caractère, pour recueillir quelques moments suspendus et dénoncer la cupide gangrène immiscée dans les interstices de l'inspiration créative. Tel est le regard de Jeanne Métra, porté poétiquement, avec lucidité, parfois grinçant, souvent avec humour, sur un monde devenu surréaliste dans son ouvrage « Élision grignotée et cabriole interrogative, portrait croqué » paru chez Hasard Éditions juste cette année. Bonjour Jeanne Métra, bienvenue à ma parole d'auteur. Je salue nos fidèles auditeurs et je voudrais commencer par une première question concernant finalement un livre original, poétique, surprenant. Est-ce que vous pourriez nous préciser si le plus facile dans l'écriture, c'est l'Élision ou la cabriole ?
3: La cabriole.
2: La cabriole. Alors nous allons essayer de vérifier ça au cours de l'émission en essayant de regarder de près vos écrits et les différents textes qui composent cet ouvrage. Alors je vais rappeler ou informer nos auditeurs de votre biographie. Donc vous êtes une personne qui a travaillé dans l'édition.
3: J'ai en effet un parcours assez long maintenant, puisque je ne suis plus toute jeune. J'ai 68 ans et j'ai commencé à Jeunesse et Sport, au ministère de la Jeunesse et des Sports, au temps où il s'appelait ministère du Temps Libre.
2: Très
3: donc
2: bien.
3: C'est un intitulé qui m'allait très bien.
2: Et c'est un terme qui rappellera des souvenirs et à une certaine tranche d'âge.
3: Voilà. Donc ça vous situe un petit peu le moment de ma jeunesse. Après 10 ans de fonction publique, je viens dans l'édition. Je n'y viens pas totalement les mains vides parce que je travaillais parallèlement au ministère. Je faisais de la traduction, des notices bibliographiques et des entrées de dictionnaire pour la maison Bordas. Donc après m'avoir employée en freelance... ils ont décidé de m'offrir un CDI.
2: D'accord. Et dans l'édition, voilà. Vous avez exercé quel métier ?
3: Alors, dans l'édition, je travaillais sur les beaux livres. Parce que ma formation est une formation d'historienne de l'art. De plasticienne et puis d'historienne de l'art. Donc, chez Bordas, je faisais des fiches techniques et des traductions sur le domaine spécifique de la peinture et de la sculpture, des arts plastiques. Et donc, c'est naturellement que je suis arrivée à ce secteur des beaux livres. Le beau livre, c'était pour moi l'union intéressante et finalement vitale entre l'image, le monde visuel et l'écriture.
2: Et c'était quelque chose qui rejoignait vos talents artistiques, peut-être.
3: C'est pas forcément mes talents. Je crois que c'était quelque chose de ma dynamique interne. Je pense qu'enfant, je voulais être dessinatrice de bande dessinée, finalement. D'accord. Donc, après une année d'architecture, je me suis convaincue que je n'étais bonne à rien. Sauf peut-être à parler des œuvres des autres ou à valoriser les œuvres des autres.
2: Donc, une expérience dans l'édition, dans le rayon des beaux livres. Et Je précise à nos auditeurs que vous avez aussi pendant longtemps, et je crois que c'est encore le cas, animé un atelier de peinture.
3: Alors, comme je vous ai dit, je sors d'architecture en me persuadant que je suis incapable de faire quoi que ce soit de créatif. Et parallèlement, à l'insu de moi-même, je m'inscris aux Beaux-Arts en étudiante libre. Donc j'ai eu des cours d'anatomie, des cours de composition, enfin un certain nombre de choses, beaucoup, pas mal de modèles vivants. Et après l'édition, ma foi, je suis arrivée en 2000 à Toulouse. Avant, j'étais en région parisienne. Je n'ai pas trouvé dans mon domaine. Et j'ai fait un bilan de compétences. Ce bilan de compétences a montré que j'avais très envie d'ouvrir un atelier de peinture.
2: Et donc, c'est ce que vous avez fait. Et
3: c'est
2: vous l'avez fait depuis quand ?
3: L'atelier a ouvert en 2003.
2: Et il reçoit quel type de public ?
3: L'atelier actuellement est pratiquement fermé ou en fin de vie, je dirais, voilà. Et sous sa forme précédente.
2: Et pendant sa vie, il a eu plusieurs
3: publics. Il a eu plusieurs vies. Les publics ont été extrêmement variés. J'ai commencé par un public d'enfants, puis d'adultes. Et puis de personnes handicapées, de personnes en senior, en maison de retraite, en EHPAD. J'ai fait des interventions en école aussi,
2: d'accord,
3: un peu partout.
2: Donc vous avez ouvert cet atelier, et vous aviez donc forcément le goût de la transmission. C'est quelque chose qui vous animait a priori.
3: Quand j'ai ouvert mon atelier, je me suis demandé qu'est-ce que je pouvais bien fournir comme prestation, qu'est-ce que je pouvais bien offrir aux autres. Et je me suis dit que ce que je pouvais leur offrir, c'était pas forcément de la technique, parce que j'en avais pas forcément tant que ça. Je me suis rappelé des cours que j'avais pris, et je me suis dit que ce que mes professeurs m'avaient appris, c'était plutôt une manière d'être, et une manière d'être et de faire en même temps. Et donc je me suis dit que c'était ça que j'allais essayer d'offrir.
2: Et donc,
3: l'atelier au départ était un lieu où je travaillais en même temps que les élèves.
2: D'accord.
3: Donc je leur montrais comment je faisais et je les aidais à faire à leur façon.
2: D'accord. Donc toute une période autour de l'atelier d'écriture. Et donc depuis peu...
3: De peinture.
2: Et depuis peu... vous avez entamé une nouvelle carrière à Radio Présence, puisque vous êtes depuis quelques semaines animatrice, productrice, parole d'auteur, et vous avez déjà produit plusieurs émissions.
3: C'est vrai. Voilà. Merci de me recevoir, du coup.
2: Quelles sont vos premières impressions sur le métier d'animatrice ?
3: Je pense que ce n'est pas forcément très très différent de ce que je peux faire, que ce que j'ai pu faire comme métier précédemment, parce que vous dites que j'aime la transmission, j'aime aussi me couler dans l'esprit de l'autre. Quand vous êtes éditeur, en tout cas chez Bordas, on avait des auteurs qui venaient qui étaient choisis pour ce qu'ils avaient à dire. Et la forme n'était pas toujours impeccable, ou c'était leur expérience qui comptait. Donc, mon travail consistait à préciser au maximum leur discours, ce qu'ils avaient à dire, pour que ça passe pour un grand public. Et donc, je devais me couler dans leur manière d'être, pour que le produit final soit le plus beau possible, le plus conforme aussi à ce qu'ils voulaient. Ma démarche en tant que professeur de dessin est la même. Je suis à la recherche des objectifs de la personne, ce qu'elle vient chercher. Je suis aussi à la recherche des objectifs cachés qu'elle a, qu'elle ne sait pas qu'elle a. Et j'essaye d'aller au bout de ses possibilités, de l'aider à aller au bout de ses possibilités.
2: Et donc, vous transposez tout ça dans l'interview.
3: J'essaye, je tente.
2: Très bien. Donc, de toute façon, donc, on vous souhaite une jolie série d'entretiens à venir.
3: Merci.
2: Et je rappelle donc aux auditeurs que Jeanne Métrave, vous pouvez la retrouver donc sur Parole d'auteur de temps en temps en alternance avec Christophe Hein et moi-même. Alors, Jeanne, je voudrais que vous me disiez, enfin, que l'on précise d'abord aux auditeurs que c'est donc votre premier ouvrage, le premier ouvrage que vous écrivez. Et donc, quand on écrit un ouvrage, à un moment donné, on s'est lancé dans l'écriture et on décide, ben, ça serait bien que je me fasse publier. Et donc, je voudrais vous poser la question, est-ce que c'est difficile de se faire publier? Mais c'est surtout précisément, est-ce que ça a été difficile pour vous de vous faire publier? Et comment vous vous êtes pris, comment vous avez réussi à vous faire publier?
3: J'aimerais revenir deux secondes sur mon parcours, puisque c'est vrai que c'est mon premier livre publié. Ce n'est pas mon premier contact avec la lecture, évidemment, vous l'avez compris. Ce n'est pas la première fois que je me suis posé la question de l'écriture. Quand j'étais jeune, j'aimais beaucoup écrire et j'écrivais déjà beaucoup. Et il y a un moment où je me suis dit, qu'est-ce que je fais? J'écris ou je dessine? Et en toute modestie, Delacroix s'était posé la même question en son temps. Et lui, il a répondu par la peinture. Et moi, sur le coup, bah, j'ai répondu plutôt de peinture aussi, parce que le plaisir de la couleur était prépondérant. Donc pendant longtemps, j'ai continué à écrire pour moi, mais je n'ai pas fait forcément un gros travail d'écriture, parce que la peinture m'occupait beaucoup, la peinture et la sculpture. J'ai fait beaucoup de sculpture. Sculpture peinte aussi.
2: Donc c'était un besoin d'écrire qui est venu assez vite.
3: Depuis toujours.
2: Oui, d'accord.
3: C'est lié aussi à mon enfance. Mon père était conseiller culturel dans beaucoup de pays. En général, nous habitions dans la bibliothèque ou à côté de la bibliothèque. Donc,
2: d'accord.
3: Un de mes premiers souvenirs, c'est j'arrive à la bibliothèque, j'ai 7 ans, et je dis à la bibliothécaire, si ma mère me cherche, vous lui direz que je suis là.
2: Alors, je crois savoir que au-delà de ce besoin d'écrire, vous l'avez mis en pratique puisque vous fréquentez un atelier d'écriture.
3: Exactement.
2: Et j'aimerais à ce sujet vous poser la question de savoir si un atelier d'écriture, on pourrait comparer un véritable passeport pour l'édition, pour la publication d'un ouvrage.
3: Je pense que ça dépend énormément des ateliers d'écriture. Dans mon cas, ça a été effectivement ce qui s'est passé. Est-ce que j'avais pensé forcément à publier? Non. Ce sont quelque part les amis de l'atelier d'écriture qui m'ont fait comprendre que le moment était bon. Donc, ils m'ont présenté à des éditeurs qui sont des éditeurs locaux, puisqu'ils sont actuellement à Pamiers. Hasard Édition, c'est James et Daniel, et qui ont une structure très très artisanale. Ils se présentent d'ailleurs quelque part comme des artisans. C'est un atelier d'édition, pas forcément une maison d'édition traditionnelle.
2: Et qu'est-ce qu'ils ont d'original?
3: Ils sont très attachés à l'objet livre. Et c'est une démarche qui me plaît beaucoup, puisque c'est aussi un peu mon point de vue, mais qui est une démarche qui se perd à l'heure actuelle. Sauf si vous faites des très beaux livres dans certaines maisons, mais la dimension beauté du papier, beauté du livre, qualité de l'encre, qualité de l'impression, ce sont des notions qui commencent à disparaître.
2: Oui, alors ces livres de Hasard Édition, nous avons eu l'occasion de nombreuses fois maintenant de recevoir des auteurs qui étaient publiés par Hasard Atelier Édition, et effectivement, à chaque fois, on note un effort particulier, et souvent original, de présentation générale de ce livre, qui n'est pas, comme vous le disiez tout à l'heure, uniquement un livre, mais plutôt un livre-objet, toujours choisi, toujours ciselé. Ce que je voulais savoir, c'est que donc, dans cette présentation de livre, il y a un travail de la forme, naturellement, de la présentation, des illustrations, et est-ce que c'est ça qui vous a un peu aussi séduite, dans la mesure où vous associez bien la notion d'écriture et de peinture, puisque dans le début, au début de votre livre, vous avez cette citation que j'ai déjà lue en début d'émission. « Seule la magie des mots peut délivrer le vrai visage du réel. Il n'y a de portrait véritable que peint. » Ce qui veut dire que, à votre avis, les deux sont extrêmement liés.
3: Alors, la citation à laquelle vous faites allusion, en tout cas la phrase à laquelle vous faites allusion, elle est associée à un dessin. Et normalement, sur ce dessin, les deux personnages qui disent chaque morceau de la phrase sont antagonistes. Donc, il y a aussi cet antagonisme qui est intéressant, à mon avis.
2: Et cet antagonisme, vous avez voulu le prolonger volontairement en mettant des illustrations, ou est-ce que vous êtes dit, finalement, si je mets des illustrations, ça va vraiment être complémentaire, au contraire? Parce que moi, pendant la lecture, je voulais vous le dire, j'ai bien aimé le support des illustrations, le support que ces illustrations portent au texte. Moi, je trouve que c'était fait de manière très, très pertinente.
3: Ce livre est né d'un blocage. Donc, j'avais fait des illustrations. Quand je dis que je n'ai pas fait de livres publiés, j'ai fait quand même plusieurs petits livres pour moi, ou des livres d'artistes. Donc, il y avait des côtés livres. Il y a eu beaucoup de travail pictural autour du livre. Mais je n'arrivais pas à associer les deux. Et vraiment, ça ne marchait pas. J'ai fait plusieurs essais, ça ne marchait pas. Et puis, je participe aussi à un atelier de lecture avec des amis. Et il y en a une à qui je faisais part de ce problème et qui m'a dit, essaye vraiment. Donc, j'ai essayé vraiment. Et a priori, les textes étaient d'abord. Et les images sont venues ensuite. Ou pas. C'est-à-dire qu'il y a certains textes pour lesquels j'ai utilisé des images préexistantes, qui étaient les miennes, mais que j'avais fait liées à d'autres thèmes. Et ça, c'est quelque chose que j'aime beaucoup maintenant, c'est-à-dire décliner une image, voir comment elle peut évoluer, comment elle peut être utilisée de manière différente, transposée en d'autres matières et vivre une autre vie. Voilà. Et donc c'était intéressant de voir comment on pouvait articuler les deux, des images existantes, des textes. Après, il y a des images que j'ai créées pour les textes, évidemment. Une fois que je m'étais rodée, ça a commencé à aller un peu, j'ai fait des images pour les textes. Ce qui était intéressant, c'était d'essayer d'introduire un léger décalage entre l'image et le texte, que ce ne soit pas une simple illustration. Donc, ça a l'air parfois d'être une simple illustration. Il faut chercher les petits détails. Il y a des fois des surprises qui nous emmènent un petit peu ailleurs.
2: Alors, nous allons y revenir en profondeur sur ce sujet-là. En attendant, je vous propose d'écouter David Bowie.

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1: Nous sommes en compagnie de Jeanne Métra pour son ouvrage « Élysion grignotée et cabrioles interrogatives » paru chez Hasard Atelier Éditions. Jeanne, nous venons d'écouter « Space Oddity » de David Bowie. C'est un choix tout à fait personnel, par hasard, en rapport avec le livre.
2: C'est un choix personnel, parce que j'aime beaucoup David Bowie. Je pense que cette chanson est aussi emblématique d'un état d'esprit, qui est un peu celui du livre, c'est-à-dire, elle parle d'un décalage et d'un décollage, puisque le héros de la chanson part dans l'espace et finalement il dit adieu à la Terre, il perd contact avec la Terre. Donc il y a un décalage. Ce décalage est un petit peu mon point de vue directeur dans l'écriture. Et bon, c'est aussi une référence à une des nouvelles de mon livre, puisqu'il s'agit de Métavers. Métavers est l'histoire d'une... Enfin, une lettre, une petite lettre qu'écrit une jeune fille à une de ses amies et où elle parle de ses expériences de voyage dans le métavers, en fait. Voilà,
1: texte que nous recommandons particulièrement aux auditeurs. Alors, Jeanne, je voudrais que nous revenions un instant sur les illustrations. Je vous disais tout à l'heure que j'avais bien apprécié ces illustrations et en même temps, j'ai réalisé que l'illustration, le fait même qu'elle existe par rapport à un texte, avait un pouvoir inducteur sur le lecteur. Est-ce que vous pensez que le lecteur capterait exactement la même chose de vos textes s'il n'y avait pas les illustrations?
2: Je n'y pense pas. Je ne peux pas répondre à cette question puisque je ne suis pas mon lecteur. Oui. Mais je ne pense pas.
1: Alors moi, je vous donne une petite réponse en tant que lecteur. J'ai eu l'impression de temps en temps d'être orienté vers une certaine perception des choses. Donc c'est pour ça, je voulais savoir simplement si c'était quelque chose qui est de volontaire de votre part ou pas. Le fait de mettre ces illustrations au-delà de ce que vous nous avez expliqué.
2: Mon idée était de faire un livre illustré. Donc voilà, j'avais ce corpus de textes et de l'autre côté, le terrain des illustrations que je pouvais investir comme je le souhaitais. Je ne me suis pas posé forcément pour moi, l'effort était déjà de le faire. Donc le lecteur, c'était l'étape suivante.
1: D'accord.
2: Après, il m'a semblé que c'était des textes qui étaient suffisamment, alors, souvent légers. Et je me suis dit que c'était pas forcément très grave d'induire quelque chose. On induit forcément.
1: Oui.
2: Cette question de la lecture induite, je me la suis posée il y a maintenant 25 ans. Parce qu'avant d'arriver sur Toulouse, je faisais beaucoup de peintures abstraites. J'étais arrivée à l'abstraction et j'ai passé 10 ans à faire des tableaux abstraits. Et là, je trouve que l'abstraction, c'est une grande politesse vis-à-vis du spectateur parce que c'est lui qui va pouvoir raconter son histoire, vivre ses émotions en fonction de ce qu'il voit. Il n'y a pas de langage préétabli. Mais j'étais déjà pas tout à fait clean là-dessus, parce que je portais beaucoup d'intérêt à mes titres. Donc il y avait déjà une forme d'induction. Après, à partir du moment où vous réintroduisez la figuration, parce qu'il y a eu un moment où l'abstrait c'était très sympa, mais ça manquait d'incarnation, quoi, vraiment de manière violente. Donc j'ai réintroduit des personnages, du corps, des sujets. Et à partir du moment où vous intégrez des sujets, vous induisez une histoire. Après, j'essaye toujours qu'il n'y ait pas de message univoque.
1: D'accord. Ok. Et peut-être que de toute façon, le niveau d'induction doit certainement varier d'un lecteur à un autre. Alors, je voudrais maintenant qu'on se porte sur l'objet du livre. L'objet du livre, du livre-objet.
2: Alors, oui.
1: Comment vous définiriez l'objet de votre livre? Parce que moi, j'y ai vu de la poésie, des nouvelles, peut-être un peu un genre de conte moraux, de portrait, voire de maxime à la mode de La Rochefoucauld, par exemple, de caractère de La Bruyère. Comment vous définissez globalement l'objet de ce livre?
2: Alors, je vais en profiter pour revenir au titre. Contrairement à d'autres textes que j'ai pu, ou d'autres livres que je peux avoir en chantier, je n'ai pas forcément de titre. Je n'avais pas forcément de titre qui me convenait pour ce livre. Je pensais, en fait, ça aurait, le titre qui me serait venu à l'idée, c'était Photomaton. Ou Portrait Express. Mais Portrait Express, c'est pas terrible. Ça fait pas rêver. Mais pour moi, c'était vraiment comme ça. C'était des textes très courts ou pas très très longs et qui sont des flashs de situations ou de des notations qui me sont venues. Alors, ces flashs ont souvent été provoqués par les injonctions qu'on avait en atelier d'écriture, hein. Ces textes doivent beaucoup à l'atelier de Martine Imhoff-Marc. Vous me demandiez tout à l'heure si tous les ateliers d'écriture induisaient forcément une édition. Non, pas du tout. L'atelier de Martine est un atelier qui est à vocation littéraire. Vous pouvez avoir des ateliers ludiques ou thérapeutiques. J'ai dans le cadre d'activités en art-thérapie aussi pratiqué des ateliers d'écriture thérapeutique. Ça peut y ressembler, mais pas forcément. Donc, l'atelier de Martine a une vocation quand même littéraire. Donc on s'intéresse au style, à la manière de jouer avec les mots, mais dans une dimension qui est quand même stylistique, écrivain, quoi.
1: Alors, dans, dans,
2: Donc euh,
1: dans
2: voilà.
1: votre livre, on sent effectivement qu'il y a une utilisation des mots, hein, j'allais dire un grand jeu de mots au sens très positif du terme, où effectivement la place des mots, leur assemblage est étudié et ciselé. Est-ce que c'est un travail qui est difficile? Est-ce que c'est quelque chose qui vient spontanément ou est-ce que c'est quelque chose qui demande à être retravaillé en profondeur?
2: Les deux. Les deux. Je pense que quand j'ai commencé à écrire, donc quand j'étais adolescente, puis jeune femme, le côté travail sur les mots me coûtait, parce que je ne les voyais pas. Ils étaient dans ma tête, mais j'avais du mal à les voir, à les toucher. En fait. Et avec le temps, cette distance s'est apaisée, je dirais. Et maintenant, j'ai beaucoup plus de facilité à attraper les mots, à voir ce que je veux utiliser et à les utiliser. Et surtout, j'ai beaucoup plus de plaisir, en fait, à les chercher. Donc ça, c'est quelque chose que j'ai appris à l'atelier d'écriture. Quand on commence un exercice, je n'ai absolument pas la moindre idée jusqu'au dernier mot de ce qui va se passer. Et je pense que ça m'aurait horriblement stressé à 20 ans, et maintenant c'est au contraire un grand plaisir. Alors une fois que j'ai un premier jet, ce premier jet, il est retravaillé. Hein, je ne vais pas le laisser là parce qu'il y a des choses qui doivent bouger, qui doivent se préciser. Voilà, c'est un premier jet, c'est jamais qu'un premier jet.
1: Donc, si je vous suis bien, maintenant vous êtes arrivé à un stade où vous domestiquez les mots, vous les avez domestiqués.
2: Voyez, je suis là avec mon grand fouet et je leur dis, saute, saute sur le petit tabouret.
1: Alors, je voudrais revenir à la notion de livre-objet. Vous en avez parlé au début, on en a parlé au niveau de la présentation, au niveau des illustrations. Alors, vous avez choisi un certain nombre d'aspect dans la forme, et en particulier l'absence de pagination.
2: Alors, donc, on va préciser des choses. Ce n'est pas tout à fait un libre-objet. C'est-à-dire, ce qui plaît à mon éditeur actuel, et ce avec lequel j'étais d'accord, c'est un livre soigné. Un livre qui est un bel objet. Mais ce n'est pas un livre-objet, ce n'est pas un livre d'artiste.
1: Et qu'est-ce que c'est un livre-objet ?
2: Pour moi, un livre-objet, ça pourrait être un livre-objet. C'est-à-dire un objet qui est aussi un livre.
1: C'est-à-dire par la notion d'utilisation.
2: J'ai fait des livres qui étaient plus des livres-objets, ou qui étaient des livres d'artistes à partir d'objets, et j'écrivais dessus. Et on les feuilletait pas forcément en tournant la page. Vous pouvez ouvrir une petite fenêtre dans du carton ou tirer une tirette, vous voyez, ou ouvrir une boîte et il y a des fils qui sortent et au bout il y a des mots.
1: D'accord. Alors vous
2: Donc
1: pouvez
2: ça c'est autre chose.
1: Repréciser la définition de votre livre dans le
2: Donc,
1: Dans
2: il s'agit
1: caractère.
2: d'un livre avec un livre illustré, publié dans des conditions qui sont des conditions d'un livre qui se tient. Voilà.
1: Très bien. Est-ce que, rapidement...
2: Alors, par rapport à votre question,
1: oui.
2: Excusez-moi, c'est
1: Allez-y.
2: Vrai que je vous coupe. Vous m'avez dit, il n'y a pas de pagination.
1: Oui.
2: Alors, ça, c'est un point intéressant parce que moi, j'aimais bien l'idée d'une pagination. Et c'est l'éditrice qui a insisté pour qu'il n'y en ait pas. Parce que, de son point de vue, un ouvrage de poésie n'a pas de pagination. Et donc là, elle a touché quelque chose que je n'avais pas prévu. C'est-à-dire que pour moi, ce n'était pas forcément un ouvrage poétique. Et cette dimension-là a été pour elle la plus importante, semble-t-il. Donc voilà pourquoi il n'y a pas de pagination.
1: Et en voyant l'absence de pagination, moi personnellement, ça m'a induit justement le fait de dire que c'était un livre qui n'avait pas vocation à être lu de la première à la dernière page, mais c'était un livre où on allait, alors pas piocher, mais on allait au hasard à la rencontre des textes. Ce qui, je trouve, induit quelque chose de particulier dans le rapport qu'on peut avoir avec votre livre.
2: Tout à fait. Je pense que c'est... Mais ça correspond bien probablement à ce que voulait l'éditrice. Et ça correspond aussi à ma façon de voir. Ces textes ne se suivent pas forcément. Et puis, je trouve que dans un livre, on n'est pas obligé de suivre forcément. C'est un piège aussi de devoir suivre l'histoire.
1: Tout à fait.
2: Donc,
1: l'objectif a été atteint, puisque voilà. Bien, je vous propose maintenant un petit moment avec Boris Vian.

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1: Nous poursuivons notre cheminement entre les Élysions grignotées et les cabrioles interrogatives de Jeanne Mettra. Jeanne, je suis snob de Boris Vian.
2: Oui. Alors, pourquoi ce choix? Parce que ce livre, vous l'avez peut-être déjà dit, Philippe, ou en tout cas vous l'avez remarqué, est divisé en trois parties. Donc la première partie s'appelle Animalerie, la deuxième Tranche de vie, et la troisième s'appelle D'arrêt d'argent. Dans la partie D'arrêt d'argent, les nouvelles sont un peu plus longues, souvent, et elles traitent, je l'espère, avec une certaine ironie, une forme de parisianisme et de snobisme que j'ai pu côtoyer quand j'habitais Paris et que j'étais dans le milieu un peu culturel et de l'édition.
1: Voilà, donc ça c'est...
2: Donc c'était un petit clin d'œil à ces années-là.
1: Pour illustrer donc la troisième partie. Alors je voudrais que nous revenions à la structure du livre, même si j'entends votre éditrice qui dirait... Il n'y a pas de pagination, y a-t-il une structure? Peut-être, peut-être pas. Mais en tout cas, il y a trois parties dans votre ouvrage. Alors, il y a une partie que vous avez intitulée « Animalerie », une seconde « Tranche de vie » et donc la troisième dont vous venez de parler, « D'art et d'argent ». Alors, est-ce que vous pouvez nous préciser s'il y a un lien fort, une continuité entre ces trois parties?
2: Il y a un lien entre ces trois parties qui apparemment pourraient ne pas en avoir. Les animaleries sont des textes très courts. Avec Tranche de vie, très court et peut-être effectivement plutôt poétique et drôle parfois. Avec Tranche de vie, on aborde des textes qui sont... un petit peu plus long peut-être, et puis plus sociaux, qui vont toucher des problématiques un peu plus pointues ou sociales que les premiers textes qui sont finalement des espèces de flash sur des individus ou des situations.
1: Et la troisième ?
2: Et la troisième partie, les nouvelles sont un peu plus longues et vont aller peut-être insister sur certains points... justement de société sur des manières de se comporter qui sont des manières oui sociales humaines liées à un statut social par exemple
1: sur des comportements plutôt plus spécifiques que dans les deux premières parties
2: oui ou plus que je file plus longtemps par exemple si on prend la nouvelle consacrée à Marin, une disparition inquiétante. Je prends prétexte d'une situation évidemment pas très réaliste. Il y a un petit garçon qui dessine dans un atelier et qui disparaît dans son dessin. Et le professeur doit se débrouiller avec cette situation et est confronté à tout l'aspect juridique. À tous les problèmes juridiques qui sont posés par cette disparition.
1: Alors, vous adressez le contexte de ce texte. Peut-être pourriez-vous nous en lire un extrait où on est dans un exemple de texte qui présente une bonne dose de surréalisme, de questions... presque bizarre et en notamment la question de la responsabilité. Vous pourriez nous lire l'extrait?
2: Oui, je vais vous lire l'extrait. Ce qui est intéressant à mon avis dans ce texte, c'est qu'à la fois bon, le point de départ est totalement irréaliste, mais en fait les questions qui se posent sont totalement concrètes. Et effectivement, donc l'animateur se trouve devoir à parler à un avocat. Pardon. Pour évoquer les difficultés qui sont les siennes. Et donc il parle avec l'avocat. Effectivement, donc l'hypothèse dépasse le domaine du droit et ne peut être tranchée que par des biologistes, ce qui ne me permet pas d'assurer ma défense. il reprend plus tard. Du coup, Maître X, un autre avocat, se demandait si on ne pouvait pas mettre le dessin en jugement. Après tout, on a déjà condamné un éléphant à la peine de mort en Amérique. Des chiens et des singes ont été convoqués comme témoins dans des procès. On peut défendre des entités naturelles comme des rivières ou des montagnes. Pourquoi ne pourrait-on pas condamner ce dessin pour enlèvement? Qu'en pensez-vous? L'avocat ne répond rien. C'est ce qu'il m'a dit aussi. Ce serait vraiment une première et qui sait si ça n'ouvrirait pas la boîte de Pandore. De l'action d'un dessin à la responsabilité du peintre, certains n'hésiteraient pas à franchir le pas.
1: Donc, voilà. Ça, un texte qui illustre, je dirais, le côté un petit peu surréaliste parfois de l'ouvrage.
2: Oui, mais aussi son côté concret. Je crois que ces textes sont aussi alors, je tente d'être à l'équilibre. Ça peut être un déséquilibre, mais entre le concret et le rêve ou l'irréel. Parce que effectivement, ce sont des questions qui se posent à l'heure actuelle. Hein.
1: Alors exactement, et c'est effectivement la confrontation entre le réel, le concret de chez concret, et effectivement des questions surréalistes ou des situations surréalistes. Alors, dans la première partie que vous avez intitulée « Animalerie » et que vous auriez pu sans doute intituler « Bestiaire », hein,
2: peut-être,
1: alors il y a beaucoup de personnages, et donc de personnages et de rapprochements avec des animaux. Il y a en particulier un personnage que j'ai bien apprécié, qui est l'écureuil, et qui est un texte qui est écrit au sujet des écrivains et qui donne une certaine une certaine impression de ce que vous pensez de l'écriture, sans doute.
2: Oui, L'écureuil est un livre qui arrive en deuxième position dans le livre, et effectivement il est un peu une sorte de déclaration, profession de foi de ce qu'est pour moi un écrivain et de ce que sera la suite du livre. Je pose un petit peu le décor, en fait.
1: Vous pouvez le lire ?
2: Et puis, oui, bien sûr. Donc, je ne vais pas tout vous lire, hein, je vais vous en lire un petit extrait qui a donné lieu d'ailleurs au titre du recueil. Un écureuil, c'est un écrivain aux oreilles de velours, à l'œil de noisette, qui délie un poème de pattes et de fourrure sur des partitions de chêne et de pin. Nul mur estropié ne le contient dans sa folie cursive. Ses phrases volent de branche en branche, un mot de ci, un rêve de là, ponctué d'élisions grignotées et de cabrioles interrogatives.
1: Donc c'est un texte qui est très construit, qui est très imagé. Est-ce que vous pouvez nous dire comment c'est venu?
2: Non.
1: C'est venu spontanément.
2: Je ne peux pas vous dire. Par contre, je peux vous dire ce qui le nourrit en dessous.
1: Oui.
2: C'est-à-dire un texte est un échafaudage de mots qui reprend un certain nombre d'émotions et de petits chemins qui m'appartiennent en propre. L'écureuil est un animal qui pour moi est lié à ma mère. Et ma mère était quelqu'un qui m'était très cher et qui m'est toujours très cher. Et donc... c'est probablement qu'elle a aussi joué un rôle dans l'amour des mots. Et dans l'amour des mots et le choix du mot juste. Donc, c'est pas pour rien, probablement, que j'ai pensé à un écureuil.
1: Alors, merci beaucoup, Jeanne, de ces explications, parce qu'au début, vous nous avez dit non, mais finalement, vous nous avez dit oui, c'était très agréable. Alors, on poursuit un petit peu dans vos textes. Il y a un texte que j'ai bien aimé, qui s'appelle « La flamme et le bois », et qui a pour objet le monde du travail, la jungle du travail, où vous avez rassemblé un certain nombre d'animaux au nom évocateur pour pouvoir planter le décor du monde du travail. Alors je cite, il y a un jeune loup, une tour girafe, une chèvre, caniche, vautour, alligator, babouin, léopard, hyène, gazelle, tout y est. Et ceci donne un résultat truculent. Et j'aimerais bien aussi, si vous voulez bien, que vous puissiez nous le lire.
2: Alors, je vous lis la partie que nous avons...
1: Voilà, tout à fait.
2: Alors, la flamme et le bois. Dur d'être un jeune loup dans une meute vieillissante. Tous les matins, en se rendant à son 9e étage de la tour girafe de la Défense, Donatien, tiré à 4 épingles et cravaté de frais, empestant l'after-chèvre et coiffé comme un caniche, sentait le poids du pouvoir lui tomber sur les épaules. Piaffant dans l'ascenseur, pressé d'aller mordre du compte-titre frais et de la cote sanglante, il jaugeait du coin de l'œil les autres fauves, ses collègues, Hippolyte le vautour, costume noir, écharpe blanche, avec déjà ses livres de compatibilité sous l'aide, Nestor l'alligator, Loden vert, veston à écailles, vieux chafouin, Colin le babouin, lunettes cerclées de rouge, oreilles poilues, naseaux grands ouverts.
1: Donc le décor est planté et là encore, le scénario vous est apparu facilement. Vous y avez mis des expériences personnelles?
2: J'y ai mis des expériences personnelles. J'ai longtemps travaillé dans une tour et j'ai rencontré effectivement un certain nombre de personnes qui aimaient beaucoup le pouvoir et qui étaient en costume trois pièces. Par ailleurs... Je pense que bon, ce texte, l'ironie ne vous en aura pas, vous aura pas échappé. Pourquoi des animaux ? À Jeunesse et Sport, je me suis occupée de beaucoup de choses, de la protection des mineurs et aussi de la littérature de jeunesse. Et ça, c'est quelque chose qui est très important pour moi, parce que la littérature de jeunesse associe très souvent l'image, l'illustration et le texte. Et donc pour moi c'était quelque chose de... C'est sûrement une voie d'entrée dans cet univers-là. J'ai toujours rêvé de faire des livres pour enfants aussi.
1: Ouais. Et puis je pense que vous avez réussi aussi à intéresser les grands-enfants à travers ce livre. Alors on pourrait continuer très longtemps et avec très grand plaisir la lecture de vos textes. Malheureusement il faut bien se limiter. Donc, je rappelle le titre de votre livre, Élision grignotée et cabrioles interrogatives, donc de Jeanne Mettra, paru aux éditions Hasard Atelier Édition. Jeanne, merci beaucoup d'être venue. Juste avant de partir, est-ce que nous pourrions savoir si un ouvrage est en préparation ?
2: J'ai un ouvrage, oui, qui est en préparation. Enfin, il est prêt. Je cherche un éditeur ou pas. Je me demande si je ne vais pas l'auto-éditer. Je ne sais pas exactement. L'édition est un milieu en pleine transformation. Et actuellement, beaucoup de choses ont... Le fait que nous ayons accès à une impression et une édition aisée font qu'il y a une explosion de documents écrits qui est à notre disposition, et que la diffusion et la distribution ne suivent pas forcément. Et c'est un des problèmes qu'on peut rencontrer, en particulier dans les petites maisons d'édition. Donc il y a des gros groupes.
1: Est-ce que je peux vous demander après, également si c'est quelque chose qui serait dans le même genre que ce livre, quelque chose un petit peu en rupture ?
2: Le prochain livre qui est écrit n'est pas illustré ou très très peu. Il est très peu illustré et il est un peu dans le même style. Il devrait s'appeler Un léger flou.
1: Très bien, c'est noté.
2: Mais c'est assez décalé.
1: Mille merci Jeanne Mettra, merci aux auditeurs pour leur fidélité, merci à Yannick à la technique. 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Au revoir à tous et bonne lecture.

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1: Nous écoutons maintenant la conférence du frère Romaric Morin de l'Ordre des Prêcheurs de Bordeaux sur la doctrine sociale de l'Église, conférence enregistrée à l'église Saint-Joseph de Biarritz le 27 mars dernier.
2: Merci à tous de m'accueillir parmi vous ce soir. Je fais une expérience très particulière qui ne m'était encore jamais arrivée, qui est de me retrouver chez moi sans être chez moi. Et c'est assez déstabilisant quand même, de savoir que je suis dans un lieu qui a appartenu à la famille et qui sans être chez moi pour autant. Voilà, c'est très amusant comme expérience et merci de m'en donner l'expérience et de me recevoir encore une fois pour vous parler donc de la doctrine sociale de l'Église et sous un aspect peut-être plus spécifique ou un aspect plus particulier, sous une approche plus économique. La doctrine sociale de l'Église, pour faire bref, c'est toute cette partie de l'enseignement de l'Église qui va concerner la vie de l'homme dans sa dimension sociale, que ce soit les questions politiques, la question familiale, les questions économiques ou encore écologiques. Donc la doctrine sociale, ça regroupe un très vaste domaine et qui nous aide à projeter les lumières de l'Évangile sur notre vie en communauté. Et donc, parmi les questions qui se posent, il y a les questions économiques. Pour pouvoir aborder les quelques questions économiques qui font l'objet de cette conférence, donc la question du travail, de ce qui va être juste, de la dignité, etc., nous allons devoir nous approcher pas à pas. Tout d'abord, peut-être faire quelques rappels ou donner quelques précisions très généraux sur les grands principes de la doctrine sociale, d'une manière générale. Puis on verra des précisions sur des principes plus économiques avant de voir des questions plus concrètes. Nous allons affiner de plus en plus nos questions. Les principes très généraux ou les grands repères essentiels de la doctrine sociale et qui vaudront pour tous les domaines de la doctrine sociale que vous pourriez, auxquels vous pourriez vous intéresser. Il y a tout d'abord, premier élément, première notion essentielle, la question de la personne. L'acteur central, l'objet essentiel de la doctrine sociale de l'Église, c'est la personne humaine. En l'occurrence, cette personne, ce qui vient la caractériser, c'est qu'elle est tout d'abord un individu, donc quelqu'un qui est distinct de toute autre personne. Chaque personne est unique. Mais la vache aussi est un individu, et la vache n'est pas une personne. Ce qui nous distingue, on va voir sous deux aspects, un aspect plus philosophique et un aspect plus théologique. Sous l'aspect plus philosophique, nous pouvons dire que ce qui nous distingue des animaux, des autres individus autres que les personnes humaines, et qui fait d'ailleurs que nous ressemblons à Dieu, nous verrons ça la partie théologique, c'est que nous sommes doués d'intelligence et de volonté. Le critère, la caractéristique propre de la personne humaine, c'est cette capacité à connaître, et notamment à connaître le vrai, et à vouloir, et notamment à vouloir le bien, à aimer. Ça, c'est fondamentalement ce qui va caractériser la personne humaine, et ce qui va d'ailleurs être à l'origine la source de sa capacité à être libre. La liberté étant notre capacité à nous porter par nous-mêmes vers ce qui est bien. Ce n'est pas la liberté de faire ce que je veux quand je veux, ce n'est pas l'absence de contraintes, mais c'est la possibilité à nous porter par nous-mêmes vers le bien. Et pour pouvoir nous porter par nous-mêmes vers le bien, ben ça suppose une intelligence pour connaître ce qui est vraiment bien et puis une volonté pour le vouloir en tant que bien. Ça, c'est l'approche plus philosophique. D'un point de vue plus théologique, et je l'évoquais, être une personne, ça veut dire être à l'image et à la ressemblance de Dieu. Être à l'image et à la ressemblance de Dieu, car Dieu est une personne, enfin même trois personnes, un Père, un Fils et un Esprit, qui se caractérisent justement par les relations qu'ils entretiennent entre eux. Et cette lumière théologique vient nous aider à préciser un petit peu la notion de personne, la personne parce qu'elle est capable de connaître et d'aimer, va donc être capable d'établir des relations et de vraies relations avec les autres. Je suis capable de connaître mon prochain et de l'aimer, c'est-à-dire de vouloir son bien. Et c'est ce qui vient donc fonder une capacité naturelle à vivre ensemble. Contrairement à ce que des philosophes très tardifs ont pu dire, l'homme n'est pas fait pour vivre tout seul. Nous ne sommes pas des animaux solitaires, mais on pourrait dire on est des animaux de compagnie. On est fait pour vivre avec les autres, par nature. Ça, c'est la première notion importante, la personne humaine, cet individu doué de connaissances et de volonté, qui vient fonder sa liberté, qui fait que nous sommes à l'image, à la ressemblance de Dieu, et qui va expliquer que nous pouvons vivre en communauté, même que nous avons besoin de vivre en communauté. De cette première notion importante en découle une deuxième, qui est que si nous sommes faits pour vivre ensemble, cette vie commune a une finalité. Tout individu, toute personne qui se réunit avec d'autres personnes pour quelque motif que ce soit pour former une famille, le couple qui décide de s'unir, que ce soit une entreprise, que ce soit une association, un club sportif, un parti politique, une ville, un pays, tout rassemblement de personnes se constitue en vue de quelque chose qui est ce qu'on appelle le bien commun. Autre notion donc essentielle de la doctrine sociale, le bien commun. La raison, la motivation, le but que nous poursuivons quand nous nous réunissons. Si nous nous associons en vue de quelque chose, quoi que ce soit, c'est parce que nous poursuivons ensemble un but qui nous est commun. Un but que tout seul je ne pourrais pas atteindre, un but que tout seul vous ne pourriez pas atteindre, mais que nous ne pourrons atteindre qu'ensemble. Et cette notion est très importante parce qu'aujourd'hui on en parle très peu. Aujourd'hui, au mieux, on nous parle de l'intérêt général. Et ça semble être équivalent. En fait, ça n'a rien à voir. Ça n'a rien à voir parce que le présupposé dans le bien commun, c'est cette idée que nous sommes faits naturellement pour vivre ensemble. Nous ne sommes pas faits pour vivre seuls. Et donc l'autre est un ami grâce à qui je vais atteindre ce bien commun qui est notre bien, à l'un comme à l'autre. Alors que dans l'intérêt général, le présupposé, c'est que l'autre, je ne suis pas fait pour vivre avec les autres, et donc l'autre est non pas un ami qui me veut du bien et à qui je veux du bien, mais au contraire quelqu'un qui vient mettre une limite à mon intérêt. Dans l'intérêt général, c'est un peu cette idée que si nous avons un grand gâteau et chacun une cuillère, eh ben, chacun va manger le plus possible avec sa cuillère et quand ma cuillère rencontre votre cuillère, on a atteint l'intérêt maximum pour tout le monde. Et donc votre cuillère, en fait, vient limiter la mienne. Donc nous partons de ce principe, alors je n'ai pas le temps de déployer, de justifier ce soir, mais qui se justifie, que nous sommes faits pour vivre ensemble et que nous sommes faits en vivre ensemble pour chercher ensemble un bien qui nous réunit. La troisième notion importante, et là on va commencer à affleurer d'ailleurs une question qui va être importante pour l'économie et qui parfois fait un petit peu réagir parce qu'elle vient nous titiller, c'est ce qu'on appelle la destination universelle des biens. Première notion, la personne. Deuxième notion, le bien commun. Troisième notion, la destination universelle des biens. Qu'est-ce à dire ? La destination universelle des biens, c'est cette idée que Dieu a donné l'ensemble de la création, l'ensemble des biens de la création, à l'humanité tout entière. Dieu a confié à toute l'humanité l'ensemble des biens de la création pour permettre à chacun de vivre, pour que chacun trouve dans cette création les moyens de sa subsistance. Pour le dire un peu autrement, ça signifie que nous avons tous un droit naturel inscrit dans la nature de l'homme, nous avons tous un droit naturel d'accéder aux biens de la création dont nous avons besoin pour vivre. Pour le dire autrement, encore autrement, tout est à tout le monde. Là, je pense que vous pouvez peut-être commencer à percevoir les dangers ou les implications d'une telle formulation. Tout appartient à tous. Là, vous pourriez dire, mais ça, c'est ce qu'on appelle le communisme. Oui, et alors ça n'est pas exactement ça. Parce que l'Église, à la différence du communisme, reconnaît la légitimité du droit de propriété. Le droit de propriété, qu'est-ce que c'est ? C'est le fait que par mon travail, par la mise en valeur que j'ai exercée de la création, j'ai acquis la possibilité de m'approprier une partie des biens de la création pour assurer ma subsistance et m'assurer une certaine sécurité dont j'ai besoin pour la liberté. J'ai donc tout à fait le droit de m'approprier les biens qui vont me permettre de vivre et d'assurer la sécurité et la liberté de ma vie et de ma famille. Mais, précise l'Église, ce droit-là qui est légitime est un droit dérivé, second. Dérivé ou second, ça veut dire qu'il passe en second plan par rapport à la destination universelle des biens, qui, elle, est un droit naturel. Qu'est-ce que ça va avoir comme conséquence ? C'est là où généralement ça fait réagir. Cela signifie que, je vais prendre un exemple d'abord facile et un exemple plus compliqué. Un exemple facile, si je suis le seul propriétaire de la source d'eau du village, je suis propriétaire du champ dans lequel il y a la seule source d'eau du village, je n'ai pas le droit d'empêcher les autres de venir se servir à la source. Ça, on peut le comprendre à peu près, si on va un peu plus loin dans le raisonnement. Ça signifie que si j'ai cherché honnêtement à gagner ma vie et avoir de quoi assurer ma subsistance pour aujourd'hui, et qu'en dépit de tous mes efforts, je n'ai pas trouvé de quoi travailler et je n'ai pas pu obtenir de quoi me faire vivre et faire vivre ma famille, et que je me retrouve avec la fin de la journée sans rien pour vivre, et que je passe devant un grand champ de pommiers et que je me sers de quelques pommes pour ma subsistance, ce n'est pas un vol. Il ne s'agit pas ici de dire que l'Église autorise le vol. L'Église n'autorise pas le vol. Il s'agit de dire qu'en fait, il n'y a pas de vol. Pourquoi ? Parce que ces pommes, avant de pouvoir être appropriées, sont d'abord la propriété de tous. Et certains pères de l'Église, Saint Jean Chrysostome, iront même très loin dans la déclaration en disant « Le voleur, ça n'est pas celui qui est allé se servir de ses pommes, c'est toi qui possèdes ce champ de pommes et qui n'a pas donné ses pommes à celui qui avait faim. » C'est là où ça peut faire réagir un petit peu, hein. Ça, je l'entends. Alors attention, ça ne doit pas légitimer le fait que, par conséquent, je n'ai plus besoin de travailler, je ne fais rien, je me laisse vivre et puis j'irai me servir chez le voisin. Non, la condition préalable, c'est que j'ai quand même réellement cherché à gagner honnêtement de quoi faire vivre ma famille. Mais si je n'y suis pas arrivé, une personne ne pourra pas m'opposer sa propriété privée pour m'empêcher d'accéder aux biens dont j'ai besoin. L'autre condition, évidemment, c'est que, en allant me servir de pommes, je ne vais pas priver l'autre de sa subsistance à lui aussi. Si je vais piquer à mon voisin la seule pomme qu'il a pour vivre, là, c'est pas juste pour le coup. Ça pose une petite question que je glisse comme ça maintenant, je vous laisse y réfléchir et on en reparlera à la fin pour autant des questions. Quand je fais l'aumône à quelqu'un dans la rue, je vois un SDF dans la rue et je lui donne quelques euros. Est-ce que je pose un acte de justice ou est-ce que je pose un acte de charité ? Eh bien, je vous laisse y réfléchir, c'est pas si facile que ça. Premier principe, la personne humaine. Deuxième principe, le bien commun. Troisième principe, la destination universelle des biens. Et troisième grand principe de doctrine sociale de l'Église, ce qu'on appelle le principe de subsidiarité. Donc, c'est un nom que l'on connaît assez facilement. La notion peut être plus ou moins floue. En fait, le principe de subsidiarité désigne deux choses. Au sens positif du terme, c'est cette idée, et c'est le sens premier, cette idée que tout échelon supérieur se doit d'être en aide, en latin l'aide subsidium, subsidiaire, l'échelon supérieur doit venir en aide à l'échelon inférieur. L'État doit venir en aide et doit être en aide, doit venir pour aider la commune. C'est dans ce sens-là. L'État, la commune et autres sont là pour aider la famille éventuellement dans son rôle éducatif. L'échelon supérieur aide l'échelon inférieur. Ça, c'est le sens positif. Puis il y a le sens négatif, privatif, de la subsidiarité. L'échelon inférieur n'est pas fondé, autorisé à intervenir dans ce qui relève de l'échelon inférieur, sauf défaillance grave de l'échelon inférieur. C'est ce qui explique, par exemple, que normalement, l'État n'est pas fondé à intervenir dans l'éducation des enfants, qui relève de la responsabilité des parents. L'État est là pour aider les parents à mener leur mission, mais il ne peut pas se substituer à eux, prendre leur place et intervenir dans l'éducation, sauf situation familiale très défaillante, où les parents, effectivement, ne sont plus en capacité du tout d'assurer leur mission. Voilà pour les principaux principes de la doctrine sociale de l'Église. Il y en aurait encore d'autres, mais on ne peut pas tout développer, surtout si nous voulons parler un peu plus de questions économiques et liées au travail. Sur des repères plus économiques, des principes plus économiques, avant de voir les questions du travail, je retiens tout d'abord l'idée du marché. Le fait que l'Église reconnaît que le marché, le libre marché concurrentiel, est l'un des moyens les moins mauvais, en tout cas, si ce n'est le meilleur, pour permettre à chacun d'exercer une activité économique qui lui permettra d'assurer sa subsistance. En soi, pour le dire autrement dit, l'économie de marché n'est pas intrinsèquement désordonnée ou mauvaise. Au contraire, à condition qu'elle soit là pour que le marché fonctionne sur des principes moraux acceptables, pas de mensonge, pas de vol, pas de tromperie, pas d'abus, ni rien, et que le marché soit là pour chercher et orienter vers le bien commun. Et là, on pourra aussi vous se poser la question, pour certains marchés, notamment la place de la spéculation, qu'est-ce qui est légitime ou non ? D'où d'ailleurs la question financière et l'enjeu du profit. Pour l'Église, il est tout à fait normal et légitime qu'une entreprise fasse du profit comme garantie du bon fonctionnement de l'entreprise qui lui permet de déployer son activité, de faire vivre ses salariés et de fournir à la société les biens et services dont elle a besoin. Donc là-dessus, pas de problème. Attention, la finalité de l'entreprise n'est pas en tant que telle le profit. La finalité de l'entreprise est de servir le bien commun. D'une part en donnant du travail à ceux qui en ont besoin, d'autre part en produisant des biens et services utiles et bons à la société. La finalité d'entreprise n'est pas le profit pour le profit, c'est-à-dire l'objectif, c'est pas de gagner toujours plus d'argent. Parce que le risque, c'est qu'à force de dire ça, c'est gagner plus d'argent, quel qu'en soit le prix. Y compris si on produit des choses qui n'ont aucune valeur ou intérêt, trafic de drogue ou je ne sais trop quoi, ou y compris en recourant à des principes immoraux. On va maquiller des comptes, on va espionner ou je ne sais trop quoi. Le principe peut être très clair en tête. Dans les faits, parfois, on peut vite se laisser happer et perdre de vue l'essentiel. D'où l'enjeu de savoir garder aussi une certaine gratuité. Et notamment le pape Benoît XVI, dans certaines de ses encycliques, a beaucoup insisté dans l'économie de marché qui est la nôtre aujourd'hui sur l'importance de garder la gratuité, de savoir faire des choses gratuitement. Je n'en dis pas plus sur ces quelques principes économiques. Je voudrais rentrer maintenant, voir un peu plus, donc la question du travail qui était en titre de cette conférence. La première question que nous pourrions nous poser à propos du travail... Est-ce que le travail est bon ? Est-ce qu'il est bon pour l'homme de travailler ? Ou pour le dire encore autrement, est-ce qu'il appartient à la nature humaine de travailler ? Est-ce que l'homme a été naturellement fait pour travailler ? Et là, nous pourrions être enclins à dire non, parce que le travail c'est pénible, le travail c'est fatigant, et que nous aimons tous les vacances et le repos. Et que nous pourrions estimer que c'est cela la vraie vie, surtout quand on se rappelle que la vie éternelle est souvent présentée comme étant le repos éternel, et que Dieu, au terme de son travail, s'est reposé. Ce n'est pas tout à fait juste. Dieu nous a créés dès le début, avant même le péché originel, Dieu nous a créés pour que nous travaillions. Le travail fait partie de notre nature humaine et nous avons besoin de travailler. Nous en avons besoin, et Dieu nous le dit quand il confie la création à l'homme, « Multipliez-vous, emplissez la terre et soumettez-la. » Et Dieu prit l'homme et le déposa dans le jardin d'Éden pour le travailler et le garder. Nous avons été créés donc pour travailler. Pour travailler et pour que notre travail, de ce point de vue, prolonge l'œuvre créatrice de Dieu. Dieu a créé le monde, et ce monde que Dieu a créé, que Dieu ne cesse de créer d'ailleurs, il nous le confie pour que par notre travail, nous le mettions en valeur. Notre travail et notre relation au monde est donc bien là pour mettre en valeur cette création que Dieu nous a confiée. Dieu nous l'a confiée. Nous ne sommes que les dépositaires, pas les propriétaires. Nous ne pouvons pas en faire n'importe quoi. Dieu nous l'a confié pour que nous travaillions, et donc notre travail est donc là d'abord pour servir le bien de cette création. Et deuxièmement, il est bon aussi pour notre propre développement. Notre développement, notre accomplissement dans notre humanité passe par le fait que nous allons travailler. Par le fait que nous allons, à travers notre travail, déployer tout le monde de vertus qui nous habite. Des vertus de compétence, savoir faire certaines choses, et des vertus de rectitude qui vont nous aider à bien les faire, de faire de façon moralement bonne. Quand je travaille, je pose un acte d'homme qui me fait grandir dans mon humanité. Puisque ce qui me fait grandir en humanité, c'est la vertu, et la vertu grandit en moi parce que je pose des actes vertueux. À force, par exemple, de poser cet acte d'effort pour travailler, je fais grandir en moi la vertu de force sous son aspect de persévérance. Et en grandissant dans cette vertu de force, je grandis dans mon humanité. Dieu nous a créés pour que nous travaillions, et en soi, le travail est bon. Il participe à la mise en valeur du monde et à mon développement. Sauf que là, vous pourriez me dire, oui, c'est très joli tout ça, mais enfin, le travail, c'est quand même pénible aussi. À des moments, c'est quand même fatigant, c'est usant. Et nous, à la rigueur, pour un certain nombre de travaux, quand il s'agit de faire quelques besognes, c'est fatigant, mais pas plus. Mais il y en a pour qui le travail est même plus qu'éreintant, une menace pour leur santé. Aller expliquer au petit gamin de 10 ans qui pousse un wagonnet de charbon au fin fond d'une mine de je ne sais trop quel pays qu'il a la chance par son travail de participer à la mise en valeur de la création et à l'épanouissement de son humanité, je ne suis pas sûr que ça lui parle tout de suite spontanément quand même. Mon chéri, mais rends grâce à Dieu pour ce wagon de charbon qui te fait devenir plus homme. Faut oser quand même. Oui, le travail est pénible. Mais cette pénibilité, c'est elle qui est la conséquence du péché originel. Initialement, nous avons toujours été faits pour travailler, sauf qu'au début, le travail était facile pour nous, sans peine, sans effort. Et par le péché originel, la pénibilité du travail s'est ajoutée. À partir de ce moment-là, le travail a commencé à nous coûter. Tu gagneras ton pain à la sueur de ton front, dit Dieu à Adam. Et de comprendre cela vient jeter une autre lumière sur le travail. Par notre travail, nous participons à l'œuvre de Dieu. Par tout ce qu'il y a de bon dans le travail, mise en valeur de la création et mise en valeur développement, épanouissement de mon humanité, nous participons à l'œuvre créatrice de Dieu. Quand j'assume, en revanche, la dimension négative du travail, sa pénibilité, son côté éreintant, je participe ici à l'œuvre rédemptrice de Dieu. Je porte la croix avec le Christ, et en portant la croix avec le Christ, je participe avec le Christ au salut du monde. C'est bon de ne jamais l'oublier face à la difficulté et à l'épreuve du travail. que nous pourrions avoir envie de fuir. Et là, nous pouvons avoir une motivation supplémentaire de dire ben, « Seigneur, je le vis en union avec vous pour le salut du monde ». Il y a une autre dimension encore au travail. Il nous fait participer à l'œuvre créatrice, il nous fait participer à l'œuvre rédemptrice de Dieu. Il y a une autre dimension, bien c'est sa dimension sociale. Parce que nous ne travaillons jamais isolément. Nous travaillons avec ou pour d'autres. Le travail est un lieu qui nous met en relation avec les autres. Nous travaillons pour quelqu'un qui nous emploie, nous travaillons pour produire un bien ou un service qui sera utile à d'autres et qui nous met en relation avec les autres. Et puis dans le cadre du travail, nous travaillons avec des collègues, des fournisseurs, des clients, etc. Et le travail nous permet ici d'honorer cette dimension essentielle de notre vie qui est la vie sociale. Et nous le savons bien, nous le voyons bien. C'est d'ailleurs généralement une des principales souffrances pour des chômeurs de longue durée, qui est ce sentiment d'isolement. D'isolement et d'inutilité pour la société, donc de marginalisation. Le travail, l'absence de travail, désocialise la personne humaine. Et c'est l'aspect souvent le plus difficile à vivre. Donc le travail participe à toutes ces valeurs, tous ces enjeux, et cela en souligne donc la bonté. Je précise d'ailleurs un petit point sur cet enjeu du travail, participer à la création, à la rédemption, etc. Il y a là un petit enjeu pour nous aujourd'hui. Pour nous aujourd'hui, parce que de plus en plus, nos contemporains ont tendance à concevoir le travail et la vie professionnelle. Je ne parle pas de ceux qui sont encore étudiants, lycéens ou collégiens, parce que là, le travail s'abat sur eux comme une fatalité à côté de laquelle on ne peut pas passer et qu'il n'y a pas tellement de choix. Donc ça, de toute façon, tu n'as pas le choix, tu iras en cours demain matin. Okay. Pour ceux qui vont travailler dans le monde professionnel, une activité professionnelle sortie du monde des études, il y a une petite déformation qui se développe de plus en plus, qui est d'attendre avant tout du travail que ce soit le lieu de mon épanouissement. Je cherche le travail où je vais, pour parler un peu crûment, m'éclater. Il faut que le travail me plaise et que ce soit le lieu où tout va bien. Ben, c'est pas ça la raison première du travail. Je ne vais pas travailler d'abord pour mon épanouissement. Je vais travailler d'abord pour participer au bien commun. Ça ne veut pas dire que je devrais nécessairement être malheureux au travail et que si j'y suis heureux, ce n'est pas bon signe et qu'il faut que j'aille ailleurs où je serai plus malheureux. Pas du tout. Très bien si j'y suis heureux et très bien si je trouve un certain épanouissement au travail, mais ce n'est pas le critère premier. Le critère premier est de savoir si je mets les capacités que Dieu m'a données, je mets les capacités, mais aussi les goûts et les besoins qu'il a mis dans mon cœur, si je les mets au service du bien commun. Ça change un peu la donne. Et pour le dire un peu directement, c'est beaucoup moins égoïste comme approche. Compte tenu de toute l'importance que le travail peut recouvrir, peut avoir, nous comprenons qu'il n'a de valeur que s'il est vraiment l'acte d'une personne humaine. Ce qui donne toute sa dignité et toute son importance au travail, c'est qu'il est l'acte d'une personne. Et que, à travers ce travail, cette personne agit comme personne et exerce la plénitude de son humanité. C'est une œuvre d'homme en tant qu'homme, homme au sens générique, hein, d'être humain. Par conséquent, c'est peut-être une évidence, mais c'est toujours bon de le rappeler, le travail n'est pas une marchandise comme une autre. Pas un élément impersonnel. Un employeur n'achète pas un travailleur comme il achète une machine à outils. Et donc on ne peut pas froidement comparer simplement la rentabilité d'une machine avec un travailleur, comme si c'était deux moyens de production strictement équivalents. Ça ne veut pas dire qu'il faut toujours privilégier la personne et au détriment de toute efficacité et rentabilité. Ça c'est autre chose, ça peut se discuter. Mais en tout cas, je ne peux pas simplement comparer la machine et le travailleur comme si c'était la même chose et je vais voir ce qui va me rapporter le plus de bénéfices avec le moins de coûts. Sous ce rapport-là, le travail est un facteur de production supérieur qualitativement supérieur à n'importe quel autre moyen de production. Et cela va signifier aussi que le but du travail doit aussi être orienté vers le bien de celui qui l'accomplit. Et c'est pourquoi il y a des conditions de travail qui ne sont plus dignes de la personne humaine. Le travail doit aussi participer, normalement un vrai travail doit aussi participer à un certain bien et une certaine dignité de celui qui travaille. Alors oui, le travail prime les outils de production, ce qu'on pourrait appeler le capital. Mais cette primauté du travail sur le capital ne veut pas dire pour autant, et c'est toujours des questions d'équilibre, que le capital n'a strictement aucune importance, parce que sans capital, pas de moyens de production, pas d'outils, pas de machines, et le travailleur ne pourra pas faire grand-chose non plus. De cela va découler quelques droits relatifs au travail. Tout d'abord, des droits au travail. Parce que chaque personne a besoin de travailler, et que c'est une obligation pour chacun de travailler. C'est un commandement de Dieu, et c'est inscrit dans notre nature, c'est une nécessité de notre nature, parce que chez nous, c'est une nécessité vitale et un devoir que Dieu nous donne. Il y a donc, d'un certain point de vue, un droit au travail. Un droit au travail, c'est-à-dire un droit à exercer cette activité qui est digne de moi et dont j'ai besoin pour vivre, parce qu'il va me permettre de faire vivre ma famille, de participer au bien commun, etc. Ce droit au travail va avoir une conséquence, notamment dans le monde de l'entreprise. Et même pas simplement dans le monde de l'entreprise, pour nous, quand justement nous faisons l'aumône à un pauvre dans la rue. S'il est bien de donner de l'argent à celui qui n'a rien pour vivre, il est mieux, encore mieux, si cela m'est possible, que je lui donne un travail. Si, par exemple, j'ai les moyens d'embaucher une femme de ménage, il est mieux d'embaucher une femme de ménage et donc de lui donner l'argent à travers un salaire et un travail qu'il a mérité, plutôt que de lui donner directement cette même somme sans avoir à travailler. Parce que ce travail participe aussi à sa dignité d'être humain. Et cela vaut donc encore plus pour une entreprise. Si une entreprise peut se permettre, sans menacer sa viabilité économique, sans risquer la faillite ni quoi que ce soit, mais peut se permettre d'embaucher des personnes peut-être pas absolument nécessaires, peut-être pas absolument efficaces, mais pour qui il sera bon d'avoir un lieu où travailler et avoir une vie sociale, etc., eh bien, il est du devoir de l'entreprise de le faire. Et il est préférable que l'entreprise fasse moins de profit, mais donner du travail à ces personnes, plutôt que maximiser son profit en minimisant le nombre de personnes et en cherchant à rentabiliser au maximum les personnes que l'on fait travailler. Cette question du travail, de ce droit au travail, découle aussi des droits du travailleur. Et le premier droit que le travailleur a, et comme expression justement de sa dignité de travailleur, c'est le droit à une juste rémunération. Question très compliquée. Très compliquée de savoir la juste rémunération. Le principe, en justice, c'est que la justice nous pousse à rendre à chacun ce qui lui est dû, selon ses besoins et ses mérites. Il y a les deux critères, les besoins et les mérites. Ce dont j'ai besoin pour vivre, et selon les mérites, c'est-à-dire les efforts fournis proportionnellement à la manière dont j'ai participé au bien commun. Plus j'ai des mérites, plus j'ai exercé un mérite important par rapport au bien commun, c'est-à-dire plus j'ai une responsabilité par rapport au bien commun, plus il est légitime que j'ai une rémunération élevée. Celui qui assume une plus grande responsabilité dans l'entreprise par rapport au bien commun peut légitimement avoir un salaire supérieur à celui qui a une moins grande responsabilité. Parce que le mérite n'est pas le même. Sans porter atteinte pour autant aux besoins. C'est ce qui explique, soit dit en passant, la parabole de l'ouvrier de la 11e heure. Il y a ceux qui arrivent au tout début, on dit, ben voilà, tu auras le droit à un denier pour ta journée de travail. Un denier, à l'époque, c'est le salaire journalier. C'est ce qui permet à la personne de vivre pour une journée. On lui donne, en toute justice, ce à quoi elle a droit, en fonction de ses besoins et aussi de ses mérites. Tu auras travaillé une journée, tu mérites ça. L'ouvrier de la dernière heure n'a effectivement aucun mérite, ou quasiment pas. Il a travaillé qu'une heure, son mérite est néant. En revanche, le besoin reste quand même le besoin du salaire journalier. Il gagne la même chose que les autres parce que son besoin pour vivre est le même. Cette question est assez complexe à apprécier, hein, parce qu'on peut comprendre qu'il va y avoir des différences, mais dans quelle proportion ? Qu'un chef d'entreprise gagne 2, 3, 4, 5 fois plus qu'un de ses employés, pourquoi pas ? S'il gagne 20 fois plus, 100 fois plus, à partir de quand est-ce que ça devient un peu plus étonnant ? Et cette appréciation du besoin et des mérites est complexe. Vous voyez, il y a un système de rémunération là qui nous a tous concernés au moins une fois dans notre vie, les notes en classe. Entre l'élève brillantissime, ultra doué, qui a bossé 4 minutes pour rendre un devoir excellent, et un élève pas très doué, qui a bossé tout son week-end pour rendre un devoir médiocre, comment est-ce que ça se note ? Sur la qualité de la copie ? Selon les aptitudes de départ ? Selon le travail fourni ? Comment être juste ? Et c'est pareil avec le salaire dans l'entreprise. Droit à une juste rémunération qui est à minima celle qui permettra d'assurer ma subsistance et celle de ma famille. Droit du travailleur, droit d'accéder à la propriété pour justement, autre droit du travailleur, droit d'accéder à la propriété pour justement assurer la sécurité et la liberté de sa famille, une certaine autonomie. Et puis un droit d'association et corrélativement un droit de grève. Ah, attention, attention, attention, attention, ce droit d'association et ce droit de grève sont là pour défendre le bien commun, pas pour défendre l'intérêt sectoriel de ceux qui se mettent en grève. C'est pas tout à fait pareil. Et c'est pas un intérêt égoïste. Nous défendons ce qui nous semble être le bien de l'entreprise. Il en résulte par conséquent que le travail ne peut pas et ne doit pas être un asservissement, il ne peut pas s'exercer dans des conditions qui sont indignes de l'homme, conditions de travail matérielles inacceptables ou quoi que ce soit. Et qu'il doit aussi laisser un temps de repos. Il est inscrit, toujours pareil, dans la nature de l'homme, de se reposer le septième jour. C'est dans la loi naturelle. Nous avons naturellement besoin de cette journée de repos. Sachant que le repos, tel que Dieu le prévoit, c'est pas l'inactivité, c'est pas le farniente, c'est pas je bulle toute la journée. Le repos, c'est le temps pour reprendre des forces, et Dieu nous le donne d'abord, pour reprendre des forces en vivant un surcroît de charité et une plus grande attention à notre prochain, et deuxièmement, en prenant le temps de contempler, de prier, de méditer et de nous tourner davantage vers Dieu, qui est le véritable repos de notre âme. Et ça, nous l'oublions. C'est d'ailleurs ce qui faisait dire à Mère Teresa que tout chrétien devrait prier une heure par jour, sauf les gens très occupés, qui eux doivent prier 2 heures par jour. Quand on dit ça, généralement, tout le monde dit « moi, je ne suis pas très occupé, en fait. Hein, » finalement, ça. Et c'est vrai. Plus je suis occupé, plus je suis accaparé, plus je risque d'être asservi et sous pression, et plus je vais avoir besoin d'un temps conséquent pour me libérer et être en paix avec Dieu. Il y aurait encore beaucoup d'autres considérations économiques à vous partager, mais voilà en tout cas à quelques grands traits, quelques éléments de doctrine sociale et leur application en matière de travail et de dignité du travail et du travailleur. Je vous laisse réfléchir à nouveau à la question l'aumône, acte de justice ou acte de charité.
1: C'était la conférence du frère Romaric Morin de l'Ordre des Prêcheurs de Bordeaux, conférence donnée le 27 mars dernier à l'église Saint-Joseph de Biarritz.

0: Abbé Jean-Jacques Dufaux, bonjour à vous. Vous êtes le directeur du service diocésain des pèlerinages et nous avons ce grand événement qui se prépare une semaine après le pèlerinage de l'HBB à Lourdes. Vous nous convoquez à nouveau à Lourdes pour aller voir le pape. Donc c'est un grand événement pour notre diocèse. Vous proposez donc d'aller venir voir le pape à Lourdes avec votre service diocésain. Racontez-nous comment ça va se passer.
1: Alors, eh bien, c'est le pape qui invite, ou c'est l'Église de France, ce sont les évêques de France qui invitent tous les pèlerins, enfin tous ceux qui veulent, pour rencontrer le pape. Donc le pape vient en France, il vient pas qu'à Lourdes, il vient en France, il vient à Paris, il vient à Metz et il vient à Lourdes. Alors, bien sûr, nous allons à Lourdes, même si un quart de jeunes va participer au Stade de France à la veillée avec le pape. Voilà, et ils auront ce mérite-là de participer à la veillée au Stade de France, et après la veillée, ils reprennent le bus pour passer le week-end avec le pape à Lourdes. Donc, le pape arrive le 26 au soir à Lourdes pour la prière à la grotte, et le 27, eh bien, ça sera la messe, la journée du pape à Lourdes. Donc, avant, bien sûr, le dimanche matin, il va rencontrer les évêques, mais ensuite, il y a un grand événement, c'est la messe avec le pape. Il y a 150 000 pèlerins qui sont inscrits. Les inscriptions, voilà, sont closes, mais moi, j'ai réservé encore quelques places pour les retardataires. Donc, vous avez les inscriptions sont possibles pour quelques retardataires en allant sur le site diocésain Accueil Pèlerinage 64. Donc, nous partirons là aussi de Saint-Jean-de-Luz à partir de Notre-Dame de la Paix à 6h du matin, 6h précises. On n'attendra pas, hein. Le bus part à 6h. Pour un arrêt ensuite à Bayonne, à la maison diocésaine, à 6h30 précise. Ensuite, 7h à la sortie d'autoroute de Orthès et 7h30 sortie d'autoroute de Pau-Centre pour arriver à 8h au plus tard à Lourdes. Voilà. Et lorsque nous serons à Lourdes, nous avons la chance, eh bien, d'être accueillis par des bénévoles en haut de la prairie, à Vizins, où tous les pèlerins du diocèse seront, eh bien, dans le même carré, dans la même zone. Il faut quand même savoir qu'il y a presque 5000 pèlerins du diocèse qui seront à Lourdes. Il y en a 4000 et des poussières, 4400 qui sont réservés par la direction des pèlerinages. Là-dessus s'ajoutent 200 bénévoles et là aussi s'ajoute aussi tout un groupe de jeunes. Ils sont à peu près 200, 250. Voilà. Donc nous sommes prêts avec les prêtres. Donc on peut dire qu'il y aura 5000 pèlerins du diocèse qui seront à Lourdes pour cet événement sensationnel, mais c'est qui est formidable. C'est vraiment la mobilisation qu'il y a eu dans les paroisses où tous les curés, tous les prêtres se sont mobilisés pour bien informer les paroissiens, les fidèles, pour que tout le monde puisse participer à cet événement. Et vraiment, il y a un enthousiasme général et je pense que ça va être un temps de grâce pour l'Église de France, mais aussi pour notre pays, en même temps qu'il y aura beaucoup de joie d'être autour du pape Léon, de chanter, de prier, de prier la Vierge Marie à la grotte avec Sainte Bernadette, mais d'accompagner ce pape qui fait son pèlerinage à Lourdes, mais je pense que sera une pluie de grâce pour notre pays, notre diocèse et pour l'Église qui est en France.
0: Donc ça vaut vraiment le coup de venir à Lourdes, ce n'est pas loin, il faut en profiter. Et puis c'est l'intérêt d'être, comme vous le disiez, Père Jean-Jacques Dufaux, tous ensemble, diocésains, voilà, pour se retrouver. Donc comme vous l'avez dit, on ne peut plus s'inscrire de manière individuelle, les inscriptions sont closes, mais grâce à votre prévoyance, on peut s'inscrire avec le diocèse. En fait, l'inscription avec le service diocésain permet d'avoir l'accès, plus le transport, toute la journée.
1: Voilà. Et puis, bon, aussi, il y a l'offrande aussi qui est faite au sanctuaire, parce que, bon, la venue du pape à Lourdes, ce n'est pas... Voilà, il faut aider les évêques de France pour bien tenir le budget, parce que ça coûte cher quand même, c'est un événement comme cela.
0: Donc il y a un petit coût pour la journée,
1: c'est 60 euros avec le voyage et puis l'offrande au sanctuaire, le petit foulard, voilà, avec un foulard avec un joli logo que nous avons fait. Faites tout par amour à partir de la première lettre aux Corinthiens. Voilà.
0: Un foulard rouge avec une écriture blanche, on se reconnaîtra. Donc
1: voilà, on pourra agiter le foulard lorsque le pape passera.
0: Donc ça vaut le coup de s'inscrire par le site du diocèse ou par donc le site des pèlerinages, Pèlerinage 64. Vous l'avez dit, départ très tôt, mais c'est important d'arriver bien à l'avance. Et puis après, vous repartirez dans l'après-midi après la messe.
1: Dans l'après-midi, bon, ça, on va avoir les consignes de sécurité que va donner la préfecture de Tarbes-et-Lourdes. Voilà, donc, mais ça, j'informerai les prêtres et puis peut-être je reviendrai faire un petit interview ici pour que tout passe bien, n'est-ce pas, Violaine ?
0: Toujours avec grand plaisir. Juste une dernière question. Est-ce que l'évêque sera présent donc dans ce groupe diocésain, les paroisses, ceux qui se sont inscrits en paroisse aussi, tout le monde est rassemblé, on est d'accord ?
1: Ah oui. Ça veut dire que dans le groupe diocésain, dans les 4000 et quelques, c'est toutes les paroisses qui sont là. Bien sûr, notre évêque sera là. Et lui, notre évêque, il a la chance. Lui, il est inscrit partout. Voilà. Mais c'est très bien que ce soit à Paris, Metz ou Lourdes. Mais bon, c'est normal. Hein. Il est tous les évêques de France participe à la joie du pape qui vient en France.
0: Mais on se retrouvera donc entre diocésains. Donc si vous êtes inscrit avec votre paroisse, oui, vous pourrez retrouver les autres diocésains.
1: Bien sûr, on sera tous ensemble dans le même carré ou la même zone. Voilà.
0: Rendez-vous donc dimanche 27 septembre à Lourdes pour rencontrer le pape Léon XIV. La messe est à 11h sur la Grande Prairie. Et donc pour prendre le bus, on l'a dit, il faut s'inscrire via le site du diocèse. Accueil pèlerinage 64. Vous tapez ça sur votre moteur de recherche et vous pouvez accéder à cette inscription pour la journée du 27 septembre à Lourdes. Merci beaucoup, Abbé Jean-Jacques Dufaux.
1: Merci à vous, Violaine.
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1: Bonjour. Plusieurs fois centenaire, le pèlerinage de Saint-Jacques-de-Compostelle connaît un immense succès. Les motivations sont multiples, à chacun ses premiers pas. Un guide pratique permet de découvrir une multitude de conseils pour préparer le mieux possible ce cheminement. Bien s'organiser, bien étudier les parcours, bien s'équiper en fonction de la saison, du lieu, du temps, découvrir l'histoire du pèlerinage, le patrimoine, les symboles qui le composent. Un appel à la lenteur de la marche, en opposition à la vaine agitation de nos quotidiens, recherche de la sérénité, de la tolérance, des valeurs essentielles, d'une vie spirituelle découverte ou renouvelée. Le titre du livre, « Marcher vers Compostelle » chez Larousse. Encore un appel au voyage, sac à dos, avec le dominicain Luc de Villers, qui connaît la Bible et choisit de nous faire revisiter notre histoire en partant en quête de perles bibliques qui peuvent réserver bien des surprises. 12 itinéraires bibliques, voyage-retraite à travers l'Écriture, nous annonce l'auteur. Textes de l'Ancien Testament, psaumes, vivre l'Évangile aujourd'hui, témoin lumineux, sel de la terre et lumière du monde. Rencontre avec des hommes et des femmes auxquels nous ressemblons souvent, appel à grandir, à revivre autrement à la lumière des Écritures. Des pages offertes qui mettent en scène des personnages avec lesquels nous avons sûrement quelques ressemblances. Luc de Villiers nous invite avec une pointe d'humour à une délicate finesse auprès de Marthe et Marie, par exemple, les deux sœurs, l'une qui travaille à fond pour bien servir et l'autre qui bien calmement écoute Jésus et un appel à grandir dans la foi. Le titre du livre aux éditions du Cerf, Perles de Bible, au pluriel, voyage-retraite à travers l'Écriture. Paul a bel et bien existé. Dans une société remettant en cause les faits les plus avérés et adhérant tête baissée à toutes les fausses nouvelles, niant parfois l'existence de Jésus tout en produisant abondance de romans religieux dits historiques, il est bon de rappeler que nous pouvons nous approcher de lui et pas seulement situé sous le maître-autel de la basilique romaine de Saint-Paul hors les murs. Nous le connaissons par ses lettres, et ces fameuses lettres apportent leur contribution à une meilleure connaissance du 1er siècle. Les pierres et la mer parlent de Paul, Corinthe, Philippe, Éphèse, Rome, découverte d'épaves, d'installations portuaires, fouilles archéologiques permettent d'appréhender le contexte dans lequel l'apôtre a vécu. Il a sa place dans l'histoire et il est notre contemporain. Lorsque nous vivons par ses écrits. Chantal Régnier, bibliste, spécialiste de Saint-Paul, nous l'affirme. Elle nous emmène à Éphèse, par exemple, de façon vivante, où en quelque sorte, Paul sème la pagaille chez les fabricants de statuettes, avec ses lettres et l'enseignement rayonnant de la bonne nouvelle. L'auteur nous emmène sur les lieux de vie, sur les traces de Saint-Paul, et c'est un voyage historique étonnant et passionnant à la rencontre d'un homme qui a tout quitté pour le Christ. Le titre du livre, aux éditions du Cerf, « Le tour de Saint-Paul en 80 étapes ». Chez divers éditeurs vient de paraître l'encyclique du pape Léon XIV, « Magnifica Humanitas »,« Magnifique Humanité », lettre sur la protection de la personne humaine à l'ère de l'intelligence artificielle. À lire et à méditer. Paru pour les enfants, un manuel pour agir, guide également pour s'émerveiller, comme ils savent le faire, original, plein d'humour, pour prendre ensemble, en famille ou en groupe, le chemin d'une écologie intégrale et du respect de notre terre. Portrait, bricolage, témoignage, citation du pape François, prière, le titre, Laudato si, expliqué aux enfants, chez Bayard Jeunesse. Et pour les jours de pluie ou de forte chaleur, Magnificat et Veille proposent des textes de Karine Marie Amiot et des dessins de Jean-François Kieffer dans un cahier à pages détachables ou non. Le titre « Je colorie l'évangile du dimanche 2026 ». Une page dessin et au dos, le texte du dimanche adapté pour les enfants. Tout un chemin à parcourir. Les éditions Artege Le Sénévé invitent les tout-petits à s'émerveiller, à observer et reconnaître des êtres qui ne les laisseraient pas indifférents. Les nombreux animaux de l'Arche de Noé, des grenouilles, des moustiques, des sauterelles, des ânes, des oiseaux, un loup et un agneau, les textes courts d'Inès d'Oisonville accompagnent les illustrations bibliques de Jérôme Brasseur. Le titre « Mon premier imagier des animaux de la Bible ». Belle lecture, bonne journée et à bientôt.

0: Laudetur Jesus Christus.
1: Un tournant symbolique franchi en Allemagne après la victoire de l'AfD hier en Saxe-Anhalt. L'extrême droite pourrait s'emparer ainsi de sa première région dans le pays depuis 1945. On y revient juste après les titres. Mon cœur s'unit à la souffrance des Ukrainiens. Léon XIV exhortait à la fin des destructions, appelant hier à la reprise des négociations. Le Kremlin se dit ce matin ouvert au dialogue avec Kiev et Washington. À Belgrade, des obsèques en grande pompe réservées aujourd'hui à Ratko Mladic. Ce matin, des Serbes ont défilé en masse devant le cercueil de l'ancien chef militaire des Serbes de Bosnie condamnés à la perpétuité, notamment pour génocide. Et puis enfin dans ce journal, nous irons au Nigeria où des milliers de jeunes se retrouvent sans emploi après le départ brutal d'Uber, du pays le plus peuplé d'Afrique.
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1: Bonjour à tous, séisme politique donc en

0: Allemagne, dans l'est du pays, la vague bleue a bel et bien déferlé sur la Sachsen-Anhalt. Dans cette région, l'extrême droite a remporté une victoire sans appel hier, la plus importante de son histoire. Avec 43% des suffrages, elle a doublé ses scores par rapport à il y a 4 ans, faisant subir dans le même temps une grosse défaite aux chrétiens démocrates de la CDU à Berlin, Delphine Herbollier.
1: La victoire est historique. Jamais en Allemagne, l'extrême droite n'avait atteint de tels scores depuis la Seconde Guerre mondiale. Cette victoire est largement liée à sa tête de liste, Ulrich Siegmund. Cet homme avenant de 35 ans a su rassurer une grande partie des électeurs, alors même que sa formation est l'une des plus radicales du pays. Il a misé sur le contact direct avec la population et il a profité de la très forte impopularité du gouvernement fédéral. Avec succès, puisque le parti du chancelier, la CDU, subit un revers électoral, lui aussi historique. Il voit ses scores réduits de moitié. À Berlin, hier soir, on ne le cachait pas, la victoire de l'AfD est un vote sanction contre le gouvernement et il pourrait avoir des répercussions sur le chancelier, sur son gouvernement et sur les réformes du système de santé et de retraite annoncées ces derniers mois. Malgré sa très large victoire, l'AfD rate toutefois la majorité absolue au Parlement régional. Pour gouverner, elle devra trouver un partenaire de coalition. Ulrich Siegmund, lui, fait planer le doute. Il évoquait hier soir la possibilité de nouvelles élections pour gouverner seul. Delphine Herbollier, Berlin, pour Radio Vatican.
0: Et finalement, l'AfD est revenue sur ce choix. L'extrême droite a en effet lancé des discussions pour trouver les 3 élus, 8 manquants encore pour former une majorité de gouvernement en Sachsen-Anhalt. L'Église allemande appelait à un vote en conscience avant l'élection. Certains responsables chrétiens ont réagi au résultat d'hier. On écoute Mgr Friedrich Kramer, l'évêque régional de l'Église évangélique d'Allemagne centrale.
2: En tant qu'Église, nous nous sommes engagés dès 1989 en faveur d'élections libres. Et aujourd'hui, une élection libre a eu lieu dans le pays. Et le résultat est ce qu'il est. Nous devrons faire face à cette réalité. Cela montre très clairement qu'une fracture profonde divise la société et qu'il sera difficile pour tous ceux qui vont désormais assumer des responsabilités gouvernementales, quelle que soit l'issue qui reste encore incertaine, de former un gouvernement capable de rassembler tout le monde. Nous insistons sur ce point. Nous exigeons qu'un gouvernement, quel qu'il soit, respecte les droits de l'homme, protège les minorités. Et c'est pour cela que nous prions. Et je pense que vous l'entendez à mon ton, que nous ne sommes pas particulièrement heureux.
0: Mgr Kramer, interrogé par l'ARD, la radio-télévision allemande, hier soir, et toujours en Allemagne, mais cette fois en Basse-Saxe, on apprend qu'une usine du géant Volkswagen va être reconvertie à l'industrie de défense afin de préserver des emplois à long terme sur le site. Les deux acheteurs, la région et un fonds, prévoient un premier projet de coopération avec l'israélien Rafal Advanced Defense Systems. L'UE veut muscler sa défense, mais ce sera sans experts venant d'Ukraine ou du Royaume-Uni. L'initiative de Kaya Kallas de créer un groupe de techniciens de haut niveau a été mise en échec par l'Italie, puis la France et l'Allemagne. Vert pour la chef de la diplomatie européenne. 1656 jours de guerre en Ukraine au lendemain du premier déplacement des émissaires de Donald Trump à Moscou puis à Kiev. Le Kremlin dit ne pas exclure ce matin une reprise des négociations en format tripartite. Jugé encore trop tôt cependant pour parler du lieu et de date précise, la reprise du dialogue. C'était le vœu formulé hier midi par le pape à l'issue de la prière de l'Angélus. Je vous propose d'écouter Léon XIV.
3: C'est le cœur lourd que j'ai suivi les informations concernant les violentes attaques qui ont récemment frappé plusieurs villes et infrastructures civiles en Ukraine, causant la mort de personnes innocentes. Mon cœur s'unit à la souffrance de la population qui vit depuis des années dans l'angoisse et la peur. Je lance un nouvel appel pour que cesse la violence, que s'arrête la destruction, que les cœurs s'ouvrent au dialogue et à la paix. J'espère que les efforts entrepris ces derniers jours pour reprendre les négociations porteront des fruits concrets et ouvriront la voie à la diplomatie.
0: Le plaidoyer pour la diplomatie du pape Léon XIV est toujours en Ukraine. Le procureur général du pays rejette des accusations de corruption le visant après des perquisitions menées ce week-end dans son administration. L'agence anticorruption, le parquet, avait précédemment annoncé avoir mis au jour un réseau qui recevait de l'argent pour protéger des centres d'appel frauduleux. Surnommé le boucher des Balkans par la presse internationale, Ratko Mladic fut condamné à la perpétuité pour génocide, crime de guerre, crime contre l'humanité. Une semaine après le décès de l'ancien chef militaire des Serbes de Bosnie, mis dans sa cellule de La Haye, une foule nombreuse de Serbes se masse ce matin pour ses obsèques à Belgrade. La correspondance de Simon Rico.
4: Une longue queue s'étend devant l'entrée de l'église orthodoxe Saint-Luc à Belgrade où repose la dépouille de Ratko Mladic avant son transfert cet après-midi vers le cimetière voisin. Nombreux sont ceux qui portent des vêtements de deuil. Tous se signent devant le cercueil recouvert de drapeaux et certains vont jusqu'à l'embrasser. Tout autour, les rues ont été fermées à la circulation vu l'affluence. Depuis sa mort à 84 ans, l'ancien général serbe a reçu d'innombrables hommages en Serbie comme dans l'entité serbe de Bosnie-Herzégovine. Les ultras de plusieurs clubs de foot l'ont célébré en tribune et le rapatriement de son corps à Belgrade jeudi dernier a été très suivi avec de grandes banderoles célébrant un héros national. Cette ferveur nationaliste a suscité de très nombreuses critiques, notamment du côté de l'Union européenne et des États-Unis, en soulignant que Ratko Mladic a été reconnu coupable du génocide de Srebrenica en 1995, mais aussi de multiples crimes de guerre et crimes contre l'humanité, et ses responsables occidentaux appellent la Serbie à rompre avec ce passé. Le président Vučić, un ancien ultranationaliste devenu officiellement pro-européen, les a cependant balayés d'un revers de main. Simon Rico, Belgrade, pour Radio Vatican.
0: Et l'hommage rendu à Belgrade suscite un tollé, notamment à Bruxelles. La glorification d'un criminel de guerre n'a pas sa place dans un pays candidat à l'UE, avertit ce midi un porte-parole de l'Union européenne. Israël accuse le Hezbollah de violations répétées du cessez-le-feu, de chercher à reconstituer ses capacités militaires au Liban, accusation portée par la diplomatie israélienne sur X, après une nuit de violentes frappes de l'armée israélienne dans un village du sud Liban, jouxtant la grande ville de Nabatieh. 11 personnes ont été tuées, dont 2 nourrissons. Direction le pays le plus peuplé du continent africain, au Nigeria. 12 ans après 12 ans de présence, la société de VTC Uber annonce qu'elle mettait fin à ses activités et ce sans aucun préavis. Le centre d'assistance de l'entreprise reste cependant accessible jusqu'au 23 septembre. Le plus de détails à Abuja avec Ishaka Adegboye.
5: Le désengagement du Nigeria ne peut pas être isolé de la restructuration engagée par Uber au niveau mondial. L'entreprise avait annoncé la suppression d'environ 3300 postes, soit 10% de ses effectifs mondiaux, afin de réduire les niveaux hiérarchiques, rationaliser ses dépenses et réallouer ses ressources vers des domaines jugés prioritaires, dont les technologies de mobilité autonome, les robotaxis et les activités les plus rentables. La société Uber a perdu du terrain face à des rivaux locaux et régionaux comme Bold, InDrive ou La Grid. L'annonce soudaine a pris de court des milliers de conducteurs d'origine nigériane qui ont reçu une prime d'adieu d'environ 40 000 naira, soit 30 dollars américains. Le retrait du groupe représente un frein au transport en ligne au Nigeria pour les usagers et pour les chauffeurs d'origine nigériane. Le groupe Uber s'est retiré de la Tanzanie en 2022, du Côte d'Ivoire en 2025, avant les sorties simultanées du Nigeria et de l'Ouganda. En moins de 2 ans, Uber a donc quitté 4 de ses 8 marchés africains. Cheikh Deboyé, Abuja, Radio Vatican.
0: Et en tout, Uber a annoncé la semaine dernière licencier 3300 personnes, 10% de ses employés au niveau mondial, et ce alors même qu'elle lançait à Londres un premier service de robotaxi avec la start-up britannique de conduite autonome Wavy. Et autre entreprise en difficulté, le constructeur automobile britannique de luxe Jaguar Land Rover. Il annonce ce matin 4000 suppressions d'emplois sur 2 ans. Et puis enfin au Vatican, réunion interdicastérielle ce lundi dans l'après-midi à la vigile de la fête de la Nativité de Marie. Le pape célébrera la messe donc dans l'après-midi au sanctuaire de Notre-Dame du Bon Conseil à Genazzano, un lieu de culte situé à une quarantaine de kilomètres de Rome, confié aux Augustins depuis le XIVe siècle. C'est là que Léon XIV s'était d'ailleurs rendu après son élection, 2 jours après la fin du conclave, visitant un site qu'il a beaucoup fréquenté ces 40 dernières années. Et puis enfin, dans la soirée, le pape rejoindra la villa de Barberini à Castel Gandolfo, où il passera demain une journée de repos, toujours relatif, comme chaque semaine, chaque mardi. Voilà, c'est la fin de ce journal. Merci de l'avoir suivi. Merci de votre fidélité aux ondes de Radio Vatican. L'actualité revient tout à l'heure à 18h, heure de Rome. Une excellente journée à vous tous.
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7: Aujourd'hui, 7 septembre, nous fêtons Sainte Reine. D'après la tradition, Reine vécut au 3e siècle après Jésus-Christ. À l'époque, la Gaule était sous domination romaine. Des persécutions étaient menées contre les chrétiens. Orpheline de mère, Reine, toute jeune fille, fut instruite dans la foi par sa nourrice. au lieu-dit les Trois Ormeaux à Alise, elle rencontra Olybrius, gouverneur des Gaules. Séduit par sa beauté, il désira l'épouser, mais elle refusa d'abjurer sa foi. Devant ce refus, interprété comme un affront, le proconsul romain fit emprisonner puis torturer la jeune fille avant de la condamner à mort par décapitation en 252 après Jésus-Christ. Une source miraculeuse jaillit à l'endroit où son sang fut versé. Les fouilles archéologiques menées sur le mont Auxois authentifient cette légende. Une basilique paléo-chrétienne a été découverte ainsi qu'un plat appartenant à un service eucharistique portant l'inscription Regina, Régine ou Reine. En 864, les reliques de la sainte furent transférées à l'abbaye de Flavigny-sur-Auzerin par précaution devant les invasions normandes. Aujourd'hui, Sainte Reine, la martyre et la source miraculeuse font toujours l'objet d'un culte fervent. Les étapes de la vie et du martyre de Sainte Reine sont présentées sur 13 cartons de tapisserie présents dans la chapelle de l'hôpital qui porte son nom. On ignore à quel moment précis, durant le Moyen-Âge, le culte de Sainte Reine fut institué et comment la source fut connue comme miraculeuse. Il faut attendre le XVe siècle pour avoir un document mentionnant un autel dédié à Sainte Reine, érigé près de la source. Le chapelain qui régit la source fait bâtir une chapelle renfermant la source. Au milieu du XVIIe siècle, le pèlerinage est à son apogée. Des dizaines de milliers de pèlerins venus de l'Europe entière se rendent sur le site, espérant y trouver guérison à leurs maux et à leurs plaies. Des guides destinés aux pèlerins donnent les itinéraires à suivre pour se rendre au bourg de Sainte-Reine. Un commerce de petites marchandises pieuses liées à la sainte se développe alors, chapelets, images, livrets de dévotion, boîtes peintes et armoires de Sainte-Reine. Quant au prénom de Reine, c'est la transcription française du latin Regina, la reine. Ce prénom, qui a son équivalent en anglais avec Queen ou Queenie, est attesté depuis le XVIIIe siècle, mais n'a jamais été très répandu. Seulement 7 enfants nés en 2009 ont reçu pour prénom Reine. Nous fêtons également aujourd'hui Saint-Cloud, mort près de Paris vers 560. Demain, nous célébrerons la nativité de Notre-Dame. Bonne journée.

Évangile de Jésus-Christ selon saint Luc. Un jour de sabbat, Jésus était entré dans la synagogue et enseignait. Il y avait là un homme dont la main droite était desséchée. Les scribes et pharisiens observaient Jésus pour voir s'il ferait une guérison le jour du sabbat. Ils auraient ainsi un motif pour l'accuser. Mais lui connaissait leur raisonnement. Il dit à l'homme qui avait la main desséchée: Lève-toi et tiens-toi debout, là, au milieu. L'homme se dressa et se tint debout. Jésus leur dit: Je vous le demande, est-il permis le jour du sabbat de faire le bien ou de faire le mal, de sauver une vie ou de la perdre? Alors, promenant son regard sur eux tous, il dit à l'homme: Étends la main. Il le fit. Et sa main redevint normale. Quant à eux, ils furent remplis de fureur, et ils discutaient entre eux sur ce qu'ils feraient à Jésus. Dans les évangiles, régulièrement, Jésus agit comme les prophètes de l'Ancien Testament. Il explique comment comprendre et mettre en œuvre la parole de Dieu, et il accomplit des miracles qui attestent la validité de ses propos. Je suis toujours étonné de voir les scribes et les pharisiens qui durcissent leur opposition à Jésus quand ils le voient agir comme ses devanciers, les prophètes. Les scribes et les pharisiens méditent régulièrement l'Ancien Testament, dont les enseignements des prophètes. Et quand ils ont le prophète par excellence devant eux, que font-ils? Ils le rejettent encore plus. Quel mystère étonnant! Cependant, la tradition de l'Église le témoigne. Nous savons que plusieurs scribes et pharisiens se convertiront après la résurrection de Jésus. Chez certains d'entre eux, la grâce de Dieu pourra se frayer un chemin jusqu'à leur cœur, malgré leur forte opposition au Christ. De même, il peut arriver que certains de nos proches semblent de moins en moins sensibles à l'amour et à la foi, malgré les trésors de charité et de prière que nous essayons de déployer. Plus nous faisons des efforts envers eux, plus nous prions pour eux, plus ils semblent avoir le cœur dur. Quel mystère étonnant! Ce n'est qu'au moment de la mort, et encore, que nous connaîtrons la fin de l'histoire. Nous savons que beaucoup de personnes se convertissent au dernier moment. Devant ces personnes au cœur dur, poursuivons nos efforts de charité et de prière. Confions cela au Seigneur. Nous ne savons pas la fin de l'histoire. Une issue heureuse est toujours possible.

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2: Perkainen Haritik, dans le sillage de Perkain, le second volet du documentaire vidéo sur l'histoire de la pelote dans les villages de Banka, des Aldudes, du Repel et sur le territoire du pays de Quin. Comment jouait-on à la pelote dans les pilotes à cholo de nos montagnes? Comment peu à peu a-t-on aménagé des places au cœur des villages? La grande époque du jeu de la Shoah, les grands défis entre Repel, les Aldudes, Banka et le Bastan. Toutes les réponses dans ce documentaire Perkainen Haritik, dans le sillage de Perkain, d'une durée de 55 minutes en langue basque, sous-titrée en français. Cette projection sera suivie d'un débat avec le réalisateur Mikel Eramuspe. Cette projection est proposée vendredi 11 septembre à 19h à la salle Chanoki d'Itsassou en entrée libre. Samedi 12 septembre à 19h30 au Temple protestant de Bayonne, l'association Amar organise un concert de chant gospel avec le groupe bordelais Soul Grape Singers. Ce chœur de 15 chanteurs, sous la direction de Marilène Olivier, sera accompagné pour l'occasion par une batterie et un piano. Ce concert de gospel est proposé samedi 12 septembre à 19h30 au Temple protestant 20 rue Albert Ier à Bayonne. À l'occasion du week-end des Journées du Patrimoine, l'église Saint-Étienne de Bayonne ouvre ses portes au public le samedi après-midi 19 septembre de 14h à 18h. Ce sera l'occasion pour l'association des Amis de l'église Saint-Étienne de Bayonne de présenter les vitraux de cette magnifique église romane qui fête son millénaire cette année. Vous pourrez aussi entendre l'orgue romantique de Merklin Schürze et en découvrir le fonctionnement en présence d'organistes et du facteur d'orgue. Journée du patrimoine à l'église Saint-Étienne de Bayonne, samedi 19 septembre de 14h à 18h en entrée libre. Cette année 2026 marque les 80 ans d'Oldara, association promouvant à travers la danse et le chant une façon de vivre l'identité basque. Pour cette occasion, Oldara organise 5 concerts, spectacles exceptionnels sur le thème « Cantus et Adansan », une histoire chantée et dansée pour cette tournée d'automne 2026. Ces 5 concerts-spectacles vont réunir les chanteurs et danseurs du groupe Oldara ainsi qu'un conteur et des musiciens sur 5 lieux emblématiques du Pays Basque. Cette tournée anniversaire du groupe Oldara s'ouvrira dimanche 20 septembre à 17h à l'abbaye de Belloc. Entrée et participation libre. Cette année, le Centre départemental d'éducation au patrimoine Hospitalea à Irisari invite ses visiteurs à explorer les chemins des légendes basques à travers l'exposition Mythologia. Le Centre Hospitalea propose une exposition pédagogique dédiée à ce patrimoine immatériel organisé en 3 espaces. Un espace immersif pour plonger dans les légendes grâce au décor, aux textes poétiques et à l'écoute de contes. Un espace scientifique présentant l'état actuel de la recherche et les différentes interprétations de ces mythes. Et enfin, un espace contemporain mettant en lumière les réinterprétations artistiques, illustrations, spectacles, danse, cinéma. Une exposition en entrée libre et gratuite du mardi au samedi de 10h à 12h30 et de 13h30 à 17h30 au centre Hospitalea dans le bourg d'Irisari. Programme complet sur hospitalea.fr. Le musée historique de Biarritz ainsi que la municipalité proposent du 4 juillet au 31 octobre 2026 une exposition inédite consacrée à Joseph Saint-Germier intitulée « Lumière du Sud ». Peintre originaire de Toulouse et formé à l'École des Beaux-Arts de Paris dans les ateliers d'Alexandre Cabanel et de Léon Bonnat, Saint-Germier s'impose dès la fin du 19e siècle comme une figure reconnue de la peinture académique, exposant régulièrement au salon et récompensé notamment lors de l'exposition universelle de 1900. À travers une sélection d'œuvres emblématiques, cette exposition Lumière du Sud invite à redécouvrir un peintre aujourd'hui méconnu du grand public, mais célébré en son temps. Lumière du Sud, exposition consacrée à Joseph Saint-Germier, ouverte jusqu'au 31 octobre 2026 au Musée historique de Biarritz. L'établissement français du sang organise deux demi-journées de collecte à la maison des associations Glin de Bayonne, mercredi 9 et jeudi 10 septembre de 9h à 13h. Prenez le temps de sauver des vies, partagez un moment fort à l'occasion des rendez-vous de dons organisés près de chez vous. Prochaine collecte de sang, maison des associations Glin de Bayonne, mercredi 9 et jeudi 10 septembre de 9h à 13h. Prise de rendez-vous sur le site dondesang.efs.sante.fr. Dans le cadre des Journées européennes du patrimoine, l'église chrétienne orthodoxe de Biarritz recevra dimanche 20 septembre Talia, chanteuse passionnée qui vient de Lourdes, pour un concert empreint de joie et d'émotion. Après des débuts sur scène en groupe, Talia chante aujourd'hui en solo, portée par une seule envie: toucher les cœurs, faire vibrer le public et transformer chaque note en un geste de solidarité. Ce concert caritatif avec la chanteuse Talia sera donné dimanche 20 septembre à 17h, église orthodoxe de Biarritz, 8 avenue de l'Impératrice.

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1: Chers auditeurs et auditrices de Radio Présence, j'espère que l'été a été agréable et enrichissant. Et je voudrais m'expliquer sur ma première chronique de cette saison à propos de l'église Notre-Dame de Nazareth, dite aussi Chapelle des Italiens. Effectivement, si vous allez en plein centre de Toulouse, rue Philippe Ferral, entre la rue du Languedoc et la grande rue Nazareth, il y a une chapelle discrète dont on voit quand même la porte d'entrée qui est là et qui fait partie vraiment d'un patrimoine religieux toulousain important. Or, cette chapelle est fermée depuis 2014 et c'est pour vraiment vous la faire découvrir et vous parler d'une association qui vise à sa défense que je vous propose de partir à la découverte de la chapelle Notre-Dame de Nazareth.
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1: À l'origine, au milieu du XIIIe siècle, il y avait une première chapelle, à l'emplacement donc de l'actuelle Notre-Dame de Nazareth, qui remonte aux environs de 1260, grâce à la découverte d'une statue dédiée à la Vierge Marie. Mais l'actuelle chapelle est un peu plus récente. En effet, elle a été construite, sous le vocable de Notre-Dame de Nazareth, entre 1452 et 1520. Elle va devenir la chapelle d'une partie du capitoulat, c'est-à-dire les magistrats municipaux de la ville de Toulouse, mais également des parlementaires, car nous ne sommes pas très loin de l'actuel palais de justice qui fut, jusqu'à la Révolution française, le parlement du Languedoc, et ces messieurs du parlement pouvaient suivre le culte dans cette chapelle. Au demeurant, il y a eu, même s'ils ont disparu aujourd'hui, quelques-uns des bienfaiteurs parlementaires qui ont eu leur sépulture dans la chapelle, comme par exemple le conseiller Michel de Vabre, mort en 1546, ou le premier président du Parlement, Jacques de Minute, décédé en 1536. Et véritablement, il y a eu là une chapelle, je dirais, officielle, qui mérite effectivement le détour. La chapelle est enserrée dans les constructions qui l'environnent. Et elle ne présente pas de façade particulière, le portail est voûté en plein cintre et surmonté d'une accolade gothique. Le tympan est décoré d'un culot présentant des branches contournées d'un cep de vigne, un colimaçon et un oiseau picorant une grappe de raisin surmontée d'une statue de la Vierge à l'enfant. Quand on entre dans la chapelle, elle se compose d'une abside et de deux travées voûtées d'ogives, ce qui laisse supposer qu'il y a eu sans doute des constructions distinctes car elles sont différentes les unes des autres. Les voûtes de la dernière travée sont plus larges, avec de multiples nervures et s'ornent de clés de voûte avec des écussons et des décors végétaux. Les deux travées ont été ornées de rinceaux blancs au milieu du XIXe siècle. De chaque côté de la nef s'ouvrent deux chapelles, mais il ne subsiste que celle du nord, les chapelles Saint-Joseph et du Sacré-Cœur. Côté sud, elles ont été supprimées au XIXe siècle, lorsque le culte qui avait été cessé d'être célébré au moment de la Révolution avait laissé place à une église vide, dont une partie a été absorbée par des bâtiments voisins. Les décorations des chapelles subsistantes, donc côté nord, sont de style Louis XIII. Et on remarque quelques grands tableaux du XVIe siècle qui représentent par exemple une Vierge à l'enfant, couvrant de son manteau neuf religieuses, en compagnie d'Ignace de Loyola, le fondateur des Jésuites. Ce tableau est attribué à André Lèbre, né en 1629, a beaucoup peint tout au long du XVIIe siècle et est décédé en 1700. D'autre part, il y avait donc, comme je vous le disais, d'autres décorations, en particulier un retable sur les murs de l'abside, où figurent des bas-reliefs en bois plein du XIIIe siècle, deux représentent des scènes de la vie de Marie et sont attribués au grand artiste toulousain Marc Arcis est daté de la fin du XVIIe siècle. On voit par exemple à gauche de l'autel Saint-Simon Stock qui reçoit le scapulaire des mains de la Vierge et ensuite à droite la chapelle du Mont Carmel dédiée toujours à la Vierge. D'autre part, il y a un grand orgue de tribune daté du XIXe siècle avec un buffet néo-gothique de la manufacture Puget dont la construction remonte à 1897. Vous le voyez donc, nous avons affaire à un très beau monument du patrimoine toulousain, mais qui va avoir une autre vie au XXe siècle.

Au moment de la Révolution, le culte avait été interrompu dans cette chapelle Notre-Dame de Nazareth. Mais il y a eu véritablement une autre vocation qui est née au XXe siècle, grâce à la mission catholique italienne de Toulouse. Celle-ci avait pour vocation d'accueillir les immigrants italiens et de les aider à s'insérer dans la société française. Elle existait depuis 1925. Or, le 6 mars 1954, le cardinal archevêque de Toulouse, Mgr Jules Géraud Saliège, a érigé la mission catholique en paroisse italienne et l'a dotée de sa propre chapelle, à savoir Notre-Dame de Nazareth. Le premier aumônier de la paroisse italienne est Don Alfonso Masiello, qui avait été nommé à la tête de la communauté catholique italienne en 1939 et est resté aumônier jusqu'à près de 90 ans, mort en 1991. Il a eu deux successeurs, que j'ai eu l'occasion d'ailleurs de côtoyer et de connaître, des hommes de très grande qualité. Il s'agit de Don Lino Linceto, qui est resté l'aumônier de la paroisse italienne jusqu'en juin 2007, et son successeur, Don Mario Dominato, qui est resté, lui, en place jusqu'en 2014. Tous les deux sont décédés à peu de distance. Le 12 décembre 2024, c'était Don Linceto, et l'année dernière, c'était Don Dominato. Mais je voudrais vous parler effectivement du problème de la conservation de cette chapelle. Parce que depuis 2014, il n'y a plus de culte. Mais elle n'est pas désacralisée. C'est-à-dire que, effectivement, elle pourrait être réouverte au culte ou en tout cas ouverte au public. Quels sont les problèmes qui se posent? C'est qu'elle a besoin, effectivement, de restauration. En particulier, il faut revoir tout le système d'électricité qui ne correspond plus aux normes de sécurité. Il faut créer aussi un passage pour les personnes handicapées ou à mobilité réduite qui, pour l'instant, ont du mal à entrer dans la chapelle. Et puis, il faut aussi restaurer, nettoyer cette chapelle parce que il y a un autel, un devant d'autel qui s'est en partie effondré dans une des chapelles et qui nécessiterait quand même qu'il y ait des travaux. Mais la chapelle appartient au diocèse de Toulouse et le diocèse ne roule pas sur l'or, vous le savez. Aussi, je voudrais faire la promotion d'une association de défense de Notre-Dame de Nazareth, de la chapelle des Italiens, que dirige M. Vincent Seita. Cette association voudrait au moins pouvoir entamer des travaux de sécurisation de la chapelle et permettre de l'ouvrir, alors si ce n'est au culte, mais à certains moments de l'année, en particulier par exemple pour les journées du patrimoine. Mais ils ont besoin de soutien, de bénévoles et éventuellement aussi de dons. Je me permets donc de vous donner le mail de M. Seita où vous pouvez le contacter si vous êtes sensibilisé à l'histoire de cette très belle chapelle que les Toulousains mériteraient de découvrir à nouveau. Vincent.Seita @gmail.com. Monsieur Seita sera ravi de recevoir des messages de soutien et d'aide parce que véritablement, le patrimoine toulousain, qui, dit-on, est le rescapé d'une ville qui a beaucoup détruite au XIXe siècle, mérite de redécouvrir Notre-Dame de Nazareth, dite la chapelle des Italiens. Merci par avance.

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1: Bonjour à tous et bienvenue pour cette édition du Repos musical, une émission spéciale aujourd'hui puisque nous avons l'honneur d'accueillir sur notre antenne le pianiste Aurélien Pontier. Bonjour.
2: Bonjour Violaine.
1: Merci d'avoir accepté de participer à cette émission. Alors, vous êtes pianiste, votre dernier opus s'intitule Vienna Joyful Apocalypse, paru chez Warner Classics, avec des œuvres qui dépeignent les dernières années de la Vienne impériale. Vous allez nous accompagner tout au long de cette émission en nous présentant les morceaux que vous avez vous-même sélectionnés, dont certains qui sont interprétés par vous-même au piano. Alors, on va commencer peut-être avec Schubert, la symphonie numéro 8 en si mineur. Pourquoi avoir choisi ce morceau, Aurélien Pontier ?
2: Alors, en fait, c'est un souvenir d'enfance. C'est peut-être le tout premier Schubert que j'ai jamais écouté, presque involontairement. Il se trouve qu'il y avait une émission de télé, quand j'étais petit, qui s'appelait Les Aigles Foudroyés, une émission de Frédéric Mitterrand. Et mon père était féru d'histoire, il regardait ça avec beaucoup de passion, d'intérêt, et moi, j'étais...

0: absolument en état de choc en écoutant ce début. Il y a un solo de hautbois qui est extraordinaire et qui est, comment dire, qui est lourd de menaces. L'émission de télé, je me souviens, décrit en gros, un peu comme on dit, les dernières années des empires centraux en Europe et la fin des Romanov en Russie. Et ce choix musical est très très bien vu parce que voilà, il y a ce début, un rythme funèbre au violoncelle et contrebasse, ce hautbois qui semble annoncer un destin tragique. Et c'est resté dans ma tête immédiatement. C'est vraiment ce genre de mélodie qu'on mémorise tout de suite. Et voilà, c'est une symphonie inachevée. Dans sa courte vie, Schubert n'a pas pu en composer les quatre mouvements. Il en a laissé que deux. Et c'est un de ses plus grands chefs-d'œuvre.
1: Alors on l'écoute.

0: C'était la symphonie numéro 8 en si mineur de Schubert par la Philharmonique de Vienne. Merci Aurélien Pontier d'avoir choisi ce morceau pour commencer notre repos musical. On continue, toujours à Vienne, avec un extrait de votre disque Joyful Apocalypse, paru chez Warner Classics. Présentez-nous ce morceau, s'il vous plaît.
1: Donc oui, cette pièce de Grünfeld, c'est une sorte de pot-pourri des opérettes viennoises de l'époque, des opérettes de Strauss, évidemment. J'ai voulu ouvrir mon disque par ce morceau parce que c'est une ode à la joie de vivre viennoise. Dans le monde germanique, on dit souvent que Vienne, c'est la capitale des plaisirs. C'est quelque chose qu'on met un peu en regard avec le versant plus allemand du monde germanique. Où on n'est pas trop dans la même atmosphère avec Wagner et Brahms. Là, non, il y a une espèce de joie sans mélange, mais c'est là aussi c'est cette joie qui précède les catastrophes à venir. Et voilà, j'ai évidemment voulu ouvrir le disque par ce morceau aussi parce qu'il contient parmi les plus célèbres mélodies de Strauss qui ont été transcrites par Grünfeld d'une façon très listienne, c'est-à-dire d'une façon extrêmement virtuose. C'est une pyrotechnie pianistique, un feu d'artifice permanent. Et voilà, c'est une mise en bouche à laquelle je tenais.

0: C'était l'opus 56 de la soirée de Vienne de Johann Strauss, réécrit par Alfred Grünfeld, donc choisi par vous, Aurélien Pontier, pour cette émission du repos musical. On continue avec du chant, Elisabeth Schwarzkopf, qui est une soprano allemande du XXe siècle, qui nous interprète Im Frühling, donc au printemps, si je ne me trompe, opus 101, numéro 1. Aurélien Pontier, vous avez choisi ce morceau vous-même. Pourquoi ? On est dans le thème donc toujours de Vienne.
1: Alors c'est oui, Schubert c'est le compositeur viennois par excellence. Je ne pouvais pas décemment concevoir un disque sur Vienne sans évoquer la figure tutélaire de Schubert. Dans ce cas très précis, j'ai vraiment voulu que l'on écoute la sublime voix de Elisabeth Schwarzkopf. C'est peut-être la plus grande chanteuse de Lieder de tout le XXe siècle. Cette voix est un miracle. Il y a un velouté dans sa voix qui s'est éteint avec elle. Et là encore, j'ai découvert sa voix enfant. Je me souviens très bien de la pochette du disque encore. On la voit rayonnante et en train de chanter les quatre derniers Lieder de Strauss. Alors pas le Johann Strauss qu'on a écouté tout à l'heure, mais Richard Strauss, qui est un compositeur post-romantique. J'ai choisi ce lead Im Frühling tout spécialement parce qu'il y a quelque chose de profondément intime dans cette musique. Je trouve que c'est le genre de musique qui ne gagne pas à être joué et chanté dans une salle de concert énorme, mais plutôt dans l'intimité d'un foyer. Et les paroles de ce lead racontent une fois de plus chez Schubert, c'est un peu le thème, l'idée fixe de sa vie et de son œuvre, le tragique d'un amour non partagé. Il raconte évidemment, comme souvent les romantiques allemands, la beauté de la nature, etc. Mais il fait quelques allusions en disant qu'il aimerait tellement visiter cette forêt avec l'être aimé. Et la façon dont il le dit, on comprend que ça n'aura pas lieu. Et voilà, on dit souvent que la musique de Schubert est éminemment consolatrice. C'est une musique qu'il faut, à mon avis, écouter seule, vraiment, ou alors l'écouter en disque très tranquillement. Et voilà, il y a plusieurs opus de Schubert dans ce disque, mais je voulais l'introduire par cette voix de Schwarzkopf que j'aime tant.
0: On l'écoute, Im Frühling de Schubert, donc l'opus 101, numéro 1.

0: C'était l'opus 101 de Schubert Im Frühling, interprété par Elisabeth Schwarzkopf. On passe maintenant à un Liebeslied de Fritz Kreisler, donc ce violoniste et compositeur autrichien que vous avez choisi pour nous, Aurélien Pontier. Il est accompagné au piano par Karl Lamson. Pourquoi avoir choisi ce morceau ?
1: Alors là, on est vraiment dans le mythe du violoniste viennois Fritz Kreisler. C'était un personnage plein de charme. Et ce Liebeslied, ça veut dire chagrin d'amour.
0: Ah, j'avais mal prononcé. Alors, Liebeslied.
1: Oui, ce Liebeslied de Fritz Kreisler, qui est, donc c'est, en français, c'est un chagrin d'amour. C'est devenu presque un hymne non officiel de la ville de Vienne. Et il perpétue, à travers ce morceau, la tradition du Stehgeiger. Alors, qu'est-ce que c'est le Stehgeiger ? Littéralement, ça veut dire le violoniste debout. Et vous savez, c'est ce violoniste qui déambule de table en table dans les brasseries viennoises et qui joue des mélodies très, très, très langoureuses. Voilà, une tradition qui s'est perpétuée jusqu'à aujourd'hui. C'est évidemment une valse, le rythme viennois par excellence. Mais vous allez voir qu'on n'est pas du tout dans une valse, dans de la mauvaise musique pour touristes, mais cette valse qui est en apparence toute légère, en fait, elle cache quelque chose de beaucoup plus profond. Comme il décrit un chagrin d'amour, on a une mélodie très douce amère au début, mais au milieu de la pièce, il y a cette espèce d'embellie en majeur. Alors on imagine que c'est le moment où on se remémore les temps heureux. Et puis le retour du début, ou une sorte de retour à la réalité. Mais la mélodie se termine malgré tout en majeur, de façon plus heureuse. Donc on subodore que Kreisler a voulu imaginer une fin résiliente, comme on dirait aujourd'hui, c'est un terme très à la mode. Et voilà, ce Kreisler était absolument inévitable dans une sélection viennoise. À titre personnel, je l'aime beaucoup. Et vous allez voir que je lui rends un hommage assez particulier un peu plus tard dans le disque, mais on en parle après.

0: C'était le Lip Slide de Fritz Kreisler, accompagné au piano par Carl Lamson. Et puis, on va continuer avec Fritz Kreisler, donc, puisque c'est votre sélection, Aurélien Pontier, que vous avez faite pour nous aujourd'hui. Un autre Lip Slide arrangé par Serge Rachmaninoff, que vous jouez vous-même, que vous interprétez vous-même, puisque il est issu de votre dernier opus, Vienna Joyful Apocalypse. Là aussi, pourquoi avoir choisi ce lip slide, donc chant d'amour?
1: Alors, c'est exactement le même morceau que vous venez d'entendre avec Fritz Kreisler lui-même au violon. Il se trouve que c'est une transcription pour piano seul, écrite par Rachmaninoff. Et vous savez, Rachmaninoff, c'était aussi un exilé. Il avait fui la Russie au moment de la révolution bolchevique. Et il s'est réfugié aux États-Unis, où il a été chaleureusement accueilli par Kreisler. Évidemment, ces deux exilés ne pouvaient que s'entendre. Ils ont formé un magnifique duo. Il y a quelques disques qui en témoignent, des disques où ils jouent des sonates de Beethoven, etc. Ils ont formé un duo assez unique. Alors, c'était un petit peu Laurel et Hardy, parce que Fritz Kreisler, c'était vraiment le violoniste viennois charmeur qui faisait des blagues sans cesse, qui était un peu... Assez narcissique, il faut bien le dire. Rachmaninoff, c'était vraiment plutôt le grand seigneur intimidant. Stravinsky disait de lui que c'était 1m90 de mauvaise humeur. Et puis c'était ce virtuose absolument sidérant. Peut-être un des plus grands pianistes de l'histoire du piano, si ce n'est le plus grand pianiste. Il a, à travers cette pièce, écrit une transcription. Et c'est-à-dire qu'il réimagine cette mélodie très entêtante de Kreisler, mais lui, il la part d'un habillage pianistique extrêmement virtuose, mais surtout très, très, très élégant. Et je pense que cette pièce scelle leur amitié. C'est l'amitié vraiment de deux exilés, de deux déracinés. On sait que jusqu'à l'extrême fin de sa vie, dans les années 40, Rachmaninoff pensait à Saint-Pétersbourg et à Moscou sans cesse. C'était l'obsession de sa vie. Et Kreisler avait dû fuir la Vienne devenue nazie dès l'Anschluss. Évidemment, sa vie était en danger parce qu'il était juif. Donc voilà, ces deux immenses musiciens se sont compris. Et ce morceau scelle littéralement leur amitié.
0: On l'écoute donc, ce Lip Slide de Fritz Kreisler, arrangé par Serge Rachmaninoff et joué par Aurélien Pontier.

0: C'était le Lip Slide de Fritz Kreisler, arrangé par Serge Rachmaninoff et que vous jouiez. Donc Aurélien Pontier, vous êtes avec nous aujourd'hui. Merci beaucoup pour votre présence. Merci d'avoir sélectionné tous ces morceaux pour nous. On va terminer avec une œuvre assez exceptionnelle, la valse de Ravel, qu'il a composée en 1920. Selon ses propres mots, c'est une espèce d'apothéose de la valse viennoise. Est-ce que c'est comme cela que vous la vivez quand vous jouez cette valse au piano?
1: Oui, c'est, alors, ce qui est vraiment fascinant dans cette pièce d'abord, c'est qu'il revient à un Français d'écrire le plus bel hommage à la Vienne impériale et musicale. C'est Ravel, en effet, qui, sur une commande de Diaghilev, qui était, vous savez, le directeur des ballets russes, a écrit cet immense poème symphonique, immense par l'intensité, pas tant par la durée, parce que finalement, qu'est-ce que c'est que cette valse de Ravel? C'est un immense crescendo qui mène à une catastrophe, en fait. C'est une allégorie de la guerre, évidemment. Et je crois que Ravel parle lui-même à la fois d'apothéose et d'apocalypse. Alors, vous voyez, on n'est pas très loin du titre de mon disque. Il a écrit au départ cette pièce pour orchestre. Et vous savez, Ravel était un orchestrateur de génie, peut-être le plus grand orchestrateur de ces deux derniers siècles. On le voit évidemment avec le célèbre Boléro, mais là il y a cette pièce séparée de toutes les séductions de l'orchestre normalement, mais Ravel a tenu à en faire une transcription pour piano, et je trouve ça vraiment très intéressant parce que vous savez, quand on joue une œuvre originellement écrite pour orchestre au piano, en fait on en découvre toutes les arcanes. Il n'y a plus les séductions de l'orchestre, il n'y a plus ce côté onctueux des cordes. Cette fois-ci, on a vraiment peut-être quelque chose de plus anguleux, de plus nerveux. Et je trouve que le crescendo final, cette espèce de danse infernale, n'en a que plus de force. Oui, cette pièce en fait symbolise l'Europe qui se suicide littéralement à travers cette grande guerre qui nous a mené à vraiment une autodestruction. Et l'argument, si vous voulez, de cette pièce, on le sait parce que c'est Ravel en personne qui l'a écrit pour les chorégraphes, c'est un ballet à l'origine. Et il a dit que cette pièce décrivait une salle de bal impériale au milieu du 19e siècle. On devine à peine quelques nuées de danseurs à travers la salle mal éclairée. Et puis tout d'un coup, un rythme éclatant de valse retentit. Le lustre s'allume très fort et puis finit par éclater. Et la fin est une espèce de tourbillon fatal. Et on devine sans peine qu'il décrit les nations européennes qui courent à leur perte dans ce fracas final. C'est un chef-d'œuvre vraiment absolu. Et on en sort bouche bée. Et c'est la raison pour laquelle j'ai voulu vraiment clore mon disque par cette pièce définitive.
0: On l'écoute, la valse de Ravel.

0: avez choisi et surtout de nous avoir enchantés par vos interprétations au piano. Je rappelle donc votre dernier disque, Vienna Joyful Apocalypse, dont nous avons entendu quelques extraits. Merci à tous et à très bientôt sur votre radio chrétienne.
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1: Lourdes, je te confie mon petit-fils Sacha, ado perdu concernant son orientation. Que Marie l'aide à sortir de cette situation. Merci, Notre-Dame de Lourdes.
2: Bonjour, Maman Marie. Je vous confie notre neveu Frédéric, qui est en désespérance totale. Prenez-le dans vos bras, Marie. Il vous aime et attend de vous un réconfort, en union de prière avec tous les pèlerins. Merci.
3: Merci de prier la Sainte Vierge Marie pour la guérison de Maud, qui souffre de schizophrénie, et de mon ami Muriel, qui souffre de multiples maladies. Merci beaucoup.
4: Nous sommes rassemblés au nom du Père et du Fils et du Saint-Esprit. Amen. Chers frères et sœurs, soyez les bienvenus à Lourdes dans cette grotte de Massabielle, où la Vierge Marie, l'Immaculée Conception, est apparue à Bernadette. Avec elle, nous méditerons les mystères joyeux du rosaire. Nous prions avec tous les pèlerins présents à Lourdes. Nous prions aussi avec tous ceux et celles qui, de par le monde, nous sont unis. Par l'écoute de la radio chrétienne francophone, par l'écoute de la chaîne de télévision catholique KTO, par leur connexion au site internet du sanctuaire de Lourdes. Je crois en Dieu, le Père Tout-Puissant, Créateur du ciel et de la terre.
5: Son Fils unique, notre Seigneur, qui a été conçu du Saint-Esprit, né de la Vierge, a souffert sous Ponce Pilate, il a été crucifié, il a été ressuscité, il est descendu le troisième jour, il ressuscite de mort, et monte aux cieux, est assis à la droite de Dieu, le Père Tout-Puissant, je crois en l'Esprit Saint, à la Sainte Église catholique, à la communion des saints, à la rémission des péchés, à la résurrection des justes, à la vie éternelle. Amen.
4: Notre Père qui es aux cieux, que ton nom soit sanctifié, que ton règne vienne, que ta volonté soit faite sur la terre comme au ciel. Je vous salue Marie, pleine de grâce, le Seigneur est avec vous. Vous êtes bénie entre toutes les femmes, et Jésus, le fruit de vos entrailles, est béni.
6: Sainte Marie, Mère de Dieu, priez pour nous pauvres pécheurs, maintenant et à l'heure de notre mort. Amen.
4: Je vous salue Marie, pleine de grâce, le Seigneur est avec vous. Vous êtes bénie entre toutes les femmes. Et Jésus, le fruit de vos entrailles, est béni.
6: Sainte Marie, Mère de Dieu, priez pour nous pauvres pécheurs, maintenant et à l'heure de notre mort. Amen.
4: Je vous salue Marie, pleine de grâce, le Seigneur est avec vous. Vous êtes bénie entre toutes les femmes, et Jésus, le fruit de vos entrailles, est béni.
6: Sainte Marie, Mère de Dieu,

0: Ô Marie conçue sans péché,
1: priez pour nous qui avons recours.
0: Premier mystère joyeux, l'Annonciation de l'Évangile selon saint Luc. L'ange du Seigneur dit à Marie : sois sans crainte, car tu as trouvé grâce auprès de Dieu. Présentons au Seigneur avec confiance toutes les intentions que nous venons d'entendre, les intentions qui nous sont confiées et celles que nous portons en notre cœur. Notre Père qui es aux cieux, que ton nom soit sanctifié, que ton règne vienne, que ta volonté soit faite sur la terre comme au ciel. Je vous salue Marie, pleine de grâce, le Seigneur est avec vous. Vous êtes bénie entre toutes les femmes, et Jésus, le fruit de vos entrailles, est béni.
2: Sainte Marie, Mère de Dieu, priez pour nous, pauvres pécheurs, maintenant et à l'heure de notre mort. Amen.
0: Je vous salue Marie, pleine de grâce, le Seigneur est avec vous. Vous êtes bénie entre toutes les femmes, et Jésus, le fruit de vos entrailles, est béni.
2: Sainte Marie, Mère de Dieu,
0: je vous salue Marie, pleine de grâce, le Seigneur est avec vous. Vous êtes bénie entre toutes les femmes, et Jésus, le fruit de vos entrailles, est béni.
2: Sainte Marie, Mère de Dieu, priez pour nous pauvres pécheurs, maintenant et à l'heure de notre mort. Amen.
0: Je vous salue Marie, pleine de grâce, le Seigneur est avec vous. Vous êtes bénie entre toutes les femmes, et Jésus, le fruit de vos entrailles, est béni.
2: Sainte Marie, Mère de Dieu, priez pour nous pauvres pécheurs, maintenant et à l'heure de notre mort. Amen.
0: Je vous salue Marie, pleine de grâce, le Seigneur est avec vous. Vous êtes bénie entre toutes les femmes, et Jésus, le fruit de vos entrailles, est béni.
2: Sainte Marie,
0: je vous salue Marie, pleine de grâce, le Seigneur est avec vous. Vous êtes bénie entre toutes les femmes, et Jésus, le fruit de vos entrailles, est béni.
2: Sainte Marie, Mère de Dieu, priez pour nous pauvres pécheurs, maintenant et à l'heure de notre mort. Amen.
0: Je vous salue Marie, pleine de grâce, le Seigneur est avec vous. Vous êtes bénie entre toutes les femmes, et Jésus, le fruit de vos entrailles, est béni. Je vous salue Marie, pleine de grâce, le Seigneur est avec vous. Vous êtes bénie entre toutes les femmes, et Jésus, le fruit de vos entrailles, est béni.
2: Sainte Marie, Mère de Dieu, priez pour nous, pauvres pécheurs, maintenant et à l'heure de notre mort. Amen.
0: Je vous salue Marie, pleine de grâce, le Seigneur est avec vous. Vous êtes bénie entre toutes les femmes, et Jésus, le fruit de vos entrailles, est béni.
2: Sainte Marie, Mère de Dieu, priez pour nous, pauvres pécheurs, maintenant et à l'heure de notre mort. Amen.
0: Je vous salue, Marie, pleine de grâce. Le Seigneur est avec vous. Vous êtes bénie entre toutes les femmes, et Jésus, le fruit de vos entrailles, est béni.
2: Sainte Marie, Mère de Dieu, priez pour nous, pauvres pécheurs, maintenant et à l'heure de notre mort. Amen.

0: Ô Marie conçue sans péché. Deuxième mystère joyeux, la visitation. De l'Évangile selon saint Luc. Élisabeth dit à Marie: comment ai-je ce bonheur que la mère de mon Seigneur vienne jusqu'à moi? Prions pour les malades, en demandant au Seigneur qu'il les aide à vivre la paix du cœur. Notre Père qui es aux cieux, que ton nom soit sanctifié, que ton règne vienne, que ta volonté soit faite sur la terre comme au ciel.
1: Je vous salue Marie, pleine de grâce. Le Seigneur est avec vous. Vous êtes bénie entre toutes les femmes et Jésus, le fruit de vos entrailles, est béni.
2: Sainte Marie, Mère de Dieu, priez pour nous pauvres pécheurs, maintenant et à l'heure de notre mort. Amen.
1: Je vous salue Marie, pleine de grâce. Le Seigneur est avec vous. Vous êtes bénie entre toutes les femmes et Jésus, le fruit de vos entrailles, est béni.
2: Sainte Marie, Mère de Dieu, priez pour nous pauvres pécheurs, maintenant et à l'heure de notre mort. Amen.
1: Je vous salue Marie, pleine de grâce. Le Seigneur est avec vous. Vous êtes bénie entre toutes les femmes et Jésus, le fruit de vos entrailles, est béni.
2: Sainte Marie, Mère de Dieu, priez pour nous pauvres pécheurs, maintenant et à l'heure de notre mort. Amen.
1: Je vous salue Marie, pleine de grâce. Le Seigneur est avec vous. Vous êtes bénie entre toutes les femmes et Jésus, le fruit de vos entrailles, est béni.
2: Sainte Marie, Mère de Dieu, priez pour nous pauvres pécheurs, maintenant et à l'heure de notre mort.
1: Je vous salue Marie, pleine de grâce. Le Seigneur est avec vous. Vous êtes bénie entre toutes les femmes et Jésus, le fruit de vos entrailles, est béni.
2: Sainte Marie, Mère de Dieu, priez pour nous pauvres pécheurs,
1: je vous salue Marie, pleine de grâce. Le Seigneur est avec vous. Vous êtes bénie entre toutes les femmes et Jésus, le fruit de vos entrailles, est béni.
2: Sainte Marie, Mère de Dieu, priez pour nous pauvres pécheurs, maintenant et à l'heure de notre mort. Amen.
1: Je vous salue Marie, pleine de grâce. Le Seigneur est avec vous. Vous êtes bénie entre toutes les femmes et Jésus, le fruit de vos entrailles, est béni.
2: Sainte Marie, Mère de Dieu, priez pour nous pauvres pécheurs, maintenant et à l'heure de notre mort.
1: Je vous salue Marie, pleine de grâce. Le Seigneur est avec vous. Vous êtes bénie entre toutes les femmes et Jésus, le fruit de vos entrailles, est béni.
2: Sainte Marie, Mère de Dieu, priez pour nous pauvres pécheurs, maintenant et à l'heure de notre mort.
1: Je vous salue Marie, pleine de grâce. Le Seigneur est avec vous. Vous êtes bénie entre toutes les femmes et Jésus, le fruit de vos entrailles, est béni.
2: Sainte Marie, Mère de Dieu, priez pour nous pauvres pécheurs, maintenant et à l'heure de notre mort.
1: Je vous salue Marie, pleine de grâce. Le Seigneur est avec vous. Vous êtes bénie entre toutes les femmes et Jésus, le fruit de vos entrailles, est béni.
2: Sainte Marie, Mère de Dieu,

0: Ô Marie conçue sans péché.
1: Priez pour nous.
0: Troisième mystère joyeux, la nativité de l'Évangile selon saint Luc. Les anges dirent aux bergers, voici que je vous annonce une grande joie qui sera celle de tout le peuple. Prions pour toutes les personnes qui se vouent au service de la vie humaine, pour qu'elles soient davantage aimées et protégées. Notre Père qui es aux cieux, que ton nom soit sanctifié, que ton règne vienne, que ta volonté soit faite sur la terre comme au ciel.
2: Pardonne-nous nos offenses, comme nous pardonnons aussi à ceux qui nous ont offensés. Et ne nous laisse pas entrer en tentation, mais délivre-nous du mal.
3: Je vous salue, Marie, pleine de grâce. Le Seigneur est avec vous. Vous êtes bénie entre toutes les femmes, et Jésus, le fruit de vos entrailles, est béni.
4: Sainte Marie, Mère de Dieu, priez pour nous pauvres pécheurs, maintenant et à l'heure de notre mort. Amen.
3: Je vous salue, Marie, pleine de grâce. Le Seigneur est avec vous. Vous êtes bénie entre toutes les femmes, et Jésus, le fruit de vos entrailles, est béni.
4: Sainte Marie, Mère de Dieu, priez pour nous pauvres pécheurs, maintenant et à l'heure de notre mort. Amen.
3: Je vous salue, Marie, pleine de grâce. Le Seigneur est avec vous. Vous êtes bénie entre toutes les femmes, et Jésus, le fruit de vos entrailles, est béni.
4: Sainte Marie, Mère de Dieu, priez pour nous pauvres pécheurs, maintenant et à l'heure de notre mort. Amen.
3: Je vous salue, Marie, pleine de grâce. Le Seigneur est avec vous. Vous êtes bénie entre toutes les femmes, et Jésus, le fruit de vos entrailles, est béni.
4: Sainte Marie, Mère de Dieu, priez pour nous pauvres pécheurs, maintenant et à l'heure de notre mort. Amen.
3: Je vous salue, Marie, pleine de grâce. Le Seigneur est avec vous. Vous êtes bénie entre toutes les femmes, et Jésus, le fruit de vos entrailles, est béni.
4: Sainte Marie, Mère de Dieu, priez pour nous pauvres pécheurs, maintenant et à l'heure de notre mort. Amen.
3: Je vous salue, Marie, pleine de grâce. Le Seigneur est avec vous. Vous êtes bénie entre toutes les femmes, et Jésus, le fruit de vos entrailles, est béni.
4: Sainte Marie, Mère de Dieu, priez pour nous pauvres pécheurs, maintenant et à l'heure de notre mort. Amen.
3: Je vous salue, Marie, pleine de grâce. Le Seigneur est avec vous. Vous êtes bénie entre toutes les femmes, et Jésus, le fruit de vos entrailles, est béni.
4: Sainte Marie, Mère de Dieu, priez pour nous pauvres pécheurs, maintenant et à l'heure de notre mort. Amen.
3: Je vous salue, Marie, pleine de grâce. Le Seigneur est avec vous. Vous êtes bénie entre toutes les femmes, et Jésus, le fruit de vos entrailles, est béni.
4: Sainte Marie, Mère de Dieu, priez pour nous pauvres pécheurs, maintenant et à l'heure de notre mort. Amen.
3: Je vous salue, Marie, pleine de grâce. Le Seigneur est avec vous. Vous êtes bénie entre toutes les femmes, et Jésus, le fruit de vos entrailles, est béni.
4: Sainte Marie, Mère de Dieu, priez pour nous pauvres pécheurs, maintenant et à l'heure de notre mort. Amen.
3: Je vous salue, Marie, pleine de grâce. Le Seigneur est avec vous. Vous êtes bénie entre toutes les femmes, et Jésus, le fruit de vos entrailles, est béni.
4: Sainte

0: Quatrième mystère joyeux, la présentation de Jésus au temple. De l'évangile selon saint Luc. Marie et Joseph amenèrent Jésus à Jérusalem pour le présenter au Seigneur. Prions pour les parents. Notre Père, qui es aux cieux, que ton nom soit sanctifié, que ton règne vienne, que ta volonté soit faite sur la terre comme au ciel.
1: Donne-nous aujourd'hui notre pain de ce jour. Pardonne-nous nos offenses,
2: Je vous salue Marie, pleine de grâce. Le Seigneur est avec vous. Vous êtes bénie entre toutes les femmes, et Jésus, le fruit de vos entrailles, est béni.
3: Sainte Marie, Mère de Dieu,
2: je vous salue Marie, pleine de grâce. Le Seigneur est avec vous. Vous êtes bénie entre toutes les femmes, et Jésus, le fruit de vos entrailles, est béni.
3: Sainte Marie, Mère de Dieu, priez pour nous pauvres pécheurs, maintenant.
2: Je vous salue Marie, pleine de grâce. Le Seigneur est avec vous. Vous êtes bénie entre toutes les femmes, et Jésus, le fruit béni de vos entrailles, est béni.
3: Sainte Marie, Mère de Dieu, priez pour nous pécheurs, maintenant et à l'heure de notre mort.
2: Je vous salue Marie, pleine de grâce. Le Seigneur est avec vous. Vous êtes bénie entre toutes les femmes. Et Jésus, le fruit de vos entrailles, est béni.
3: Sainte Marie, Mère de Dieu, priez pour nous pécheurs, maintenant.
2: Je vous salue Marie, pleine de grâce. Le Seigneur est avec vous. Vous êtes bénie entre toutes les femmes, et Jésus, le fruit de vos entrailles, est béni.
3: Sainte Marie, Mère de Dieu, priez pour nous pécheurs, maintenant et à l'heure de notre mort.
2: Je vous salue Marie, pleine de grâce. Le Seigneur est avec vous. Vous êtes bénie entre toutes les femmes, et Jésus, le fruit de vos entrailles, est béni.
3: Sainte Marie, Mère de Dieu, priez pour nous pauvres pécheurs, maintenant et à l'heure de notre mort.
2: Je vous salue, Marie, pleine de grâce. Le Seigneur est avec vous. Vous êtes bénie entre toutes les femmes, et Jésus, le fruit de vos entrailles, est béni.
3: Sainte Marie, Mère de Dieu, priez pour nous pauvres pécheurs,
2: Je vous salue Marie, pleine de grâce. Le Seigneur est avec vous. Vous êtes bénie entre toutes les femmes, et Jésus, le fruit de vos entrailles, est béni.
3: Sainte Marie, Mère de Dieu, priez pour nous pauvres pécheurs, maintenant et à l'heure de notre mort.
2: Je vous salue Marie, pleine de grâce. Le Seigneur est avec vous. Vous êtes bénie entre toutes les femmes, et Jésus, le fruit de vos entrailles, est béni.
3: Sainte Marie, Mère de Dieu, priez pour nous pécheurs, maintenant et à l'heure de notre mort.
2: Je vous salue, Marie, pleine de grâce. Le Seigneur est avec vous. Vous êtes bénie entre toutes les femmes, et Jésus, le fruit de vos entrailles, est béni.
3: Sainte Marie, Mère de Dieu, priez pour nous pécheurs, maintenant et à l'heure de notre mort.

0: Ô Marie conçue sans péché,
1: priez pour nous
0: pécheurs. Cinquième mystère joyeux, le recouvrement de Jésus au temple. De l'Évangile selon saint Luc, Marie et Joseph trouvèrent Jésus dans le temple, assis au milieu des docteurs, les écoutant et les interrogeant. Seigneur, nous te prions pour les familles, spécialement celles qui sont en difficulté. Notre Père qui es aux cieux, que ton nom soit sanctifié, que ton règne vienne, que ta volonté soit faite sur la terre comme au ciel.
2: Pardonne-nous aujourd'hui notre pain de ce jour. Pardonne-nous nos offenses, comme nous pardonnons aussi à ceux qui nous ont offensés. Et ne nous laisse pas tomber en tentation, mais délivre-nous du mal.
0: Je vous salue Marie, pleine de grâce, le Seigneur est avec vous. Vous êtes bénie entre toutes les femmes. Et Jésus, le fruit de vos entrailles, est béni.
3: Sainte Marie, Mère de Dieu, priez pour nous pauvres pécheurs.
0: Je vous salue Marie, pleine de grâce, le Seigneur est avec vous. Vous êtes bénie entre toutes les femmes. Et Jésus, le fruit de vos entrailles, est béni.
3: Sainte Marie, Mère de Dieu, priez pour nous pauvres pécheurs.
0: Je vous salue Marie, pleine de grâce, le Seigneur est avec vous. Vous êtes bénie entre toutes les femmes, et Jésus, le fruit de vos entrailles, est béni.
3: Sainte Marie, Mère de Dieu, priez pour nous pauvres pécheurs, maintenant et à l'heure de notre mort. Amen.
0: Je vous salue Marie, pleine de grâce, le Seigneur est avec vous. Vous êtes bénie entre toutes les femmes, et Jésus, le fruit de vos entrailles, est béni.
3: Sainte Marie, Mère de Dieu,
0: je vous salue Marie, pleine de grâce, le Seigneur est avec vous. Vous êtes bénie entre toutes les femmes, et Jésus, le fruit de vos entrailles, est béni.
3: Sainte Marie, Mère de Dieu,
0: je vous salue Marie, pleine de grâce, le Seigneur est avec vous. Vous êtes bénie entre toutes les femmes, et Jésus, le fruit de vos entrailles, est béni.
3: Sainte Marie, Mère de Dieu, priez pour nous pauvres pécheurs, maintenant et à l'heure de notre mort. Amen.
0: Je vous salue Marie, pleine de grâce, le Seigneur est avec vous. Vous êtes bénie entre toutes les femmes, et Jésus, le fruit de vos entrailles, est béni.
3: Sainte Marie, Mère de Dieu, priez pour nous pauvres pécheurs, maintenant et à l'heure de notre mort. Amen.
0: Je vous salue Marie, pleine de grâce, le Seigneur est avec vous. Vous êtes bénie entre toutes les femmes, et Jésus, le fruit de vos entrailles, est béni.
3: Sainte Marie, Mère de Dieu, priez pour nous pauvres pécheurs,
0: je vous salue Marie, pleine de grâce, le Seigneur est avec vous. Vous êtes bénie entre toutes les femmes, et Jésus, le fruit de vos entrailles, est béni.
3: Sainte Marie, Mère de Dieu, priez pour nous pauvres pécheurs, maintenant et à l'heure de notre mort. Amen.
0: Je vous salue Marie, pleine de grâce, le Seigneur est avec vous. Vous êtes bénie entre toutes les femmes, et Jésus, le fruit de vos entrailles, est béni.
3: Sainte Marie, Mère de Dieu, priez pour nous pauvres pécheurs, maintenant et à l'heure de notre mort.

0: Le Fils et le Saint-Esprit.
1: Amen.
0: Notre-Dame de Lourdes.
1: Priez pour nous.
0: Notre-Dame de Lourdes.
1: Priez pour nous.
0: Notre-Dame de Lourdes.
1: Priez pour nous.
0: Sainte Bernadette.
1: Priez pour nous.

0: Vie de famille. Bonjour et bienvenue à tous. L'émission Vie de famille d'aujourd'hui vous est présentée par Stéphanie Léger et nous allons nous interroger sur comment aider les personnes de la rue à se réinsérer dans la société. Aujourd'hui, de nombreuses personnes se retrouvent dans la rue, après des déboires professionnels et personnels parfois. Une enquête de l'INSEE datant de 2013 dénombre 141 500 personnes sans domicile fixe en France. Parmi ces personnes, 38% sont des femmes et une femme sur trois est accompagnée d'enfants. Ces chiffres montrent que l'on côtoie tous au quotidien des personnes et des familles qui vivent dans la rue, à qui il nous arrive de donner une pièce ou deux. Est-ce la solution ? Comment peut-on aider ces personnes ? Quelqu'un s'est indigné devant cet état de fait et est passé à l'action en imaginant puis en co-créant une association qui s'appelle Toi à moi, Toi TOIT, en 2007, il y a donc plus de 10 ans, aujourd'hui. C'est vous, Denis Castin, bonjour.
1: Bonjour.
0: Vous avez 45 ans, vous êtes né à Toulouse, vous vivez à Nantes depuis 2002, vous avez deux enfants et vous êtes ingénieur de formation. Nous sommes également en compagnie de Michel Rétière. Bonjour Michel et merci d'être avec nous.
2: Bonjour.
0: Vous avez 54 ans, vous êtes ancien cadre dans une entreprise et vous avez été accueilli par l'association Toi à moi en novembre 2016 à Nantes.
2: Oui.
0: Alors je précise que c'est une association qui est née à Nantes et qui maintenant a des antennes dans d'autres villes en France. Denis Castin, en quoi consiste Toi à moi exactement ? Comment cela fonctionne ?
1: Mais Toi à moi, en fait, c'est un dispositif assez simple hein, pour aider des personnes sans abri, des personnes en situation de grande exclusion. En gros, pour les aider, pour aider des personnes sans abri, on va commencer par les loger. Ça paraît assez simple.
0: D'où le titre « Toi à moi ».
1: D'où le titre « Toi à moi ». Alors évidemment, il y a un jeu de mots, il y a plusieurs sens hein, autour de ça. Mais oui, on commence par le « toi ». Mais je dirais que surtout « Toi à moi », c'est un dispositif global qui va bien au-delà du logement, parce qu'on commence par loger les personnes, puis après on va les accompagner, une fois qu'elles sont logées, pour essayer de les aider à aller mieux, tout simplement. Parce que si des personnes sont à la rue, c'est qu'il y a eu des causes, c'est qu'elles avaient des problèmes avant, elles en ont eu, et ces problèmes ont pu s'amplifier par la rue aussi. Donc on va essayer de les aider comme on peut à résoudre ces problèmes. Donc c'est un accompagnement très personnalisé. Et puis on va recréer du lien autour de ces personnes-là.
0: Et comment ça fonctionne en fait, le mécanisme, c'est-à-dire vous achetez des appartements avec quel argent déjà à la base ?
1: Et alors le principe est assez simple, c'est-à-dire que un jour j'étais à Nantes justement et puis une personne est venue me demander une pièce et ce jour-là je me suis dit en donnant

0: dans cette pièce, mais en fait, il y a quelque chose d'aberrant. On supporte là de donner des pièces, et alors que si on était plusieurs à donner une pièce régulièrement, si ces pièces se cumulaient tous les mois, en fait, la personne à qui je la donnais, là, ça me paraissait évident qu'on pouvait la loger.
1: Ça veut dire mutualiser les dons, finalement.
0: Mutualiser des dons mensuels. Voilà. Et en gros, ça nous permet, cette mutualisation des dons mensuels, de rembourser un emprunt qui nous permet d'acheter un appartement. Donc en gros, très concrètement, il faut 100 personnes qui vont faire un don moyen de 20 euros par mois. Mais comme il y a 75% de réduction d'impôt, ces 20 euros par mois reviennent à 5 euros par mois. Et 5 euros par mois, on n'est pas loin d'1 euro par semaine, vous voyez. Et bien, 100 personnes suffisent pour acheter un appartement. Des exemples tout simples. Devant un supermarché. Vous savez, la personne qui fait la manche devant un supermarché. Vous ne croyez pas qu'il y ait 100 clients de supermarché qui pourraient mutualiser leurs dons pour loger cette personne-là? Donc, on a eu, autour de cette idée, j'en ai parlé autour de moi en 2007, et puis un collègue de travail m'a dit, écoute, moi je veux te rejoindre autour de ce projet. Il s'appelle Gwenaël Morvan.
1: Et c'est votre associé.
0: Voilà, c'est le cofondateur de Toi à Moi. Et puis on s'est dit, voilà, on va essayer. Donc on a essayé de trouver des personnes qui s'engageaient comme ça sur faire un petit don mensuel. Ça a été, on a ramé au début. Hein. Et au bout d'un an et demi, on a réussi à acheter un premier appartement.
1: À Nantes, donc.
0: Hein, à Nantes.
1: Vous avez commencé à Nantes. Michel Rétière, vous êtes bénéficiaire de cette association, Toi à Moi. Comment est-ce que vous êtes arrivé en contact? Comment vous les avez connus?
2: Alors que j'étais dans la rue. Une personne s'est arrêtée près de moi un jour et m'a dit est-ce que vous connaissez Toi à Moi? Donc effectivement j'avais entendu parler de Toi à Moi, mais ce qu'il me faisait c'est une vraie proposition de mise en relation avec l'association, puisque lui-même est toujours mécène de Toi à Moi. Donc en fait, je me suis retrouvé face à Denis 2 jours après cette rencontre. Et dans la journée qui a suivi, j'étais dans un appartement.
1: Incroyable, de la rapidité. Et il a fallu cet intermédiaire en fait entre vous deux finalement.
0: Disons que dans le cas de Michel, en fait, nous, il se trouve qu'on n'avait jamais vu Michel à la rue. Et du coup, effectivement, s'il n'y avait pas eu cet intermédiaire, Michel n'aurait jamais été à Toi à Moi, parce qu'on n'aurait pas eu connaissance de la situation de Michel. En général, ce sont d'autres associations qui œuvrent auprès des personnes en difficulté dans la rue qui nous oriente des personnes. Et mais là, c'était un cas un peu particulier, puisqu'effectivement, c'est un chef d'entreprise qui a pris cette initiative de nous contacter. On était en contact, et en tout cas de faire le lien entre Michel qui voyait dans la rue et Toi à Moi, dont il avait entendu parler.
1: Alors Michel, ça fait un an et demi que vous avez retrouvé un logement et que vous êtes accueilli, accompagné grâce à l'association Toi à Moi. Alors, on n'a qu'une envie, c'est de vous demander quel est le résultat aujourd'hui.
2: J'ai toujours des difficultés à mesurer le travail qui est accompli pendant tout ce temps. Il y a un an et demi, après avoir passé un an et demi dans la rue, j'avais perdu un certain nombre de repères et de gestes de la vie quotidienne. Donc Toi Moi m'a aidé à me reconstruire sur ce plan. Toi à Moi m'inviter à m'installer dans les soins, ce qui était nécessaire il y a quelques mois encore. Et aujourd'hui, je me sens bien, je fais des projections de réinsertion professionnelle, entre autres de construction d'activités avec Toi à Moi. Enfin, je ne suis plus le même homme qu'il y a un an et demi, c'est évident.
1: Vous avez passé un an et demi dans la rue, vous dites. Est-ce que vous pouvez nous dire brièvement ce qui s'est passé, en fait, cette descente?
2: Oui, j'ai vécu 2 événements, un burn-out professionnel et puis une rupture de couple qui m'ont conduit directement à la rue à un moment donné. Du jour au lendemain, je me suis retrouvé sans m'y être préparé, sans Toi.
1: Vous, Denis, vous voyez l'évolution de Michel par rapport à il y a un an et demi?
0: Évidemment, Je vois d'un côté je vois l'évolution, et puis c'est tellement.
1: Parce que mais c'est, même c'est moi, spectaculaire, ça, un an oui, et demi, c'est quand même pas beaucoup.
0: Moi, ça me marque, hein, mais au-delà de Michel, d'autres personnes dans d'autres situations, parce que toutes les personnes qu'on accueille à toi, à moi, sont différentes. Hein, on a des personnes, Michel a expliqué pourquoi il s'était retrouvé à la rue. Il y a des personnes, c'est plus des personnes type migrants qui vont se retrouver, donc c'est pas du tout la même histoire. On a.
1: J'imagine qu'il y a des familles aussi.
0: On a des petites familles. Et chaque cas est vraiment différent. Et c'est vrai que même aujourd'hui, je m'étonne presque tous les jours de progrès. C'est tellement. Souvent, on se dit, les personnes à la rue, bon, ben. Moi, j'ai entendu ça avant d'avoir créé Toi Moi, et même une fois que j'ai essayé de convaincre autour des personnes de rejoindre Toi Moi, des personnes qui me disaient, mais non, elles ont choisi, les personnes à la rue.
1: Oui, c'est une question que je voulais vous poser d'ailleurs.
0: Il n'y a rien à faire, ils sont perdus, c'est trop tard.
1: C'est vrai qu'on entend ça.
0: Et en fait, c'est tellement simple. C'est forcément compliqué. C'est à la fois simple et compliqué, mais c'est aussi simple, c'est ça que je veux dire. C'est-à-dire que, je le disais encore hier, auprès de certaines personnes, j'ai l'impression que toi et moi, c'est presque une baguette magique. J'ai du mal à y croire moi-même. Et après, à côté de ça, c'est quand même des petits pas tous les jours, hein, et c'est surtout pas une progression constante, hein, c'est pas une ligne simple. Hein, voilà, Michel, il y a eu des moments difficiles, il y a eu des moments plus faciles. Et une des particularités de Toi Moi, il y a plusieurs particularités à Toi Moi, mais une des particularités, c'est qu'on n'a pas de durée a priori d'accueil des personnes, donc de logement et d'accompagnement. C'est-à-dire que la durée va dépendre de chaque personne, de
1: chaque
0: parcours.
1: Par exemple, Michel, il est accueilli dans l'appartement depuis un an et demi, ouais. Et vous lui dites pas, bon ben, dans un mois, c'est terminé, parce qu'on en a besoin pour quelqu'un d'autre ou...
0: Non, voilà, on lui dit pas ça, mais voilà, on sait pas si dans un an, Michel aura toujours besoin d'être à toi, à moi, hein, ou Michel n'aura plus besoin d'être à toi, à moi. On travaille à ce qu'il ne soit plus à toi, à moi, voilà, on est dans cette direction-là, mais ni lui... Ni nous, on sait si ça va prendre 6 mois, 1 an ou 3 mois, en fait. Et du coup, ça enlève une certaine pression, on pense, auprès de la personne. Je sais pas ce que t'en penses.
2: Michel, vous voulez... Oui, tout à fait. Bah, c'est ce qui permet de s'installer dans ce va-et-vient. Cette notion où le temps n'est plus un ennemi.
1: Et vous avez pas de stress.
2: Voilà. Pas de stress, et ça permet d'essayer de dans cette bulle, en sachant que s'il y a un échec, ça ne sera pas un échec total, puisqu'on pourra revenir à toi, moi, enfin, dans le travail qu'on se propose de réaliser ensemble.
1: Alors on va voir justement dans la seconde partie, là on va se poser pour faire la pause musicale, et on va voir dans la seconde partie justement ce que peuvent devenir des anciens qui ont bénéficié de toi à moi, si vous gardez des liens avec eux, etc. En attendant, on va écouter un morceau que vous avez choisi, Denis Castin, qui est le concerto en la mineur pour violon de Bach. Alors vous êtes violoniste, donc c'est un morceau qui vous tient à cœur. On écoute et on se retrouve juste après.

0: Merci de nous rejoindre à l'écoute de Vie de Famille. Nous parlons de comment réinsérer les personnes de la rue dans la société avec Denis Castin, cofondateur de l'association Toi à moi, Toi TOIT, je précise, et Michel Rétière, bénéficiaire de cette association qui a été logée et accompagnée. Denis Castin, on a parlé du logement qui était effectivement la base hein, pour la personne qui se trouve à la rue, mais il y a aussi bien sûr l'accompagnement, donc on en a un petit peu parlé mais pas beaucoup dans la première partie. Qui sont les personnes qui accompagnent les bénéficiaires et comment le font-elles?
1: Mais en fait, l'accompagnement à toi moi il est indissociable du logement déjà. Quand on accueille une personne, la personne sait qu'elle va pas juste bénéficier d'un logement, mais qu'elle va bénéficier d'un accompagnement qui a pour but de l'aider à résoudre ses problèmes et de stimuler des changements de vie. Parce qu'en gros, c'est ça, il faut qu'on soit stimulant pour essayer d'aider la personne à sortir de la trajectoire à laquelle qui l'a amenée à la rue. Je dis souvent, notre métier, c'est de créer des étincelles autour des personnes. On en crée plein. Hein. Ça peut être autour du corps, des soins corporels. Ça peut être de l'art-thérapie. Ça peut être, je sais pas, Michel, des exemples d'activités.
2: Des activités de relaxation, yoga, tai chi chuan, d'expression. Écrite, orale, artistique.
0: Qu'est-ce qui vous a le plus plu, vous, dans ces activités?
2: Dans ces activités, alors, j'ai pu retrouver le tai chi chuan que je pratiquais auparavant comme un élément qui permet de se relaxer. Les activités d'expression corporelle, à travers des ateliers organisés par le CNNN de Nantes, le Centre de chorégraphie nationale de Nantes, d'expression écrite par le dessin aussi, et d'autres, elles sont nombreuses.
1: Et à côté de toutes ces activités, on a aussi donc un accompagnement plus social. La personne va avoir des problèmes, je sais pas, ça peut être des problèmes d'ordre juridique, des problèmes d'ordre bancaire, des problèmes d'hygiène, des problèmes de, et évidemment professionnels une fois que la personne va mieux. Et donc, on prend tous ces problèmes à bras le corps avec la personne. Et puis, on essaye de les résoudre, de mettre en relation avec des avocats, avec des thérapeutes, etc.
0: Alors, qui fait ça chez vous, dans l'association?
1: Donc, ici, on a des travailleurs sociaux.
0: Et alors, qui sont employés par
1: toi, moi. Et la particularité, c'est le degré de cet accompagnement. C'est-à-dire qu'on a un travailleur social pour 5 personnes logées. Mm-hmm. Donc vous prenez sur un temps plein, vous divisez par 5, ça donne le temps d'accompagnement pour chaque personne à toi, moi. Et ce qu'il faut savoir, c'est que c'est une moyenne, donc ce 1 pour 5, mais il y a certaines personnes à certains moments qui vont, entre guillemets, avoir besoin de...
0: davantage.
1: Presque un temps plein de présence, toi, moi, sur plusieurs personnes. Hein, mais, et donc, c'est la particularité de toi, moi. Et quand on parlait tout à l'heure de baguette magique, en fait, c'est pas magique, quoi. C'est-à-dire que...
0: Il y a un gros travail derrière.
1: C'est cet accompagnement qui, d'une part, nous permet de loger dans des appartements des personnes qui peuvent être en grande difficulté au moment où on va les accueillir. Et puis, c'est parce qu'il y a cet accompagnement qu'il y a une progression, parce qu'il est très personnalisé, cet accompagnement. Comment on va aider Michel va être très différent de comment on va aider une autre personne qui n'aura pas les mêmes problématiques que Michel. Et puis il évolue dans le temps. Voilà, ce qu'on fait avec Michel aujourd'hui n'a rien à voir avec ce qu'on faisait avec Michel quand on l'a accueilli. C'est totalement différent.
0: Et est-ce que, oui, j'ai entendu parler de bénévoles aussi au sein de l'association. Qu'est-ce qu'ils font, ces bénévoles? Est-ce que Michel, vous en avez rencontré, vous?
2: Ah oui, bien sûr. Les bénévoles...
0: Ils partagent des moments avec vous, non?
2: Oui, bien sûr, et rien de ce qu'on partage n'est anodin. Ce qui a été discuté avec les accompagnants a été retransmis aux bénévoles, et des outils sont mis en place pour que les bénévoles et les accompagnés sachent ce qu'ils peuvent attendre l'un de l'autre ou faire réaliser ensemble comme activité. Donc là, en l'occurrence, un bénévole vient, m'a proposé de faire de la décoration dans mon appartement. Un autre m'a aidé à refaire mon permis de conduire sur un site internet. Ils sont très, très, très présents et dans un rapport assez d'échange spontané.
0: Denis, vous voulez rajouter ?
1: Ouais, en fait, l'idée de toi à moi, donc vous l'aviez compris au départ, il y avait des personnes qui donnent une petite pièce, elles se cumulent et ça nous permet d'acheter des appartements pour loger les personnes. Et puis il y avait une autre idée, en fait, c'était qu'il y en a d'autres, ils ne donnent pas une petite pièce, mais ils donnent un peu de leur temps, pareil, régulièrement. Et l'idée, c'était de créer du lien entre des personnes en situation d'exclusion et des personnes qui ne sont pas exclues. Parce que pour que les personnes en situation d'exclusion, à un moment donné, elles se sentent capables, elles aient envie, elles se sentent accueillies par la société dont, à un moment donné, elles ont été exclues, mais il faut bien qu'il y ait des liens qui se créent. Et c'est essentiel, en fait, le fait qu'à un moment donné, la personne, elle est en mieux-être avec des personnes non exclues. Ça y est, là, on a commencé à tirer le bon fil. Parce qu'en fait, les personnes exclues, c'est un peu comme les chefs d'entreprise. Hein. On parlait tout à l'heure de chefs d'entreprise. Mais elles se retrouvent à un moment donné, quand on est en situation de galère, c'est qu'on côtoie, c'est que des gens en situation de galère. Et si artificiellement, on ne va pas créer des liens avec des personnes qui ne sont pas en situation de galère, il y a peu de chances qu'ils se fassent. Donc on a eu cette volonté d'affirmer ça dans le modèle Toi à Moi.
0: Alors parlons un petit peu finance, parce que c'est quand même le nerf de la guerre, toujours. Qui est-ce qui vous aide à rémunérer vos travailleurs sociaux, vos salariés, vous-même, puisque vous êtes, c'est votre job maintenant, avec votre cofondateur. Comment ça se passe? Donc, sur toi, le plan financier?
1: Toi, moi, aujourd'hui, c'est 10 salariés, pour donner un ordre d'échelle, c'est 10 salariés, plus 2 personnes qu'on accueille et qu'on accompagne, qu'on a embauché aussi comme salarié. Donc au total, il y a 12 salariés. Les particuliers, ils financent que les appartements et les logements au travers de leurs dons.
0: Et ils s'appellent des parrains et des marraines.
1: Et ils s'appellent des parrains et des marraines à partir du moment où c'est des dons réguliers.
0: D'accord.
1: Au-delà de ça, l'accompagnement est financé par des entreprises, des territoires où on est implanté, puisque maintenant on est implanté sur 4 territoires aujourd'hui.
0: Vous êtes dans toute la France maintenant?
1: Alors,
0: presque.
1: On a cette volonté, en tout cas, d'essaimer Toi à Moi sur l'ensemble du territoire. Pour l'instant, on est à Nantes, on est à Angers, on est en région parisienne et on est à Toulouse. Et on a un projet en Vendée à court terme. L'accompagnement, il est financé par des entreprises de ces territoires-là, qu'on est allé voir, on leur a expliqué le projet, on leur a dit, vous en tant qu'entreprise qui crée de la richesse sur le territoire, vous savez bien que votre entreprise, elle est performante, mais qu'en fait, elle génère aussi de l'exclusion. Et dans le cadre d'une démarche de responsabilité sociale, est-ce que ça vous intéresse d'aider Toi à Moi qui soutient les plus exclus du territoire et qui les aide à rebondir? Et donc on a réussi à convaincre un premier mécène, puis un deuxième, puis un troisième. Et aujourd'hui on a une 60aine d'entreprises qui soutiennent Toi à Moi régulièrement. En général c'est sur des conventions sur 3 ans. Et c'est ce soutien-là qui nous permet de financer les accompagnateurs avec ce degré d'accompagnement important.
0: Et vous avez aussi des banques, bien sûr, qui vous suivent et qui vous ont aidé dès le début, qui vous ont fait confiance, ce qui n'était pas évident au départ, hein, parce que le premier appartement, moi j'avoue, d'être passé de rien à acheter un appartement avec les dons de peut-être quelques copains au départ, c'était certainement pas évident et bravo pour ça. On est obligé de conclure, malheureusement, toujours trop rapidement. Ce qui est important pour vous, bien sûr, c'est de trouver ces mécènes, ces entreprises, mais aussi tous ces parrains, marraines, donateurs qui peuvent être vous, moi, tout le monde, et sachant que le vous avez bien compris comment ça se passe et c'est bien sûr ça votre besoin, hein, Denis, on est d'accord?
1: Complètement, parce que en fait c'est très concret, si on n'a pas de donateur, ben on peut pas acheter l'appartement pour loger les personnes.
0: Combien vous avez de donateurs aujourd'hui en tant que parrain?
1: Alors vous m'auriez posé la question il y a un mois, je vous aurais dit on en avait 800. Aujourd'hui, on en a 1500. Vous voyez, parce qu'on a eu une exposition médiatique un petit peu importante ces derniers temps, qui nous a permis donc de presque doubler notre nombre de parrains et marraines en un mois. Ça correspond à quoi? Ça va nous permettre, ces 500 parrains, d'acheter 5 appartements supplémentaires dans les prochains mois. Très, voilà, très concrètement.
0: On va faire pareil, nous, on va faire une bonne exposition médiatique. On va aller aussi sur les réseaux sociaux et vous allez voir, ça va augmenter. Merci beaucoup, merci Michel d'être venu. Hein, votre témoignage était très très intéressant. Merci Denis de nous avoir fait découvrir cette association et participer. Vous pouvez retrouver les coordonnées de l'association Toi à Moi, hein, Toi TOIT, sur internet. Donc je rappelle, c'est une association qui est faite pour loger et accompagner les personnes de la rue. Et Denis Castin, vous en êtes le cofondateur. Si vous le souhaitez, bien sûr, vous pouvez devenir parrain ou marraine en donnant une somme mensuelle qui sera déductible des impôts à hauteur de
1: 75%.
0: Il s'agit d'une action solidaire simple, d'une chaîne. Chacun donne un peu pour réaliser de grandes choses et permettre, comme pour Michel, de retrouver une dignité d'être humain et les moyens de repartir dans la vie avec un logement et puis peut-être un travail bientôt, Michel, j'espère, pour vous. Merci également à nos auditeurs fidèles pour votre écoute active et vous pouvez bien sûr nous réécouter en podcast sur notre site. Nous vous retrouvons dans Vie de Famille la semaine prochaine avec de nouveaux invités et un nouveau thème. Au revoir et à bientôt. Au revoir Denis, au revoir Michel, merci.
2: Au revoir.
1: Merci beaucoup. Au revoir.

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10: Bonjour les amis, nous voilà à l'Arche en pays toulousain. Et aujourd'hui, je suis en présence de mon ami Romain. Bonjour Romain.
11: Bonjour.
10: Et de Jérémy qui est là, qui nous soutient. Hein, Jérémy, tu nous soutiens ?
11: Oui.
10: Voilà, Jérémy est présent et sa présence nous fait du bien. Alors Romain, ça fait
11: je
10: un
11: confirme.
10: Moment. Tu confirmes ?
11: Oui.
10: Oh, c'est trop sympa. Ici, on est toujours fraternellement soutenants les uns pour les autres. Romain, je suis bien heureuse de t'avoir croisé au hasard des chemins.
11: Moi aussi.
10: Parce que ça faisait longtemps.
11: Je crois que ça fait plus d'un an.
10: Peut-être plus d'un an. Alors,
11: je dirais deux.
10: On s'était vu, mais notre dernière interview remonte à loin. On avait fait une interview sur la limonade, la création de limonade. Et on a fait une interview sur ta passion des échecs.
11: C'est pour ça, oui.
10: Alors, quelle merveille. Aujourd'hui, quel est ton sujet ? Qu'est-ce que tu as envie de partager tous les deux, là, l'un avec l'autre, dans notre discussion et avec les auditeurs qui auront la joie de t'entendre ?
11: Eh ben, ceci est ma grande passion, c'est les échecs.
10: Mais oui.
11: Oui, et ça y est, c'est mes décidés à faire le pas et faire un tournoi.
10: Ah, ça y est, ça y est, tu as décidé de faire un tournoi.
11: Ouais.
10: Et oui, ça c'est un pas, parce que c'est un peu de trac, un peu de pression.
11: Oui.
10: Mais ça y est, tu te dis, je suis prêt, j'ai envie, j'y vais.
11: Ouais.
10: Bravo, mais quel courage.
11: Là, pendant, là, ça y est, c'est terminé.
10: Ça y est, tu l'as fait le tournoi, il est passé.
11: Oui.
10: Donc tu n'es plus en train de le préparer, tu es en train de le digérer. Mais
11: c'est
10: alors,
11: ça,
10: merveilleux, raconte-nous.
11: C'est fait en... C'est acheté en septembre l'année dernière.
10: Fabuleux.
11: Ouais. Et j'en ai cané que deux.
10: Mais c'est bien, mais Romain, c'est ouais. Génial.
11: Oui, mais dis-toi, la logique, et pour vous aussi les personnes, la logique c'est, pour être classé, il faut gagner 5 parties.
10: Bon, alors attends,
11: différentes.
10: T'as du temps. Ouais, d'accord. Il faut gagner 5 fois dans un tournoi pour être classé.
11: Oui.
10: Donc, tu y étais presque ?
11: Bah, sur la dernière partie, c'était... Comment ça s'appelle, cette ville ? Tournefeuille.
10: Ouais, près de Toulouse.
11: Oui. Et bah, on avait 3 matchs. Se gagne, se perd les 2 parties. Et la troisième fait... s'affronte à 1399 Hello. Et j'avais les blancs. Je joue comme d'habitude D4, il me fait D4 E6, et on transpose sur une française d'avance que je connais. Et du coup, c'est regarder la position, c'est regarder le 6e, 7e coup pour moi, et c'est oublié à temps pour jouer cavalier à 3, pour cavalier C2 pour qu'elle tienne la barrette, et j'ai perdu.
10: Oh, mais Romain, ce qui est tellement extraordinaire, c'est que tu aies participé à ce tournoi. C'est que tu aies joué, c'est que tu as eu l'audace d'y aller et de pratiquer ta passion avec d'autres, en face, en vis-à-vis. Mais c'est ça qui est fabuleux, c'est ça la victoire. C'est ça la plus belle des victoires, tu trouves pas? On s'en fiche après de perdre ou gagner. Il faut bien qu'il y ait un vainqueur et un perdant. Mais dans tous les cas, tu apprends, tu joues, tu avances, tu progresses, tu découvres. C'est ça qui est riche.
11: En plus,
10: ça
11: va te donner une pièce en un et je ne l'ai pas vu.
10: Eh ben oui, mais ça met du trac aussi de jouer comme ça en live, en face à face. Ça met une pression et un certain...
11: En principe, on n'a pas beaucoup de temps. On a 50 minutes plus 10 secondes d'accrément.
10: Oui, donc c'est très rapide. Donc il y a quand même beaucoup d'émotions à jouer comme ça en vis-à-vis. Beaucoup d'émotions. Mais est-ce que le fait de perdre ou de gagner, dans tous les cas, est-ce que pour toi, c'était une belle expérience, ce tournoi?
11: Si on gagne, oui, c'est encore meilleur. Et pour le club, je parle, pour le club. Ça fait monter aussi la FID directement par rapport au Lilo.
10: Ah oui, par rapport à ton classement général?
11: Ouais. Ouais. L'année prochaine, Jérôme, un coach, arbitre, il va s'arranger avec Léon Placy pour qu'il me prend et j'ai pas envie d'être avec lui. Il est plus haut que moi, il est classé 1600, 1700 sur l'eau. Et du coup...
10: ça te fout un peu le stress.
11: Ouais, hein. Déjà, il est plus haut, les 1700, 1800, j'ai du mal à les battre. Le premier... la première route que j'ai fait là-bas, eh ben, c'est donner une pièce en un, donc un cavalier mortel, et je pouvais pas la reprendre.
10: Tu m'épates, c'est incroyable, parce que moi je sais pas jouer aux échecs, donc je peux te dire, Romain, quand je t'écoute, je suis sidérée, je suis admirative, je suis en contemplation devant toi, parce que c'est quand même incroyable, c'est la stratégie du jeu, c'est...
7: Moi je sais pas jouer aux échecs.
10: Tu sais pas jouer, Jérémy, non plus, bah, tu vois, toi et moi, on sait pas jouer.
11: Aussi. Ça se regarde aussi des tournois
10: ouais.
11: Avec Julien Sang, maître international d'échecs sur YouTube aussi.
10: Tu regardes du coup, toi, Romain, ouais. Des matchs et tu apprends en regardant, en observant
11: Je regarde beaucoup, c'est parti par rapport au comédien, c'est assez facile, mais après, il y a des moments techniques sur les choses. Moi, je suis pas tellement sur les choses, je ferme un peu la position en deux.
10: Tu m'impressionnes, c'est quand même incroyable de jouer comme ça. Tu joues combien d'heures par semaine? Tu saurais dire quel temps tu passes à jouer?
11: Ça dépend. Là,
10: ça dépend.
11: Là on est mercredi.
10: Oui.
11: 10. Et aujourd'hui, c'est mon club.
10: Ah, c'est le jour de ton club. Tu y vas tout à l'heure en sortant de l'Arche?
11: Ouais.
10: Oui.
11: Ouf. Enfin,
10: tu es prêt,
11: oui,
10: là
11: non. Oui, non, en fait, c'est le Marseille et après, je vais au club. Et ça commence à 17h30.
10: Ce mercredi, tu pars au club?
11: Ce mercredi et aussi vendredi. Le vendredi, c'est le temps de rentrer chez moi et partir. Et le club, c'est à 18h le vendredi.
10: Donc au club, où tu vas deux fois par semaine, tu retrouves des coéquipiers, qu'on n'appelle pas adversaires, plutôt coéquipiers d'échecs, avec lesquels tu t'entraînes, tu joues, tu développes ta stratégie.
11: On fait des exercices tactiques, de placement de pièces.
10: Incroyable, c'est fou cette passion. Je suis en admiration. Ces temps de patience, de réflexion, d'envie, de fair play, de contact avec l'autre aussi, de l'intelligence de comprendre comment l'autre joue. Parce que tu dépiotes un peu la stratégie de ton coéquipier, j'imagine, de ton adversaire.
11: Mon collègue, je l'aime pas trop. Quand il a les verres, je l'aime pas trop. Il me joue l'anglaise, il me joue C4, il fait pourrir, il faut que je vous croie sur ça.
10: Ah, c'est un filou. C'est un filou.
11: Je passe, moi, sur E4, je réponds D5, qui est la défense scandinave.
10: Mais quand tu joues avec quelqu'un comme ça, qui est un filou, ça met du piment dans la passion.
11: Ouais.
10: Ça met du piment dans la passion.
11: Totalement.
10: Ouais. Donc tu aimes, c'est tout, tu aimes, tu es bien. Quand tu joues, tu vibres.
11: Enfin, ça dépend. Sur la ligne que je travaille maintenant, avec les Noirs, je joue beaucoup la Scandinave. La Zimitri E4-5, c'est pas tellement fort.
10: La Scandinave, c'est une méthode, c'est une manière de jouer.
11: Ouais, c'est genre briser le quatrième mur comme ça pour dire j'ai pas envie que tu me fasses tous tes coups. Genre, j'ai mon jeu E4-5, on peut transposer sur une Italienne et une Espagnole. une cacaque cavalier, tous les variantes possibles et réalisables.
10: Eh ben, tu m'embouches un coin, parce que alors moi, l'espagnol, l'italienne, je ne les connais pas.
11: Et l'écossaise aussi.
10: Il y a l'écossaise, je ne la connais pas non plus.
11: La Ponzani.
10: J'aimerais bien te regarder jouer un jour avec une petite souris qui passe au club comme ça, incognito, qui vient observer ta manière de jouer avec patience, stratégie, réflexion, maturation du jeu. Ça fait des années que tu joues.
11: Oui, mais je joue plus souvent sur Gamescom. Ça fait déjà, je crois, ça fait 5-6 ans que je joue sur Gamescom. Et en club, ça fait 3 ans.
10: C'est génial.
11: Très bientôt 4, je ne code pas là en septembre.
10: Est-ce que tu parlerais de partage quand tu vas au club et que tu joues avec d'autres passionnés d'échecs? Tu parlerais de partage, partage du jeu, partage relationnel, partage de techniques, de stratégies?
11: En club, on ne partage pas les stratégies.
10: C'est chacun la sienne.
11: Oui.
10: Chacun pour soi, pour être le stratège du jeu. Non, on ne partage pas les stratégies.
11: Non.
10: On partage du temps à jouer.
11: Oui.
10: C'est ça qu'on partage.
11: À part le coach, lui, nous partage ses parties aussi. Et le coach, dis-toi, Roméo, est classé 2004 Elo.
10: Eh ben, merveilleux. Oh, alors, plus on est en numéro classé, plus on est loin dans le nombre, meilleur on est, ou ça remonte?
11: Non,
10: comment
11: ça
10: se passe?
11: Là, par défaut, je suis à 1399, et après, il y a plus haut, il y a 1400, 1700, 1800, 1900, et pour être maître, c'est à peu près 2000, je crois que c'est 2100 maintenant.
10: Donc, ce sont des nombres d'Elo, c'est
11: ouais.
10: ça, qui disent un niveau, c'est comme des oui, c'est un classement. Et donc, tu es maître à partir de 2000 et quelques Elo.
11: Autrefois, c'était 2000 tout Rome. Je crois que c'est 2005 qu'a formé. Et il est encore en dessus, 2500 et plus pour être un grand maître.
10: Eh ben, mon grand maître. Ben, moi, je dis que tu es déjà un grand maître.
11: Les grands maîtres, c'est genre Kasparov, Magnus, quoique Kasparov fait une joue plus, mais c'est à peu près 2800 et 10 poussières.
10: Oh là là, extraordinaire. Mort, Romain, c'est génial. Moi, je dis que tu es mon grand maître. Moi, je ne sais pas jouer.
11: Je ne suis pas encore...
10: Mais tu es mon grand maître de la passion. Parce qu'on sent tellement d'ardeur dans ta passion, tellement de goût au jeu, tellement de joie d'en parler... que ça, c'est royal. C'est tellement génial de
11: Est-ce
10: parler de ça avec
11: là,
10: toi.
11: Les personnes savent à partir de combien le plus gros Elo a dépassé, non?
10: À mon avis, personne ne le sait. Jérémy, tu le sais, toi?
11: Peut-être non, les personnes, là, ici, nous écoutent. Ah. Peut-être, c'est...
10: Peut-être.
11: Je ne sais pas.
10: Peut-être. Ça peut être une devinette radioprésence. Qui sait? Peut-être qu'on peut poser la question. On verra s'il y a une réponse.
11: Ouais.
10: Romain, on finit notre émission là-dessus en sachant qu'on recommencera parce qu'il y a tellement à dire.
11: Ouais.
10: Hein, la passion, ça ne s'éteint jamais. Donc, on
11: non.
10: recommencera. Prochaine flamme, prochaine interview pour remettre du feu dans le micro et de la joie de partager cette passion du jeu. C'est incroyable. Tu es le champion. Bah, je te dis bravo. Et un immense merci de nous communiquer cette ferveur. C'est tellement important, tellement essentiel, tellement beau. Merci, Rome.
11: Oui.
10: À très vite hein,
11: à
10: pour
11: très
10: une prochaine.
11: Vite.
10: Merci
11: oui.
10: à toi.
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1: Chers amis, nous sommes très heureux avec Maud de vous retrouver pour entamer une nouvelle série de 6 émissions sur la question de la vocation au mariage, du discernement de cette vocation, et aussi de ce parallèle, notamment dans cette première émission, sur le parallèle entre les vocations du mariage et du célibat. Voilà, nous vivons à l'époque d'une vision anthropologique ancestrale qui est bouleversée par les idéologies du genre, du mariage pour tous, de la normalisation morale des sexualités non hétéro, etc. Voilà, ce sont des bouleversements de fondements judéo-chrétiens et même grecs et romains de notre civilisation bimillénaire. Il est donc de grande importance aujourd'hui de revenir à la révélation sur ce qu'elle dit sur l'homme, sur la femme, sur le couple, sur le célibat. Et Jean-Paul II est sans doute celui qui a reposé en termes actuels l'anthropologie chrétienne moderne, au travers notamment, mais pas que, de sa grande catéchèse de 4 ans sur le mariage. Et dans le texte de Matthieu 19, texte central et pivot de l'évangile sur le mariage, et des commentaires de Jean-Paul II, donc ce saint pape souligne que Jésus aborde tour à tour les deux états de vie, celui du mariage et celui du célibat. Pour chacun, Jésus révèle l'exigence des deux situations, mais aussi la grâce de Dieu propre à chacune de ces deux vocations. Jésus indique ainsi à ses disciples le sens profond et l'actualité du mariage des époux selon les origines. Le couple homme et femme est voulu et uni par Dieu lui-même. Ce qu'il dit, ce que Dieu a uni, nul ne peut le séparer, au verset 6. Donc il ne peut y renoncer sans devenir alors adultère.
2: Cette affirmation de Jésus ne laisse aucun échappatoire et ses disciples en sont abasourdis. C'est une exigence tellement imposante selon eux. Elle apparaît comme un mur infranchissable. La seule solution pour eux, afin de respecter cette règle implacable, serait de renoncer à se marier, comme ils le disent au verset 10. C'est le cas en effet de tant de couples aujourd'hui qui renoncent au mariage car ils perçoivent qu'ils sont incapables d'en respecter les exigences. Les disciples, comme les contemporains, font le même constat, avec la même lucidité et avec honnêteté, les mêmes conclusions. Et Jésus ne les contredit pas. Il donne une réponse clé, déterminante, qui justement est, je dirais, le fondement de l'espérance chrétienne concernant le mariage. Oui, dit Jésus, tu peux accomplir ton mariage si et seulement si tu en reçois le don. C'est au verset 11. Ou si on veut ce qu'on appelle en termes chrétiens la grâce. Donc pour les célibataires, dit Jésus, il en va de même. Et en faisant bien la différence entre ceux qui sont célibataires ou eunuques, selon le terme biblique, par le choix des hommes, et ceux qui veulent le vivre pour le royaume des cieux. Sans ce don, pour l'un comme pour l'autre, on ne peut comprendre et donc vivre l'appel auquel nous sommes appelés, comme dit Jésus au verset 12.
1: Alors, il faut avancer, c'était les propos de Jésus, maintenant les propos de Paul. Et effectivement, il y a une image un peu dans l'Église, à des moments que Paul établit une hiérarchie de valeurs chrétiennes entre le mariage et le célibat. Et certaines expressions de saint Paul interpellent sur ce point. Il apparaît au premier abord, dans tel ou tel de ses propos, effectivement qu'il existe une telle hiérarchie de valeurs. « Celui qui se marie fait bien, dit-il, celui qui ne se marie pas fait mieux encore » dans 1 Corinthiens 7. Paul considère avec beaucoup de respect la légitimité du mariage, mais l'état de virginité lui semble meilleur. Il pose là un certain jugement de valeur chrétienne. Jean-Paul II, dans sa catéchèse, aborde de front cette problématique. Et il est très clair dans ce qu'il affirme. Il s'agit, selon Jean-Paul II, d'une interprétation toute personnelle de Paul concernant le mariage en raison de ce qui suit en 1 Corinthiens 7, versets 25 à 26. « Pour ce qui est des vierges, je n'ai pas d'ordre de la part du Seigneur. Je n'ai pas d'ordre de la part du Seigneur. Et je donne un avis en homme qui est digne de confiance. Je pense que c'est une bonne chose en raison de la détresse présente. » en fait, Jean-Paul II l'interprète comme le paganisme de l'époque. Et donc, il est bon, je pense que c'est une bonne chose en raison de la détresse présente, pour l'homme d'en être ainsi. Et Jean-Paul II, donc, d'analyser plus dans le détail.
2: Il dit donc que la position de Paul n'est pas un désaveu implicite du mariage ou une considération du mariage comme une vocation secondaire ou une simple concession faite au péché. Au contraire, souligne-t-il, il existe chez saint Paul une très haute estime pour le corps, pour la sexualité et le mariage vécu selon les desseins de Dieu. Et il cite entre autres « Votre corps est un temple du Saint-Esprit, glorifiez Dieu dans votre corps. Dans le Christ, l'homme n'est pas sans la femme, ni la femme sans l'homme. Les deux ne feront qu'une seule chair. Ce mystère du mariage est de grande portée, car il s'applique au Christ et à l'Église. » Ce sont des citations en particulier dans Éphésiens 5 au verset 32. Et cela conduit Jean-Paul II à conclure que les paroles du Christ, comme celles de Paul, n'offrent aucune base pour soutenir l'infériorité du mariage ou la supériorité de la virginité ou du célibat. Sur ce point, dit Jean-Paul II, leurs paroles sont parfaitement claires. De même, selon lui, il est erroné de prétendre, au nom du magistère ou en leur nom, que les célibataires constitueraient la classe des parfaits, en quelque sorte, et que les personnes mariées seraient celles des moins ou des non-parfaits.
1: Un autre point que met en exergue Jean-Paul II, qui est très original, c'est qu'il dit vraiment que toute vocation est nuptiale, qu'on s'assoit le mariage ou le célibat. Donc le célibat ne renonce en rien à la nuptialité originelle. Pour Jean-Paul II, le Christ invite chacun au festin des noces à vivre la nuptialité, je dirais, éternelle. Toute vie chrétienne est une vocation nuptiale, et plus encore, dit Jean-Paul II. Lorsque Jésus parla de l'invitation aux noces faite à tous et de la présence de l'époux parmi les invités, il signifie par là l'accomplissement en sa personne du Dieu époux présent dans tout l'Ancien Testament en vue de révéler le mystère de Dieu comme mystère de l'amour nuptial entre lui et son peuple. C'est dans la lettre aux familles de Jean-Paul II, au paragraphe 18. Chaque homme, donc chaque femme, est invité, selon lui, à la joie de la rencontre nuptiale avec son Dieu. Je le cite. « La nature du mariage et du célibat est conjugale. L'un et l'autre tendent à exprimer cette signification conjugale. » Ainsi, le Seigneur désire épouser chacun de nous. Il se donne à celui qui fait alliance avec lui.
2: Ainsi, pour Jean-Paul II, cette invitation aux noces faite à tout homme et à toute femme est particulièrement signifiée dans l'évangile de Cana. Et Jésus y figure, dit Jean-Paul II, ainsi qu'au début de la révélation de l'Ancienne Alliance en Genèse 1 et 2, le début du ministère de Jésus qui va révéler l'appel à la promesse nuptiale de Dieu avec son peuple, Jésus apparaissant comme l'époux parmi les époux. Ainsi, Jésus veut planter la vérité sur le couple et la famille au cœur de la révélation et de l'histoire du salut, et proposer ce vin nouveau des noces qui réjouit le cœur de l'homme. Plus encore, en changeant au bénéfice de tous l'eau des noces en vin capiteux, Jésus promet que cette promesse nuptiale, cette joie nuptiale, est en fait accessible à tous, malgré nos pauvretés et nos péchés. C'est l'œuvre de la miséricorde de Dieu et de son salut. C'est si réjouissant, consolant, et cela devient donc particulièrement attirant et missionnaire. Le miracle de Cana est l'invitation faite à tous de bénéficier de la joie des noces jusqu'à la fin.
1: Ainsi, le célibat pour le royaume est ainsi une vocation pleinement nuptiale, selon Jean-Paul II. Je cite encore, « Votre célibat pour le royaume est marqué par la ressemblance avec l'amour qui, dans le cœur du Christ, est rédempteur et à la fois nuptial. La virginité consacrée est expression de l'amour nuptial pour le rédempteur lui-même et son peuple. » Alors, on a beaucoup parlé de Jean-Paul II. Le pape François a aussi longuement parlé de la question des deux vocations et de leur complémentarité. Ce sont d'abord deux vocations différentes dans leur mode. Le mariage, selon le pape François, l'amour entre l'homme et la femme, devient un signe visible de l'amour même de Dieu pour chaque homme et femme. Et en cela, il implique une alliance d'amour stable et indissoluble, un amour quotidien incarné, avec une fécondité ouverte à la vie et au service, un témoignage par la vie et la parole qui rayonne de l'amour de Dieu et dont le couple est à l'image. Le célibat consacré n'est pas une négation à l'amour humain, mais une forme de dépassement radical, c'est-à-dire un don total et indivisible au Christ, une disponibilité radicale pour vivre et annoncer l'évangile et le servir, l'incarner, et une fécondité spirituelle sans descendance biologique.
2: Deux vocations complémentaires, d'après aussi le pape François, qui se soutiennent mutuellement. Donc il insiste sur cette complémentarité. Elle ne s'oppose pas, mais elle s'éclaire. Deux expressions du même amour de Dieu. Le mariage rend visible l'amour fidèle, concret, quotidien, pour une personne. Le célibat rend visible l'amour absolu, gratuit, eschatologique, pour tous. Chacun rappelle quelque chose que l'autre peut effectivement omettre. Les consacrés rappellent au couple que Dieu est la première source de l'amour. Et les couples rappellent aux consacrés la dimension incarnée, concrète, charnelle de l'amour chrétien.
1: Alors, le pape François va aussi développer une réflexion sur les deux missions complémentaires du célibat et du mariage pour construire l'Église. Je le cite, « L'Église ne se construit pas seulement avec les prêtres et les religieux, ni seulement avec les familles, mais avec les deux ensemble. Pour lui, les familles apportent à l'Église la chaleur, la fidélité, la joie simple, la vie, la proximité, l'incarnation. Les consacrés témoignent du royaume déjà en germe, rappellent la priorité absolue de Dieu, portent les familles à la prière, les accompagnent. En fait, célibat et mariage sont deux signes complémentaires du royaume. Ce sont deux chemins vers la sainteté. Dans Amoris Laetitia et dans de nombreuses audiences, le pape montre que le mariage est un signe du Christ époux qui se donne à son Église dans l'histoire. Et le célibat est un signe du monde à venir, quand Dieu sera tout en tous. Je le cite, « L'un montre la sainteté dans le quotidien familial, l'autre dans la disponibilité totale. Ce sont deux routes vers la même et l'unique sainteté. La sainteté s'offre à tous, dit-il encore, dans l'état de vie que chacun a reçu, dans le mariage, dans la vie consacrée, dans le travail quotidien. »
2: Une même logique unie, ces deux états de vie, selon justement le pape François, c'est le don total à Dieu. Nous savons très bien que dans, je dirais, la mentalité chrétienne, on pense souvent que le don total à Dieu est réservé au célibat. Or, François revient souvent sur ce point essentiel. Le mariage et le célibat consacré, dit-il, sont chacun une manière complète et totale de se donner à Dieu. Donc, selon lui, dans les deux cas, il y a un engagement à la fidélité, au don de soi, au service et l'objectif de croître dans l'amour. Donc il n'existe pas pour le pape François une vocation plus haute qui serait le célibat et une vocation moins parfaite qui serait le mariage.

0: un jeune chrétien, un jeune baptisé, qui veut consacrer sa vie à Dieu, qui entend bien que les deux voies sont les deux voies de sainteté, comment discerner son appel, mariage ou célibat? On voit ça la prochaine fois.
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4: Nous écoutons maintenant la conférence du frère Romaric Morin de l'Ordre des Prêcheurs de Bordeaux sur la doctrine sociale de l'Église, conférence enregistrée à l'église Saint-Joseph de Biarritz le 27 mars dernier.
5: Merci à tous de m'accueillir parmi vous ce soir. Je fais une expérience très particulière qui ne m'était encore jamais arrivée, qui est de me retrouver chez moi sans être chez moi. Et c'est assez déstabilisant quand même, hein, de savoir que je suis dans un lieu qui a appartenu à la famille et qui est sans être chez moi pour autant. Voilà, c'est très amusant comme expérience et merci de m'en donner l'expérience et de me recevoir encore une fois pour vous parler donc de la doctrine sociale de l'Église et sous un aspect peut-être plus spécifique ou un aspect plus particulier, sous une approche plus économique. La doctrine sociale de l'Église, pour faire bref, c'est toute cette partie de l'enseignement de l'Église qui va concerner la vie de l'homme dans sa dimension sociale, que ce soit les questions politiques, la question familiale, les questions économiques ou encore écologiques. Donc la doctrine sociale, ça regroupe un très vaste domaine et qui nous aide à projeter les lumières de l'Évangile sur notre vie en communauté. Et donc, parmi les questions qui se posent, il y a les questions économiques. Pour pouvoir aborder les quelques questions économiques qui font l'objet de cette conférence, donc la question du travail, de ce qui va être juste, de la dignité, etc., nous allons devoir nous approcher pas à pas. Tout d'abord, peut-être faire quelques rappels ou donner quelques précisions très généraux sur les grands principes de la doctrine sociale, d'une manière générale. Puis on verra des précisions sur des principes plus économiques avant de voir des questions plus concrètes. Nous allons affiner de plus en plus nos questions. Les principes très généraux ou les grands repères essentiels de la doctrine sociale et qui vaudront pour tous les domaines de la doctrine sociale que vous pourriez, auxquels vous pourriez vous intéresser, il y a tout d'abord, premier élément, première notion essentielle, la question de la personne. L'acteur central, l'objet essentiel de la doctrine sociale de l'Église, c'est la personne humaine. En l'occurrence, cette personne, ce qui vient la caractériser, c'est qu'elle est tout d'abord un individu, donc quelqu'un qui est distinct de toute autre personne. Chaque personne est unique. Mais la vache aussi est un individu, et la vache n'est pas une personne. Ce qui nous distingue, on va voir sous deux aspects, un aspect plus philosophique et un aspect plus théologique. Sous l'aspect plus philosophique, nous pouvons dire que ce qui nous distingue des animaux, des autres individus autres que les personnes humaines, et qui fait d'ailleurs que nous ressemblons à Dieu, nous verrons ça la partie théologique, c'est que nous sommes doués d'intelligence et de volonté. Le critère, la caractéristique propre de la personne humaine, c'est cette capacité à connaître, et notamment à connaître le vrai, et à vouloir, et notamment à vouloir le bien, à aimer. Ça, c'est fondamentalement ce qui va caractériser la personne humaine, et ce qui va d'ailleurs être à l'origine la source de sa capacité à être libre. La liberté étant notre capacité à nous porter par nous-mêmes vers ce qui est bien. Ce n'est pas la liberté de faire ce que je veux quand je veux, ce n'est pas l'absence de contraintes, mais c'est la possibilité à nous porter par nous-mêmes vers le bien. Et pour pouvoir nous porter par nous-mêmes vers le bien, ben ça suppose une intelligence pour connaître ce qui est vraiment bien et puis une volonté pour le vouloir en tant que bien. Ça, c'est l'approche plus philosophique.

0: D'un point de vue plus théologique, et je l'évoquais, être une personne, ça veut dire être à l'image et à la ressemblance de Dieu. Être à l'image et à la ressemblance de Dieu, car Dieu est une personne, enfin même trois personnes, un Père, un Fils et un Esprit, qui se caractérisent justement par les relations qu'ils entretiennent entre eux. Et cette lumière théologique vient nous aider à préciser un petit peu la notion de personne, la personne parce qu'elle est capable de connaître et d'aimer, va donc être capable d'établir des relations et de vraies relations avec les autres. Je suis capable de connaître mon prochain et de l'aimer, c'est-à-dire de vouloir son bien. Et c'est ce qui vient donc fonder une capacité naturelle à vivre ensemble. Contrairement à ce que des philosophes très tardifs ont pu dire, l'homme n'est pas fait pour vivre tout seul. Nous ne sommes pas des animaux solitaires, mais on pourrait dire on est des animaux de compagnie. On est fait pour vivre avec les autres, par nature. Ça, c'est la première notion importante, la personne humaine, cet individu doué de connaissances et de volonté, qui vient fonder sa liberté, qui fait que nous sommes à l'image, à la ressemblance de Dieu, et qui va expliquer que nous pouvons vivre en communauté, même que nous avons besoin de vivre en communauté. De cette première notion importante en découle une deuxième, qui est que si nous sommes faits pour vivre ensemble, cette vie commune a une finalité. Tout individu, toute personne qui se réunit avec d'autres personnes pour quelque motif que ce soit pour former une famille, le couple qui décide de s'unir, que ce soit une entreprise, que ce soit une association, un club sportif, un parti politique, une ville, un pays, tout rassemblement de personnes se constitue en vue de quelque chose qui est ce qu'on appelle le bien commun. Autre notion donc essentielle de la doctrine sociale, le bien commun. La raison, la motivation, le but que nous poursuivons quand nous nous réunissons. Si nous nous associons en vue de quelque chose, quoi que ce soit, c'est parce que nous poursuivons ensemble un but qui nous est commun. Un but que tout seul je ne pourrais pas atteindre, un but que tout seul vous ne pourriez pas atteindre, mais que nous ne pourrons atteindre qu'ensemble. Et cette notion est très importante parce qu'aujourd'hui on en parle très peu. Aujourd'hui, au mieux, on nous parle de l'intérêt général. Et ça semble être équivalent. En fait, ça n'a rien à voir. Ça n'a rien à voir parce que le présupposé dans le bien commun, c'est cette idée que nous sommes faits naturellement pour vivre ensemble. Nous ne sommes pas faits pour vivre seuls. Et donc l'autre est un ami grâce à qui je vais atteindre ce bien commun qui est notre bien, à l'un comme à l'autre. Alors que dans l'intérêt général, le présupposé, c'est que l'autre, je ne suis pas fait pour vivre avec les autres, et donc l'autre est non pas un ami qui me veut du bien et à qui je veux du bien, mais au contraire quelqu'un qui vient mettre une limite à mon intérêt. Dans l'intérêt général, c'est un peu cette idée que si nous avons un grand gâteau et chacun une cuillère, eh ben, chacun va manger le plus possible avec sa cuillère, et quand ma cuillère rencontre votre cuillère, on a atteint l'intérêt maximum pour tout le monde. Et donc votre cuillère, en fait, vient limiter la mienne. Donc nous partons de ce principe, alors je n'ai pas le temps de déployer, de justifier ce soir, mais qui se justifie, que nous sommes faits pour vivre ensemble et que nous sommes faits en vivre ensemble pour chercher ensemble un bien qui nous réunit. La troisième notion importante, et là on va commencer à affleurer d'ailleurs une question qui va être importante pour l'économie, et qui parfois fait un petit peu réagir parce qu'elle vient nous titiller, c'est ce qu'on appelle la destination universelle des biens. Première notion, la personne. Deuxième notion, le bien commun. Troisième notion, la destination universelle des biens. Qu'est-ce à dire ? La destination universelle des biens, c'est cette idée que Dieu a donné l'ensemble de la création, l'ensemble des biens de la création à l'humanité tout entière. Dieu a confié à toute l'humanité l'ensemble des biens de la création pour permettre à chacun de vivre, pour que chacun trouve dans cette création les moyens de sa subsistance. Pour le dire un peu autrement, ça signifie que nous avons tous un droit naturel inscrit dans la nature de l'homme, nous avons tous un droit naturel d'accéder aux biens de la création dont nous avons besoin pour vivre. Pour le dire autrement, encore autrement, tout est à tout le monde. Là, je pense que vous pouvez peut-être commencer à percevoir les dangers ou les implications d'une telle formulation. Tout appartient à tous. Là, on pourrait dire, mais ça, c'est ce qu'on appelle le communisme. Eh oui, et alors ça n'est pas exactement ça. Parce que l'Église, à la différence du communisme, reconnaît la légitimité du droit de propriété. Le droit de propriété, qu'est-ce que c'est ? C'est le fait que par mon travail, par la mise en valeur que j'ai exercée de la création, j'ai acquis la possibilité de m'approprier une partie des biens de la création pour assurer ma subsistance et m'assurer une certaine sécurité dont j'ai besoin pour la liberté. J'ai donc tout à fait le droit de m'approprier les biens qui vont me permettre de vivre et d'assurer la sécurité et la liberté de ma vie et de ma famille. Mais, précise l'Église, ce droit-là qui est légitime est un droit dérivé, second. Dérivé ou second, ça veut dire qu'il passe en second plan par rapport à la destination universelle des biens, qui, elle, est un droit naturel. Qu'est-ce que ça va avoir comme conséquence ? C'est là où, généralement, ça fait réagir. Cela signifie que... Je vais prendre un exemple d'abord facile et un exemple plus compliqué. Un exemple facile. Si je suis le seul propriétaire de la source d'eau du village, je suis propriétaire du champ dans lequel il y a la seule source d'eau du village, je n'ai pas le droit d'empêcher les autres de venir se servir à la source. Ça, on peut le comprendre à peu près, si on va un peu plus loin dans le raisonnement. Ça signifie que si j'ai cherché honnêtement à gagner ma vie et avoir de quoi assurer ma subsistance pour aujourd'hui, et qu'en dépit de tous mes efforts, je n'ai pas trouvé de quoi travailler et je n'ai pas pu obtenir de quoi me faire vivre et faire vivre ma famille, et que je me retrouve à la fin de la journée sans rien pour vivre, et que je passe devant un grand champ de pommiers et que je me sers de quelques pommes pour ma subsistance, ce n'est pas un vol. Il ne s'agit pas ici de dire que l'Église autorise le vol. L'Église n'autorise pas le vol. Il s'agit de dire qu'en fait, il n'y a pas de vol. Pourquoi ? Parce que ces pommes, avant de pouvoir être appropriées, sont d'abord la propriété de tous. Et certains pères de l'Église, Saint Jean Chrysostome, iront même très loin dans la déclaration en disant « Le voleur, ça n'est pas celui qui est allé se servir de ses pommes, c'est toi qui possèdes ce champ de pommes et qui n'a pas donné ses pommes à celui qui avait faim. » C'est là où ça peut faire réagir un petit peu, hein, ça je l'entends. Alors attention, ça ne doit pas légitimer le fait que, par conséquent, je n'ai plus besoin de travailler, je ne fais rien, je me laisse vivre, et puis j'irai me servir chez le voisin. Non, la condition préalable, c'est que j'ai quand même réellement cherché à gagner honnêtement de quoi faire vivre ma famille. Mais si je n'y suis pas arrivé, une personne ne pourra pas m'opposer sa propriété privée pour m'empêcher d'accéder aux biens dont j'ai besoin. L'autre condition, évidemment, c'est que, en allant me servir de pommes, je ne vais pas priver l'autre de sa subsistance à lui aussi. Si je vais piquer à mon voisin la seule pomme qu'il a pour vivre, là, c'est pas juste pour le coup. Ça pose une petite question que je glisse comme ça maintenant, je vous laisse y réfléchir et on en reparlera à la fin pour autant des questions. Quand je fais l'aumône à quelqu'un dans la rue, je vois un SDF dans la rue et je lui donne quelques euros. Est-ce que je pose un acte de justice ou est-ce que je pose un acte de charité ? Eh bien, je vous laisse y réfléchir, c'est pas si facile que ça. Premier principe, la personne humaine. Deuxième principe, le bien commun. Troisième principe, la destination universelle des biens. Et troisième grand principe de doctrine sociale de l'Église, ce qu'on appelle le principe de subsidiarité. C'est un nom que l'on connaît assez facilement. La notion peut être plus ou moins floue. En fait, le principe de subsidiarité désigne deux choses. Au sens positif du terme, c'est cette idée, et c'est le sens premier, cette idée que tout échelon supérieur se doit d'être en aide, en latin l'aide subsidium, subsidiaire, l'échelon supérieur doit venir en aide à l'échelon inférieur. L'État doit venir en aide et doit être en aide, doit venir pour aider la commune. C'est dans ce sens-là. L'État, la commune et autres sont là pour aider la famille éventuellement dans son rôle éducatif. L'échelon supérieur aide l'échelon inférieur. Ça, c'est le sens positif. Puis il y a le sens négatif, privatif de la subsidiarité. L'échelon inférieur n'est pas fondé, autorisé à intervenir dans ce qui relève de l'échelon inférieur, sauf défaillance grave de l'échelon inférieur. C'est ce qui explique, par exemple, que normalement, l'État n'est pas fondé à intervenir dans l'éducation des enfants, qui relève de la responsabilité des parents. L'État est là pour aider les parents à mener leur mission, mais il ne peut pas se substituer à eux, prendre leur place et intervenir dans l'éducation, sauf situation familiale très défaillante, où les parents, effectivement, ne sont plus en capacité du tout d'assurer leur mission. Voilà pour les principaux principes de la doctrine sociale de l'Église. Il y en aurait encore d'autres, mais on ne peut pas tout développer, surtout si nous voulons parler un peu plus de questions économiques et liées au travail. Sur des repères plus économiques, des principes plus économiques, avant de voir les questions du travail, je retiens tout d'abord l'idée du marché. Le fait que l'Église reconnaît que le marché est le libre marché concurrentiel est l'un des moyens les moins mauvais, en tout cas, si ce n'est le meilleur, pour permettre à chacun d'exercer une activité économique qui lui permettra d'assurer sa subsistance. En soi, pour le dire autrement dit, l'économie de marché n'est pas intrinsèquement désordonnée ou mauvaise. Au contraire, à condition qu'elle soit là pour que le marché fonctionne sur des principes moraux acceptables, pas de mensonge, pas de vol, pas de tromperie, pas d'abus, ni rien, et que le marché soit là pour chercher et orienter vers le bien commun. Et là, on pourra aussi vous se poser la question, pour certains marchés, notamment la place de la spéculation, qu'est-ce qui est légitime ou non ? D'où d'ailleurs la question financière et l'enjeu du profit. Pour l'Église, il est tout à fait normal et légitime qu'une entreprise fasse du profit comme garantie du bon fonctionnement de l'entreprise qui lui permet de déployer son activité, de faire vivre ses salariés et de fournir à la société les biens et services dont elle a besoin. Donc là-dessus, pas de problème. Attention, la finalité de l'entreprise n'est pas en tant que telle le profit. La finalité de l'entreprise est de servir le bien commun. D'une part en donnant du travail à ceux qui en ont besoin, d'autre part en produisant des biens et services utiles et bons à la société. La finalité d'entreprise n'est pas le profit pour le profit, c'est-à-dire l'objectif, c'est pas de gagner toujours plus d'argent, parce que le risque, c'est qu'à force de dire ça, c'est gagner plus d'argent, quel qu'en soit le prix, y compris si on produit des choses qui n'ont aucune valeur ou intérêt, trafic de drogue ou je ne sais trop quoi, ou y compris en recourant à des principes immoraux. On va maquiller des comptes, on va espionner ou je ne sais trop quoi. Le principe peut être très clair en tête. Dans les faits, parfois, on peut vite se laisser happer et perdre de vue l'essentiel. D'où l'enjeu de savoir garder aussi une certaine gratuité. Et notamment le pape Benoît XVI, dans certaines de ses encycliques, a beaucoup insisté dans l'économie de marché qui est la nôtre aujourd'hui sur l'importance de garder la gratuité, de savoir faire des choses gratuitement. Je n'en dis pas plus sur ces quelques principes économiques. Je voudrais rentrer maintenant, voir un peu plus, donc la question du travail qui était en titre de cette conférence. La première question que nous pourrions nous poser à propos du travail, est-ce que le travail est bon ? Est-ce qu'il est bon pour l'homme de travailler ? Ou pour le dire encore autrement, est-ce qu'il appartient à la nature humaine de travailler ? Est-ce que l'homme a été naturellement fait pour travailler ? Et là, nous pourrions être enclins à dire non, parce que le travail c'est pénible, le travail c'est fatigant, et que nous aimons tous les vacances et le repos. Et que nous pourrions estimer que c'est cela la vraie vie, surtout quand on se rappelle que la vie éternelle est souvent présentée comme étant le repos éternel, et que Dieu, au terme de son travail, s'est reposé. Ce n'est pas tout à fait juste. Dieu nous a créés dès le début, avant même le péché originel, Dieu nous a créés pour que nous travaillions. Le travail fait partie de notre nature humaine et nous avons besoin de travailler. Nous en avons besoin, et Dieu nous le dit quand il confie la création à l'homme, « Multipliez-vous, emplissez la terre et soumettez-la. » Et Dieu prit l'homme et le déposa dans le jardin d'Éden pour le travailler et le garder. Nous avons été créés donc pour travailler. Pour travailler et pour que notre travail, de ce point de vue, prolonge l'œuvre créatrice de Dieu. Dieu a créé le monde, et ce monde que Dieu a créé et que Dieu ne cesse de créer d'ailleurs, il nous le confie pour que par notre travail, nous le mettions en valeur. Notre travail et notre relation au monde est donc bien là pour mettre en valeur cette création que Dieu nous a confiée. Dieu nous l'a confiée. Nous ne sommes que les dépositaires, pas les propriétaires. Nous ne pouvons pas en faire n'importe quoi. Dieu nous l'a confiée pour que nous travaillions, et donc notre travail est donc là d'abord pour servir le bien de cette création. Et deuxièmement, il est bon aussi pour notre propre développement. Notre développement, notre accomplissement dans notre humanité passe par le fait que nous allons travailler. Par le fait que nous allons, à travers notre travail, déployer tout le monde de vertus qui nous habite. Des vertus de compétence, savoir faire certaines choses, et des vertus de rectitude qui vont nous aider à bien les faire, de faire de façon moralement bonne. Quand je travaille, je pose un acte d'homme qui me fait grandir dans mon humanité. Puisque ce qui me fait grandir en humanité, c'est la vertu, et la vertu grandit en moi parce que je pose des actes vertueux. À force, par exemple, de poser cet acte d'effort pour travailler, je fais grandir en moi la vertu de force sous son aspect de persévérance. Et en grandissant dans cette vertu de force, je grandis dans mon humanité. Dieu nous a créés pour que nous travaillions, et en soi, le travail est bon. Il participe à la mise en valeur du monde et à mon développement. Sauf que là, vous pourriez me dire, oui, c'est très joli tout ça, mais enfin, le travail, c'est quand même pénible aussi. À des moments, c'est quand même fatigant, c'est usant. Et nous, à la rigueur, pour un certain nombre de travaux, quand il s'agit de faire quelques besognes, c'est fatigant, mais pas plus. Mais il y en a pour qui le travail est même plus qu'éreintant, une menace pour leur santé. Aller expliquer au petit gamin de 10 ans qui pousse un wagonnet de charbon au fin fond d'une mine de je ne sais trop quel pays qu'il a la chance par son travail de participer à la mise en valeur de la création et à l'épanouissement de son humanité, je ne suis pas sûr que ça lui parle tout de suite spontanément quand même. Mon chéri, mais rends grâce à Dieu pour ce wagon de charbon qui te fait devenir plus homme. Faut oser quand même. Oui, le travail est pénible. Mais cette pénibilité, c'est elle qui est la conséquence du péché originel. Initialement, nous avons toujours été faits pour travailler, sauf qu'au début, le travail était facile pour nous, sans peine, sans effort. Et par le péché originel, la pénibilité du travail s'est ajoutée. À partir de ce moment-là, le travail a commencé à nous coûter. Tu gagneras ton pain à la sueur de ton front, dit Dieu à Adam. Et de comprendre cela vient jeter une autre lumière sur le travail. Par notre travail, nous participons à l'œuvre de Dieu. Par tout ce qu'il y a de bon dans le travail, mise en valeur de la création et mise en valeur développement, épanouissement de mon humanité, nous participons à l'œuvre créatrice de Dieu. Quand j'assume, en revanche, la dimension négative du travail, sa pénibilité, son côté éreintant, je participe ici à l'œuvre rédemptrice de Dieu. Je porte la croix avec le Christ, et en portant la croix avec le Christ, je participe avec le Christ au salut du monde. C'est bon de ne jamais l'oublier face à la difficulté et à l'épreuve du travail, que nous pourrions avoir envie de fuir. Et là, nous pouvons avoir une motivation supplémentaire, c'est-à-dire, ben, Seigneur, je le vis en union avec vous pour le salut du monde. Il y a une autre dimension encore au travail. Il nous fait participer à l'œuvre créatrice, il nous fait participer à l'œuvre rédemptrice de Dieu. Il y a une autre dimension, bien c'est sa dimension sociale. Parce que nous ne travaillons jamais isolément. Nous travaillons avec ou pour d'autres. Le travail est un lieu qui nous met en relation avec les autres. Nous travaillons pour quelqu'un qui nous emploie, nous travaillons pour produire un bien ou un service qui sera utile à d'autres et qui nous met en relation avec les autres. Et puis dans le cadre du travail, nous travaillons avec des collègues, des fournisseurs, des clients, etc. Et le travail nous permet ici d'honorer cette dimension essentielle de notre vie qui est la vie sociale. Et nous le savons bien, nous le voyons bien. C'est d'ailleurs généralement une des principales souffrances pour des chômeurs de longue durée, qui est ce sentiment d'isolement. D'isolement et d'inutilité pour la société, donc de marginalisation. Le travail, l'absence de travail, désocialise la personne humaine. Et c'est l'aspect souvent le plus difficile à vivre. Donc le travail participe à toutes ces valeurs, tous ces enjeux, et cela en souligne donc la bonté. Je précise d'ailleurs un petit point sur cet enjeu du travail, participer à la création, à la rédemption, etc. Il y a là un petit enjeu pour nous aujourd'hui. Pour nous aujourd'hui, parce que de plus en plus, nos contemporains ont tendance à concevoir le travail et la vie professionnelle. Je ne parle pas de ceux qui sont encore étudiants, lycéens ou collégiens, parce que là, le travail s'abat sur eux comme une fatalité à côté de laquelle on ne peut pas passer et qu'il n'y a pas tellement de choix. Donc ça, de toute façon, tu n'as pas le choix, tu iras en cours demain matin. Okay. Pour ceux qui vont travailler dans le monde professionnel, une activité professionnelle sortie du monde des études, il y a une petite déformation qui se développe de plus en plus, qui est d'attendre avant tout du travail que ce soit le lieu de mon épanouissement. Je cherche le travail où je vais, pour parler un peu crûment, m'éclater. Il faut que le travail me plaise et que ce soit le lieu où tout va bien. Ben, c'est pas ça la raison première du travail. Je ne vais pas travailler d'abord pour mon épanouissement. Je vais travailler d'abord pour participer au bien commun. Ça ne veut pas dire que je devrais nécessairement être malheureux au travail et que si j'y suis heureux, ce n'est pas bon signe et qu'il faut que j'aille ailleurs où je serai plus malheureux. Pas du tout. Très bien si j'y suis heureux et très bien si je trouve un certain épanouissement au travail, mais ce n'est pas le critère premier. Le critère premier est de savoir si je mets les capacités que Dieu m'a données, je mets les capacités, mais aussi les goûts et les besoins qu'il a mis dans mon cœur, si je les mets au service du bien commun. Ça change un peu la donne. Et pour le dire un peu directement, c'est beaucoup moins égoïste comme approche. Compte tenu de toute l'importance que le travail peut recouvrir, peut avoir, nous comprenons qu'il n'a de valeur que s'il est vraiment l'acte d'une personne humaine. Ce qui donne toute sa dignité et toute son importance au travail, c'est qu'il est l'acte d'une personne. Et que, à travers ce travail, cette personne agit comme personne et exerce la plénitude de son humanité. C'est une œuvre d'homme en tant qu'homme, homme au sens générique, hein, d'être humain. Par conséquent, c'est peut-être une évidence, mais c'est toujours bon de le rappeler, le travail n'est pas une marchandise comme une autre. n'est pas un élément impersonnel. Un employeur n'achète pas un travailleur comme il achète une machine à outils. Et donc on ne peut pas froidement comparer simplement la rentabilité d'une machine avec un travailleur, comme si c'était deux moyens de production strictement équivalents. Ça ne veut pas dire qu'il faut toujours privilégier la personne et au détriment de toute efficacité et rentabilité. Ça, c'est autre chose, ça peut se discuter. Mais en tout cas, je ne peux pas simplement comparer la machine et le travailleur comme si c'était la même chose et je vais voir ce qui va me rapporter le plus de bénéfices avec le moins de coûts. Sous ce rapport-là, le travail est un facteur de production supérieur, qualitativement supérieur à n'importe quel autre moyen de production. Et cela va signifier aussi que le but du travail doit aussi être orienté vers le bien de celui qui l'accomplit. Et c'est pourquoi il y a des conditions de travail qui ne sont plus dignes de la personne humaine. Le travail doit aussi participer, normalement un vrai travail doit aussi participer à un certain bien et une certaine dignité de celui qui travaille. Alors oui, le travail prime les outils de production, ce qu'on pourrait appeler le capital. Mais cette primauté du travail sur le capital ne veut pas dire pour autant, et c'est toujours des questions d'équilibre, que le capital n'a strictement aucune importance, parce que sans capital, pas de moyens de production, pas d'outils, pas de machines, et le travailleur ne pourra pas faire grand-chose non plus. De cela va découler quelques droits relatifs au travail. Tout d'abord, des droits au travail. Parce que chaque personne a besoin de travailler et que c'est une obligation pour chacun de travailler. C'est un commandement de Dieu et c'est inscrit dans notre nature, c'est une nécessité de notre nature. Parce que chez nous, c'est une nécessité vitale et un devoir que Dieu nous donne, il y a donc, d'un certain point de vue, un droit au travail. Un droit au travail, c'est-à-dire un droit à exercer cette activité qui est digne de moi et dont j'ai besoin pour vivre. Parce qu'il va me permettre de faire vivre ma famille, de participer au bien commun, etc. Ce droit au travail va avoir une conséquence, notamment dans le monde de l'entreprise. Et même pas simplement dans le monde de l'entreprise, pour nous quand justement nous faisons l'aumône à un pauvre dans la rue. S'il est bien de donner de l'argent à celui qui n'a rien pour vivre, il est mieux, encore mieux, si cela m'est possible, que je lui donne un travail. Si, par exemple, j'ai les moyens d'embaucher une femme de ménage, il est mieux d'embaucher une femme de ménage et donc de lui donner l'argent à travers un salaire et un travail qu'il a mérité, plutôt que de lui donner directement cette même somme sans avoir à travailler. Parce que ce travail participe aussi à sa dignité d'être humain. Et cela vaut donc encore plus pour une entreprise. Si une entreprise peut se permettre, sans menacer sa viabilité économique, sans risquer la faillite ni quoi que ce soit, mais peut se permettre d'embaucher des personnes peut-être pas absolument nécessaires, peut-être pas absolument efficaces, mais pour qui il sera bon d'avoir un lieu où travailler et avoir une vie sociale, etc., eh bien, il est du devoir de l'entreprise de le faire. Et il est préférable que l'entreprise fasse moins de profit, mais donner du travail à ses personnes, plutôt que maximiser son profit en minimisant le nombre de personnes et en cherchant à rentabiliser au maximum les personnes que l'on fait travailler. De cette question du travail, de ce droit au travail, découle aussi des droits du travailleur. Et le premier droit que le travailleur a, et comme expression justement de sa dignité de travailleur, c'est le droit à une juste rémunération. Question très compliquée. Très compliquée de savoir la juste rémunération. Le principe, en justice, c'est que la justice nous pousse à rendre à chacun ce qui lui est dû, selon ses besoins et ses mérites. Il y a les deux critères, les besoins et les mérites. Ce dont j'ai besoin pour vivre et selon les mérites, c'est-à-dire les efforts fournis proportionnellement à la manière dont j'ai participé au bien commun. Plus j'ai des mérites, plus j'ai exercé un mérite important par rapport au bien commun, c'est-à-dire plus j'ai une responsabilité par rapport au bien commun, plus il est légitime que j'ai une rémunération élevée. Celui qui assume une plus grande responsabilité dans l'entreprise par rapport au bien commun peut légitimement avoir un salaire supérieur à celui qui a une moins grande responsabilité. Parce que le mérite n'est pas le même. Sans porter atteinte pour autant aux besoins. C'est ce qui explique, soit dit en passant, la parabole de l'ouvrier de la 11e heure. Il y a ceux qui arrivent au tout début, on dit, ben voilà, tu auras le droit à un denier pour ta journée de travail. Un denier, à l'époque, c'est le salaire journalier. C'est ce qui permet à la personne de vivre pour une journée. On lui donne, en toute justice, ce à quoi elle a droit, en fonction de ses besoins et aussi de ses mérites. Tu auras travaillé une journée, tu mérites ça. L'ouvrier de la dernière heure n'a effectivement aucun mérite, ou quasiment pas. Il a travaillé qu'une heure, son mérite est néant. En revanche, le besoin reste quand même le besoin du salaire journalier. Il gagne la même chose que les autres parce que son besoin pour vivre est le même. Cette question est assez complexe à apprécier, hein, parce qu'on peut comprendre qu'il va y avoir des différences, mais dans quelle proportion ? Qu'un chef d'entreprise gagne 2, 3, 4, 5 fois plus qu'un de ses employés, pourquoi pas ? S'il gagne 20 fois plus, 100 fois plus, à partir de quand est-ce que ça devient un peu plus étonnant ? Et cette appréciation du besoin et des mérites est complexe. Vous voyez, il y a un système de rémunération là qui nous a tous concernés au moins une fois dans notre vie, les notes en classe. Entre l'élève brillantissime, ultra doué, qui a bossé 4 minutes pour rendre un devoir excellent, et un élève pas très doué, qui a bossé tout son week-end pour rendre un devoir médiocre, comment est-ce que ça se note ? Sur la qualité de la copie ? Selon les aptitudes de départ ? Selon le travail fourni ? Comment être juste ? Et c'est pareil avec le salaire dans l'entreprise. Droit à une juste rémunération qui est à minima celle qui permettra d'assurer ma subsistance et celle de ma famille. Droit du travailleur, droit d'accéder à la propriété pour justement, autre droit du travailleur, droit d'accéder à la propriété pour justement assurer la sécurité et la liberté de sa famille, une certaine autonomie. Et puis un droit d'association et corrélativement un droit de grève. Ah, attention, attention, attention, attention, ce droit d'association et ce droit de grève sont là pour défendre le bien commun, pas pour défendre l'intérêt sectoriel de ceux qui se mettent en grève. C'est pas tout à fait pareil. Et c'est pas un intérêt égoïste. Nous défendons ce qui nous semble être le bien de l'entreprise. Il en résulte par conséquent que le travail ne peut pas et ne doit pas être un asservissement, il ne peut pas s'exercer dans des conditions qui sont indignes de l'homme, conditions de travail matérielles inacceptables ou quoi que ce soit. Et qu'il doit aussi laisser un temps de repos. Il est inscrit, toujours pareil, dans la nature de l'homme, de se reposer le septième jour. C'est dans la loi naturelle. Nous avons naturellement besoin de cette journée de repos. Sachant que le repos, tel que Dieu le prévoit, c'est pas l'inactivité, c'est pas le farniente, c'est pas je bulle toute la journée. Le repos, c'est le temps pour reprendre des forces, et Dieu nous le donne d'abord, pour reprendre des forces en vivant un surcroît de charité et une plus grande attention à notre prochain, et deuxièmement, en prenant le temps de contempler, de prier, de méditer et de nous tourner davantage vers Dieu, qui est le véritable repos de notre âme. Et ça, nous l'oublions. C'est d'ailleurs ce qui faisait dire à Mère Teresa que tout chrétien devrait prier une heure par jour, sauf les gens très occupés, qui eux doivent prier 2 heures par jour. Quand on dit ça, généralement, tout le monde dit « ben moi, je ne suis pas très occupé, en fait. Hein, » finalement, ça. Et c'est vrai. Plus je suis occupé, plus je suis accaparé, plus je risque d'être asservi et sous pression, et plus je vais avoir besoin d'un temps conséquent pour me libérer et être en paix avec Dieu. Il y aurait encore beaucoup d'autres considérations économiques à vous partager, mais voilà en tout cas à quelques grands traits, quelques éléments de doctrine sociale et leur application en matière de travail et de dignité du travail et du travailleur. Je vous laisse réfléchir à nouveau à la question l'aumône, acte de justice ou acte de charité.
1: C'était la conférence du frère Romaric Morin de l'Ordre des Prêcheurs de Bordeaux, conférence donnée le 27 mars dernier à l'église Saint-Joseph de Biarritz.

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0: Chers auditeurs et auditrices de Radio Présence, j'espère que l'été a été agréable et enrichissant. Et je voudrais m'expliquer sur ma première chronique de cette saison à propos de l'église Notre-Dame de Nazareth, dite aussi Chapelle des Italiens. Effectivement, si vous allez en plein centre de Toulouse, rue Philippe Ferral, entre la rue du Languedoc et la grande rue Nazareth, il y a une chapelle discrète dont on voit quand même la porte d'entrée qui est là et qui fait partie vraiment d'un patrimoine religieux toulousain important. Or, cette chapelle est fermée depuis 2014 et c'est pour vraiment vous la faire découvrir et vous parler d'une association qui vise à sa défense que je vous propose de partir à la découverte de la chapelle Notre-Dame de Nazareth.
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0: À l'origine, au milieu du XIIIe siècle, il y avait une première chapelle, à l'emplacement donc de l'actuelle Notre-Dame de Nazareth, qui remonte aux environs de 1260, grâce à la découverte d'une statue dédiée à la Vierge Marie. Mais l'actuelle chapelle est un peu plus récente. En effet, elle a été construite sous le vocable de Notre-Dame de Nazareth entre 1452 et 1520. Elle va devenir la chapelle d'une partie du capitoulat, c'est-à-dire les magistrats municipaux de la ville de Toulouse, mais également des parlementaires, car nous ne sommes pas très loin de l'actuel palais de justice qui fut, jusqu'à la Révolution française, le parlement du Languedoc et ces messieurs du parlement pouvaient suivre le culte dans cette chapelle. Au demeurant, il y a eu, même s'ils ont disparu aujourd'hui, quelques-uns des bienfaiteurs parlementaires qui ont eu leur sépulture dans la chapelle, comme par exemple le conseiller Michel de Vabre, mort en 1546, ou le premier président du Parlement, Jacques de Minute, décédé en 1536. Et véritablement, il y a eu là une chapelle, je dirais, officielle, qui mérite effectivement le détour. La chapelle est enserrée dans les constructions qui l'environnent. Et elle ne présente pas de façade particulière, le portail est voûté en plein cintre et surmonté d'une accolade gothique. Le tympan est décoré d'un culot présentant des branches contournées d'un cep de vigne, un colimaçon et un oiseau picorant une grappe de raisin surmontée d'une statue de la Vierge à l'enfant. Quand on entre dans la chapelle, elle se compose d'une abside et de deux travées voûtées d'ogives, ce qui laisse supposer qu'il y a eu sans doute des constructions distinctes car elles sont différentes les unes des autres. Les voûtes de la dernière travée sont plus larges, avec de multiples nervures et s'ornent de clés de voûte avec des écussons et des décors végétaux. Les deux travées ont été ornées de rinceaux blancs au milieu du XIXe siècle. De chaque côté de la nef s'ouvrent deux chapelles, mais il ne subsiste que celle du nord, les chapelles Saint-Joseph et du Sacré-Cœur. Côté sud, elles ont été supprimées au XIXe siècle, lorsque le culte qui avait été cessé d'être célébré au moment de la Révolution avait laissé place à une église vide, dont une partie a été absorbée par des bâtiments voisins. Les décorations des chapelles subsistantes, donc côté nord, sont de style Louis XIII. Et on remarque quelques grands tableaux du XVIe siècle qui représentent par exemple une Vierge à l'enfant, couvrant de son manteau neuf religieuses, en compagnie d'Ignace de Loyola, le fondateur des Jésuites. Ce tableau est attribué à André Lèbre, né en 1629, a beaucoup peint tout au long du XVIIe siècle et est décédé en 1700. D'autre part, il y avait donc, comme je vous le disais, d'autres décorations, en particulier un retable sur les murs de l'abside, où figurent des bas-reliefs en bois plein du XIIIe siècle. Deux représentent des scènes de la vie de Marie et sont attribuées au grand artiste toulousain Marc Arcis, et daté de la fin du XVIIe siècle. On voit par exemple à gauche de l'autel Saint-Simon Stock qui reçoit le scapulaire.

populaire des mains de la Vierge, et ensuite, à droite, la chapelle du Mont Carmel, dédiée toujours à la Vierge. D'autre part, il y a un grand orgue de tribune, daté du XIXe siècle, avec un buffet néo-gothique de la manufacture Puget, dont la construction remonte à 1897. Vous le voyez donc, nous avons affaire à un très beau monument du patrimoine toulousain, mais qui va avoir une autre vie au XXe siècle.

Au moment de la Révolution, le culte avait été interrompu dans cette chapelle Notre-Dame de Nazareth. Mais il y a eu véritablement une autre vocation qui est née au XXe siècle, grâce à la mission catholique italienne de Toulouse. Celle-ci avait pour vocation d'accueillir les immigrants italiens et de les aider à s'insérer dans la société française. Elle existait depuis 1925. Or, le 6 mars 1954, le cardinal archevêque de Toulouse, Mgr Jules Géraud Saliège, a érigé la mission catholique en paroisse italienne et l'a dotée de sa propre chapelle, à savoir Notre-Dame de Nazareth. Le premier aumônier de la paroisse italienne est Don Alfonso Masiello, qui avait été nommé à la tête de la communauté catholique italienne en 1939 et est resté aumônier jusqu'à près de 90 ans, mort en 1991. Il a eu deux successeurs, que j'ai eu l'occasion d'ailleurs de côtoyer et de connaître, des hommes de très grande qualité. Il s'agit de Don Lino Linceto, qui est resté l'aumônier de la paroisse italienne jusqu'en juin 2007, et son successeur, Don Mario Dominato, qui est resté, lui, en place jusqu'en 2014. Tous les deux sont décédés à peu de distance. Le 12 décembre 2024, c'était Don Linceto, et l'année dernière, c'était Don Dominato. Mais je voudrais vous parler effectivement du problème de la conservation de cette chapelle. Parce que depuis 2014, il n'y a plus de culte. Mais elle n'est pas désacralisée. C'est-à-dire que, effectivement, elle pourrait être réouverte au culte ou en tout cas ouverte au public. Quels sont les problèmes qui se posent? C'est qu'elle a besoin, effectivement, de restauration. En particulier, il faut revoir tout le système d'électricité qui ne correspond plus aux normes de sécurité. Il faut créer aussi un passage pour les personnes handicapées ou à mobilité réduite qui, pour l'instant, ont du mal à entrer dans la chapelle. Et puis, il faut aussi restaurer, nettoyer cette chapelle parce qu'il y a un autel, un devant d'autel qui s'est en partie effondré dans une des chapelles et qui nécessiterait quand même qu'il y ait des travaux. Mais la chapelle appartient au diocèse de Toulouse et le diocèse ne roule pas sur l'or, vous le savez. Aussi, je voudrais faire la promotion d'une association de défense de Notre-Dame de Nazareth, de la chapelle des Italiens, que dirige M. Vincent Seita. Cette association voudrait au moins pouvoir entamer des travaux de sécurisation de la chapelle et permettre de l'ouvrir, alors si ce n'est au culte, mais à certains moments de l'année, en particulier par exemple pour les journées du patrimoine. Mais ils ont besoin de soutien, de bénévoles et éventuellement aussi de dons. Je me permets donc de vous donner le mail de M. Seita où vous pouvez le contacter si vous êtes sensibilisé à l'histoire de cette très belle chapelle que les Toulousains mériteraient de découvrir à nouveau. Vincent.Seita @gmail.com. Monsieur Seita sera ravi de recevoir des messages de soutien et d'aide parce que véritablement, le patrimoine toulousain, qui, dit-on, est le rescapé d'une ville qui a beaucoup détruite au XIXe siècle, mérite de redécouvrir Notre-Dame de Nazareth, dite la chapelle des Italiens. Merci par avance.

0: Abbé Jean-Jacques Dufaux, bonjour à vous. Vous êtes le directeur du service diocésain des pèlerinages et nous avons ce grand événement qui se prépare une semaine après le pèlerinage de l'HBB à Lourdes. Vous nous convoquez à nouveau à Lourdes pour aller voir le pape. Donc c'est un grand événement pour notre diocèse. Vous proposez donc d'aller venir voir le pape à Lourdes avec votre service diocésain. Racontez-nous comment ça va se passer.
1: Alors, eh bien, c'est le pape qui invite, ou c'est l'Église de France, ce sont les évêques de France qui invitent tous les pèlerins, enfin tous ceux qui veulent, pour rencontrer le pape. Donc le pape vient en France, il vient pas qu'à Lourdes, il vient en France, il vient à Paris, il vient à Metz et il vient à Lourdes. Alors, bien sûr, nous allons à Lourdes, même si un quart de jeunes va participer au Stade de France à la veillée avec le pape. Voilà. Et ils auront ce mérite-là de participer à la veillée au Stade de France. Et après la veillée, ils reprennent le bus pour passer le week-end avec le pape à Lourdes. Donc, le pape arrive le 26 au soir à Lourdes pour la prière à la grotte. Et le 27, eh bien, ça sera la messe, la journée du pape à Lourdes. Donc, avant, bien sûr, le dimanche matin, il va rencontrer les évêques. Mais ensuite, il y a un grand événement, c'est la messe avec le pape. Il y a 150 000 pèlerins qui sont inscrits. Les inscriptions, voilà, sont closes, mais moi j'ai réservé encore quelques places pour les retardataires. Donc vous avez les inscriptions sont possibles pour quelques retardataires en allant sur le site diocésain accueil pèlerinage 64. Donc nous partirons là aussi de Saint-Jean-de-Luz à partir de Notre-Dame de la Paix à 6 heures du matin, 6 heures précises. On n'attendra pas, hein. Le bus part à 6 heures. Pour un arrêt ensuite à Bayonne, à la maison diocésaine, à 6h30 précise. Ensuite, 7h à la sortie d'autoroute de Hortès et 7h30 sortie d'autoroute de Pau-Centre pour arriver à 8h au plus tard à Lourdes. Voilà. Et lorsque nous serons à Lourdes, nous avons la chance, eh bien, d'être accueillis par des bénévoles en haut de la prairie, à Vizins, où tous les pèlerins du diocèse seront eh bien, dans le même carré, dans la même zone. Il faut quand même savoir qu'il y a presque 5000 pèlerins du diocèse qui seront à Lourdes. Il y en a 4000 et des poussières, 4400 qui sont réservés par la direction des pèlerinages. Là-dessus s'ajoutent 200 bénévoles et là aussi s'ajoute aussi tout un groupe de jeunes. Ils sont à peu près 200, 250. Voilà. Donc nous sommes prêts avec les prêtres. Donc on peut dire qu'il y aura 5000 pèlerins du diocèse qui seront à Lourdes pour cet événement sensationnel, mais c'est qui est formidable. C'est vraiment la mobilisation qu'il y a eu dans les paroisses où tous les curés, tous les prêtres se sont mobilisés pour qu'il y ait, pour que bien informer les paroissiens, les fidèles, pour que tout le monde puisse participer à cet événement. Et vraiment, il y a un enthousiasme général et je pense que ça va être un temps de grâce pour l'Église de France, mais aussi pour notre pays, en même temps qu'il y aura beaucoup de joie d'être autour du pape Léon, de chanter, de prier, de prier la Vierge Marie à la grotte avec Sainte Bernadette, mais d'accompagner ce pape qui fait son pèlerinage à Lourdes, mais je pense que sera une pluie de grâce pour notre pays, notre diocèse et pour l'Église qui est en France.
0: Donc ça vaut vraiment le coup de venir à Lourdes, ce n'est pas loin, il faut en profiter et puis c'est l'intérêt d'être, comme vous le disiez, Père Jean-Jacques Dufaux, tous ensemble, diocésains, voilà, pour se retrouver. Donc comme vous l'avez dit, on ne peut plus s'inscrire de manière individuelle, les inscriptions sont closes, mais grâce à votre prévoyance, on peut s'inscrire avec le diocèse. En fait, l'inscription avec le service diocésain permet d'avoir l'accès, plus le transport, toute la journée.
1: Voilà. Et puis, bon, aussi, il y a l'offrande aussi qui est faite au sanctuaire, parce que, bon, la venue du pape à Lourdes, ce n'est pas... Voilà, il faut aider les évêques de France pour bien tenir le budget, parce que ça coûte cher quand même, c'est un événement comme cela.
0: Donc il y a un petit coût pour la journée.
1: C'est 60 euros, 60 voilà, euros. 60 euros avec le voyage et puis l'offrande au sanctuaire et le petit foulard, voilà. Avec un foulard, avec un joli logo que nous avons fait. Faites tout par amour à partir de la première lettre aux Corinthiens. Voilà.
0: Un foulard rouge avec une écriture blanche, on se reconnaîtra. Donc
1: voilà, on pourra agiter le foulard lorsque le pape passera.
0: Donc ça vaut le coup de s'inscrire par le site du diocèse ou par donc le site des pèlerinages, Pèlerinage 64. Vous l'avez dit, départ très tôt, mais c'est important d'arriver bien à l'avance. Et puis après, vous repartirez dans l'après-midi.
1: Dans l'après-midi, bon, ça, on va avoir les consignes de sécurité que va donner la préfecture de Tarbes-et-Lourdes. Voilà, donc, mais ça, j'informerai les prêtres. Et puis peut-être, je reviendrai faire un petit interview ici pour que tout passe bien, n'est-ce pas, Violaine ?
0: Toujours avec grand plaisir. Juste une dernière question. Est-ce que l'évêque sera présent donc dans ce groupe diocésain ? Les paroisses, ceux qui se sont inscrits en paroisse aussi, tout le monde est rassemblé, on est d'accord ?
1: Ah oui. Ça veut dire que dans le groupe diocésain, dans les 4000 et quelques, c'est toutes les paroisses qui sont là. Bien sûr, notre évêque sera là. Et lui, notre évêque, il a la chance. Lui, il est inscrit partout. Voilà. Mais c'est très bien que ce soit à Paris, Metz ou Lourdes. Mais bon, c'est normal. Hein. Il est tous les évêques de France. Participe à la joie du pape qui vient en France.
0: Mais on se retrouvera donc entre diocésains. Donc si vous êtes inscrit avec votre paroisse, vous pourrez retrouver les autres diocésains.
1: Bien sûr, on sera tous ensemble dans le même carré ou la même zone. Voilà.
0: Rendez-vous donc dimanche 27 septembre à Lourdes pour rencontrer le pape Léon XIV. La messe est à 11h sur la Grande Prairie. Et donc pour prendre le bus, on l'a dit, il faut s'inscrire via le site du diocèse. Accueil pèlerinage 64. Vous tapez ça sur votre moteur de recherche et vous pouvez accéder à cette inscription pour la journée du 27 septembre à Lourdes. Merci beaucoup, Abbé Jean-Jacques Dufaux.
1: Merci à vous, Violaine.
0: Prière pour la venue du pape.
2: Seigneur notre Dieu, toi qui ne cesses de semer en nos cœurs le désir de vivre dans la justice et la paix, nous te rendons grâce pour la visite en France et à l'UNESCO de notre Saint-Père, le pape Léon XIV.
0: Bénis son voyage apostolique. Prépare nos cœurs à l'accueillir avec joie. Donne-nous de recevoir ses paroles avec confiance. Apprends-nous à servir la magnifique humanité que tu as créée. Fortifie notre foi, affermis notre espérance, stimule notre charité.
2: Par l'intercession de Notre-Dame et de tous les saints de France, fais de nous des artisans d'unité, pour que le monde ait la vie. Que le voyage apostolique du pape Léon XIV porte des fruits abondants et heureux pour l'Église, notre pays et le monde. Toi, l'auteur de la vie pour les siècles des siècles. Amen.

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1: À l'occasion du pèlerinage diocésain à Lourdes, les 19 et 20 septembre prochains, vous êtes invités à participer à la procession mariale, à la messe diocésaine et à la procession eucharistique avec notre évêque et les pèlerins du diocèse. À noter qu'un bus diocésain partira le samedi matin depuis Saint-Jean-de-Luz et fera étape à Bayonne, Orthez et Pau. La messe diocésaine du dimanche 20 septembre à 10h sera retransmise en direct sur notre antenne. Renseignements et inscriptions sur le site diocèse64.org dans la rubrique Agenda. 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
1: 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Hélène Daricarère.
2: Bonjour. Plusieurs fois centenaire, le pèlerinage de Saint-Jacques de Compostelle connaît un immense succès. Les motivations sont multiples, à chacun ses premiers pas. Un guide pratique permet de découvrir une multitude de conseils pour préparer le mieux possible ce cheminement. Bien s'organiser, bien étudier les parcours, bien s'équiper en fonction de la saison, du lieu, du temps, découvrir l'histoire du pèlerinage, le patrimoine, les symboles qui le composent. Un appel à la lenteur de la marche, en opposition à la vaine agitation de nos quotidiens, recherche de la sérénité, de la tolérance, des valeurs essentielles, d'une vie spirituelle découverte ou renouvelée. Le titre du livre, « Marcher vers Compostelle » chez Larousse. Encore un appel au voyage, sac à dos, avec le dominicain Luc de Villers, qui connaît la Bible et choisit de nous faire revisiter notre histoire en partant en quête de perles bibliques qui peuvent réserver bien des surprises. 12 itinéraires bibliques, voyage-retraite à travers l'Écriture, nous annonce l'auteur. Textes de l'Ancien Testament, psaumes, vivre l'Évangile aujourd'hui, témoins lumineux, sel de la terre et lumière du monde. Rencontre avec des hommes et des femmes auxquels nous ressemblons souvent. Appel à grandir, à revivre autrement à la lumière des Écritures. Des pages offertes qui mettent en scène des personnages avec lesquels nous avons sûrement quelques ressemblances. Luc de Villiers nous invite avec une pointe d'humour à une délicate finesse auprès de Marthe et Marie, par exemple, les deux sœurs, l'une qui travaille à fond pour bien servir et l'autre qui, bien calmement, écoute Jésus et un appel à grandir dans la foi. Le titre du livre aux éditions du Cerf, « Perles de Bible » au pluriel, « Voyage-retraite à travers l'Écriture ». Paul a bel et bien existé. Dans une société remettant en cause les faits les plus avérés et adhérant tête baissée à toutes les fausses nouvelles, niant parfois l'existence de Jésus tout en produisant abondance de romans religieux dits historiques, il est bon de rappeler que nous pouvons nous approcher de lui et pas seulement situé sous le maître-autel de la basilique romaine de Saint-Paul hors les murs. Nous le connaissons par ses lettres. Et ces fameuses lettres apportent leur contribution à une meilleure connaissance du 1er siècle. Les pierres et la mer parlent de Paul. Corinthe, Philippe, Éphèse, Rome, découverte d'épaves, d'installations portuaires, fouilles archéologiques permettent d'appréhender le contexte dans lequel l'apôtre a vécu. Il a sa place dans l'histoire et il est notre contemporain, lorsque nous vivons par ses écrits. Chantal Régnier, bibliste, spécialiste de Saint-Paul, nous l'affirme. Elle nous emmène à Éphèse, par exemple, de façon vivante, où en quelque sorte, Paul sème la pagaille chez les fabricants de statuettes, avec ses lettres et l'enseignement rayonnant de la bonne nouvelle. L'auteur nous emmène sur les lieux de vie, sur les traces de Saint-Paul, et c'est un voyage historique étonnant et passionnant, à la rencontre d'un homme qui a tout quitté pour le Christ. Le titre du livre, aux éditions du Cerf, « Le tour de Saint-Paul en 80 étapes ». Chez divers éditeurs vient de paraître l'encyclique du pape Léon XIV, « Magnifica Humanitas »,« Magnifique Humanité », lettre sur la protection de la personne humaine à l'ère de l'intelligence artificielle. À lire et à méditer. Paru pour les enfants, un manuel pour agir, guide également pour s'émerveiller, comme ils savent le faire, original, plein d'humour, pour prendre ensemble, en famille ou en groupe, le chemin d'une écologie intégrale et du respect de notre terre, Portraits, bricolages, témoignages, citations du pape François, prières. Le titre, Laudato si, expliqué aux enfants, chez Bayard Jeunesse. Et pour les jours de pluie ou de forte chaleur, Magnificat et Veille proposent des textes de Karine-Marie Amiot et des dessins de Jean-François Kieffer dans un cahier à pages détachable ou non. Le titre, Je coloris l'évangile du dimanche 2026. Une page dessin et au dos, le texte du dimanche adapté pour les enfants. Tout un chemin à parcourir. Les éditions Artege-Le Sénévé invitent les tout-petits à s'émerveiller, à observer et reconnaître des êtres qui ne les laisseraient pas indifférents. Les nombreux animaux de l'Arche de Noé, des grenouilles, des moustiques, des sauterelles, des ânes, des oiseaux, un loup et un agneau, les textes courts d'Inès d'Oisonville accompagnent les illustrations bibliques de Jérôme Brasseur. Le titre « Mon premier imagier des animaux de la Bible ». Belle lecture, bonne journée et à bientôt.

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2: Perkainen Haritik, dans le sillage de Perkain, le second volet du documentaire vidéo sur l'histoire de la pelote dans les villages de Banka, des Aldudes, du Repel et sur le territoire du pays de Quin. Comment jouait-on à la pelote dans les pilotes à cholo de nos montagnes? Comment peu à peu a-t-on aménagé des places au cœur des villages? La grande époque du jeu de la Shoah, les grands défis entre Repel, les Aldudes, Banka et le Bastan. Toutes les réponses dans ce documentaire Perkainen Haritik, dans le sillage de Perkain, d'une durée de 55 minutes en langue basque, sous-titrée en français. Cette projection sera suivie d'un débat avec le réalisateur Mikel Eramuspe. Cette projection est proposée vendredi 11 septembre à 19h à la salle Chanoki d'Itsasu en entrée libre. Samedi 12 septembre à 19h30 au temple protestant de Bayonne, l'association Amar organise un concert de chant gospel avec le groupe bordelais Soul Grape Singers. Ce chœur de 15 chanteurs, sous la direction de Marilyn Olivier, sera accompagné pour l'occasion par une batterie et un piano. Ce concert de gospel est proposé samedi 12 septembre à 19h30 au temple protestant 20 rue Albert Ier à Bayonne. À l'occasion du week-end des Journées du Patrimoine, l'église Saint-Étienne de Bayonne ouvre ses portes au public le samedi après-midi 19 septembre de 14h à 18h. Ce sera l'occasion pour l'association des Amis de l'église Saint-Étienne de Bayonne de présenter les vitraux de cette magnifique église romane qui fête son millénaire cette année. Vous pourrez aussi entendre l'orgue romantique de Merklin Schürze et en découvrir le fonctionnement en présence d'organistes et du facteur d'orgue. Journée du patrimoine à l'église Saint-Étienne de Bayonne, samedi 19 septembre de 14h à 18h en entrée libre. À l'occasion des Journées du patrimoine, la classe d'orgue associative de la Côte Basque a choisi de mettre en valeur 4 orgues du Pays Basque à Urugne, Asquin, Cibourg et Saint-Jean-de-Luz. Lors de ces journées, une douzaine d'élèves adultes accueilleront les visiteurs et les initieront à leur passion. Dimanche 20 septembre de 15h30 à 18h, la tribune de l'orgue de l'église d'Urugne sera ouverte aux amateurs en accès gratuit. Le même dimanche, aux mêmes horaires, 15h30 et 18h, une autre équipe accueillera les visiteurs à l'église de Cibourg et leur expliquera le fonctionnement de l'orgue baroque construit en 2014. Toujours ce même dimanche, à partir de 15h cette fois en l'église d'Asquin, les curieux pourront découvrir en détail l'instrument rénové en 2018. Et enfin, du côté de Saint-Jean-de-Luz, l'Office du tourisme lusien organise 3 visites guidées du grand orgue de l'église Saint-Jean-Baptiste à 15h, 16h et 17h. Pour découvrir cet instrument, il est recommandé de s'inscrire auprès de l'Office du tourisme au 05 59 26 03 16. Le nombre de places étant très limité. Cette année 2026 marque les 80 ans d'Oldara, association promouvant à travers la danse et le chant une façon de vivre l'identité basque. Pour cette occasion, Oldara organise 5 concerts, spectacles exceptionnels sur le thème « Cantus et Adansan », une histoire chantée et dansée pour cette tournée d'automne 2026. Ces 5 concerts-spectacles vont réunir les chanteurs et danseurs du groupe Oldara ainsi qu'un conteur et des musiciens sur 5 lieux emblématiques du Pays Basque. Cette tournée anniversaire du groupe Oldara s'ouvrira dimanche 20 septembre à 17h à l'abbaye de Belloc. Entrée et participation libre. À l'initiative de Festiorg, c'est le dimanche 13 septembre que se tiendront les 17e puces de la Bidassoa. De 9h à 15h, fronton des Janko à Hendaï. Chacun pourra y trouver son bonheur, vêtements, jeux, vaisselle, bijoux, livres, meubles, CD, DVD et bibelots. Ce vide-grenier est organisé en soutien à la classe d'orgue associative de la Côte Basque qui permettra ainsi aux enfants et aux adultes de s'initier à cet instrument pour un tarif modique. Ces 17e puces de la Bidassoa se dérouleront de 9h à 15h dimanche 13 septembre sur le fronton des Joncos, derrière l'école primaire de la rue Richelieu à Béobie. Dans le cadre des Journées européennes du patrimoine, l'église chrétienne orthodoxe de Biarritz recevra dimanche 20 septembre Thalia, chanteuse passionnée qui vient de Lourdes pour un concert empreint de joie et d'émotion. Après des débuts sur scène en groupe, Thalia chante aujourd'hui en solo, portée par une seule envie, toucher les cœurs, faire vibrer le public et transformer chaque note en un geste de solidarité. Ce concert caritatif avec la chanteuse Thalia sera donné dimanche 20 septembre à 17h, église orthodoxe de Biarritz, 8 avenue de l'Impératrice.
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2: 19h.
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du concerto pour deux mandolines, deux théorbes, deux flûtes, deux salmos, deux violons, une tromba marina et violoncelle.

Et ce concerto de Vivaldi pour deux mandolines, deux théorbes, deux flûtes, deux salmos, deux violons, une tromba, marina et violoncelle se termine avec l'allegro final.

Je vous propose Concerto à deux cœurs d'Antonio Vivaldi, con violine discordato si bémol majeur, l'adagio.

Nous poursuivons cet après-midi ce repos musical en compagnie d'Antonio Vivaldi. Cette fois, c'est le concerto pour violon RV 522, l'Allegro.

Nous venons d'écouter le concerto pour violon RV522 d'Antonio Vivaldi et je vous propose de terminer ce repos musical de ce jour avec le concerto pour violon RV 581 en Ré majeur.

0: Ainsi se termine le repos musical de ce jour. C'était avec Antonio Vivaldi. Nous avons écouté des concertos pour mandoline et des concertos pour violon. Vous étiez en compagnie d'Hélène Sauvignon. À tous une excellente journée à l'écoute de nos programmes.
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Si déjà dans la souffrance, au sein du combat, on peut jouir un instant d'un bonheur qui surpasse tous les bonheurs de la terre en pensant que le bon Dieu nous a retirés du monde, que sera-ce dans le ciel lorsque nous verrons au sein d'une allégresse et d'un repos éternel la grâce incomparable que le Seigneur nous a faite en nous choisissant pour habiter dans sa maison, véritable portique des cieux? Ce n'est pas toujours avec ces transports d'allégresse que j'ai pratiqué la charité. Mais au commencement de ma vie religieuse, Jésus voulut me faire sentir combien il est doux de le voir dans l'âme de ses épouses. Aussi, lorsque je conduisais ma sœur Saint-Pierre, je le faisais avec tant d'amour qu'il m'aurait été impossible de faire mieux si j'avais dû conduire Jésus lui-même. La pratique de la charité ne m'a pas toujours été si douce. Je vous le disais à l'instant, ma mère chérie. Pour vous le prouver, je vais vous raconter certains petits combats qui certainement vous feront sourire. Longtemps, à l'oraison du soir, je fus placée devant une sœur qui avait une drôle de manie et je pense beaucoup de lumière car elle se servait rarement d'un livre. Voici comment je m'en apercevais. Aussitôt que cette sœur était arrivée, elle se mettait à faire un étrange bruit.

petit bruit si désagréable. Au lieu d'essayer de ne pas l'entendre, chose impossible, je mettais mon attention à le bien écouter, comme s'il eût été un ravissant concert et toute mon oraison, qui n'était pas celle de quiétude, se passait à offrir ce concert à Jésus. Une autre fois, j'étais au lavage devant une sœur qui me lançait de l'eau sale à chaque fois qu'elle soulevait les mouchoirs sur son banc. Mon premier mouvement fut de me reculer en m'essuyant la figure afin de montrer à la sœur qui m'aspergeait qu'elle me rendrait service en se tenant tranquille. Mais aussitôt, je pensais que j'étais bien sotte de refuser des trésors qui m'étaient donnés si généreusement. Et je me gardais bien de faire paraître mon combat. Je fis tous mes efforts pour désirer de recevoir beaucoup d'eau sale, de sorte qu'à la fin, j'avais vraiment pris goût à ce nouveau genre d'aspersion et je me promis de revenir une autre fois à cette heureuse place où l'on recevait tant de trésors. Mère bien-aimée, vous voyez que je suis une très petite âme qui ne peut offrir au bon Dieu que de très petites choses. Encore m'arrive-t-il souvent de laisser échapper de ces petits sacrifices qui donnent tant de paix à l'âme. Cela ne me décourage pas. Je supporte d'avoir un peu moins de paix et je tâche d'être plus vigilante une autre fois. Ah, le Seigneur est si bon pour moi qu'il m'est impossible de le craindre. Toujours il m'a donné ce que je désirais, ou plutôt il m'a fait désirer ce qu'il voulait me donner. Ainsi, peu de temps avant que mon épreuve contre la foi commence, je me disais « Vraiment, je n'ai pas de grandes épreuves extérieures, et pour en avoir d'intérieures, il faudrait que le bon Dieu change ma voie. Je ne crois pas qu'il le fasse. Pourtant, je ne puis toujours vivre ainsi dans le repos. Quel moyen donc Jésus trouvera-t-il pour m'éprouver ? La réponse ne se fit pas attendre et me montra que celui que j'aime n'est pas à court de moyens. Sans changer ma voie, il m'envoya l'épreuve qui devait mêler une salutaire amertume à toutes mes joies. Ce n'est pas seulement lorsqu'il veut m'éprouver que Jésus me le fait pressentir et désirer. Depuis longtemps, j'avais un désir qui me semblait irréalisable, celui d'avoir un frère prêtre. Je pensais souvent que si mes petits frères ne s'étaient pas envolés au ciel, j'aurais eu le bonheur de les voir monter à l'autel. Mais puisque le bon Dieu les a choisis pour en faire ses petits anges, je ne pouvais plus espérer de voir mon rêve se réaliser. Et voilà que non seulement Jésus m'a fait la grâce que je désirais, mais il m'a uni par les liens de l'âme à deux de ses apôtres qui sont devenus mes frères. Je veux, ma mère bien-aimée, vous raconter en détail comment Jésus combla mon désir et même le dépassa, puisque je ne désirais qu'un frère prêtre qui chaque jour pense à moi au Saint-Autel. Ce fut notre Sainte Mère Thérèse qui m'envoya pour bouquet de fête en 1895 mon premier petit frère. J'étais au lavage, bien occupée de mon travail, lorsque Mère Agnès de Jésus, me prenant à l'écart, me lut une lettre qu'elle venait de recevoir. C'était un jeune séminariste, inspiré, disait-il, par Sainte Thérèse, qui venait demander une sœur qui se dévoua spécialement au salut de son âme et l'aida de ses prières et sacrifices lorsqu'il serait missionnaire afin qu'il puisse sauver beaucoup d'âmes. Il promettait d'avoir toujours un souvenir pour celle qui deviendrait sa sœur lorsqu'il pourrait offrir le Saint-Sacrifice. Mère Agnès de Jésus me dit qu'elle voulait que ce soit moi qui devinsse la sœur de ce futur missionnaire. Ma mère, vous dire mon bonheur serait chose impossible. Mon désir comblait d'une façon inespérée fit naître dans mon cœur une joie que j'appellerais enfantine, car il me faut remonter au jour de mon enfance pour trouver le souvenir de ces joies si vives que l'âme est trop petite pour les contenir. Jamais depuis des années je n'avais goûté ce genre de bonheur. Je sentais que de ce côté, mon âme était neuve. C'était comme si l'on avait touché pour la première fois des cordes musicales restées jusque-là dans l'oubli. Je comprenais les obligations que je m'imposais. Aussi, je me mis à l'œuvre en essayant de redoubler de ferveur. Il faut avouer que d'abord, je n'eus pas de consolation pour stimuler mon zèle. Après avoir écrit une charmante lettre, pleine de cœur et de nobles sentiments, pour remercier Mère Agnès de Jésus, mon petit frère ne donna plus signe de vie qu'au mois de juillet suivant, excepté qu'il envoya sa carte au mois de novembre pour dire qu'il entrait à la caserne. C'était à vous, ma mère bien-aimée, que le bon Dieu avait réservé d'achever l'œuvre commencée. Sans doute, c'est par la prière et le sacrifice qu'on peut aider les missionnaires, mais parfois, lorsqu'il plaît à Jésus d'unir deux âmes pour sa gloire, il permet que, de temps en temps, elles puissent se communiquer leurs pensées et s'exciter à aimer Dieu davantage. Mais il faut pour cela une volonté expresse de l'autorité, car il me semble qu'autrement cette correspondance ferait plus de mal que de bien, sinon aux missionnaires, du moins à la carmélite, continuellement portée par son genre de vie à se replier sur elle-même. Alors, au lieu de l'unir au bon Dieu, cette correspondance même éloignée qu'elle aurait sollicitée lui occuperait l'esprit. En s'imaginant faire monts et merveilles, elle ne ferait rien du tout que de se procurer, sous couleur de zèle, une distraction inutile. Pour moi, il y en est de cela comme du reste. Je sens qu'il faut, pour que mes lettres fassent du bien, qu'elles soient écrites.

écrites par obéissance et que j'éprouve plutôt de la répugnance que du plaisir à les écrire. Ainsi, quand je parle avec une novice, je tâche de le faire en me mortifiant. J'évite de lui adresser des questions qui satisferaient ma curiosité. Si elle commence une chose intéressante, et puis passe à une autre qui m'ennuie sans achever la première, je me garde bien de lui rappeler le sujet qu'elle a laissé de côté, car il me semble qu'on ne peut faire aucun bien lorsqu'on se recherche soi-même. Ma mère bien-aimée, je m'aperçois que je ne me corrigerai jamais. Me voici encore partie bien loin de mon sujet avec toutes mes dissertations. Excusez-moi, je vous en prie, et permettez que je recommence à la prochaine occasion puisque je ne puis faire autrement. Vous agissez comme le bon Dieu qui ne se fatigue pas de m'entendre lorsque je lui dis tout simplement mes peines et mes joies, comme s'il ne les connaissait pas. Vous aussi, ma mère, vous connaissez depuis longtemps ce que je pense et tous les événements mémorables de ma vie. Je ne saurais donc vous apprendre rien de nouveau. Je ne puis m'empêcher de rire en pensant que je vous écris scrupuleusement tant de choses que vous savez aussi bien que moi. Enfin, mère chérie, je vous obéis et si maintenant vous ne trouvez pas d'intérêt à lire ces lignes, peut-être qu'elles vous distrairont dans vos vieux jours et serviront ensuite pour allumer votre feu. Ainsi, je n'aurai pas perdu mon temps. Mais je m'amuse à parler comme un enfant. Ne croyez pas, ma mère, que je recherche quelle utilité peut avoir mon pauvre travail. Puisque je le fais par obéissance, cela me suffit, et je n'éprouverai aucune peine si vous le brûliez sous mes yeux avant de l'avoir lu. Il est temps que je reprenne l'histoire de mes frères qui tiennent maintenant une si grande place dans ma vie. L'année dernière, à la fin du mois de mai, je me souviens qu'un jour, vous m'avez fait appeler avant le réfectoire.

Le cœur me battait bien fort lorsque j'entrais chez vous, ma mère chérie. Je me demandais ce que vous pouviez avoir à me dire, car c'était la première fois que vous me faisiez demander ainsi. Après m'avoir dit de m'asseoir, voici la proposition que vous m'avez faite. Voulez-vous vous charger des intérêts spirituels d'un missionnaire qui doit être ordonné prêtre et partir prochainement ? Et puis, ma mère, vous m'avez lu la lettre, qui fit aussitôt place à la crainte. Je vous expliquais, ma mère bien-aimée, qu'ayant déjà offert mes pauvres mérites pour un futur apôtre, je croyais ne pouvoir le faire encore aux intentions d'un autre. Vous m'avez répondu que oui, en me disant plusieurs choses qui me faisaient voir qu'il me fallait accepter sans scrupule un nouveau frère. Dans le fond, ma mère, je pensais comme vous. Et même, puisque le zèle d'une carmélite doit embrasser le monde, j'espère, avec la grâce du bon Dieu, être utile à plus de deux missionnaires. Et je ne pourrais oublier de prier pour tous, sans laisser de côté les simples prêtres, dont la mission parfois est aussi difficile à remplir que celle des apôtres prêchant les infidèles. Enfin, je veux être fille de l'Église, comme l'était notre mère Sainte Thérèse, et prier dans les intentions de notre Saint-Père le Pape, sachant que ses intentions embrassent l'univers. Voilà le but général de ma vie. Mais cela ne m'aurait pas empêché de prier et de m'unir spécialement aux œuvres de mes petits anges chéris s'ils avaient été prêtres. Et bien voilà comment je me suis unie spirituellement aux apôtres que Jésus m'a donnés pour frères. Tout ce qui m'appartient appartient à chacun d'eux. Je sens bien que le bon Dieu est trop bon pour faire des partages. Il est si riche qu'il donne sans mesure tout ce que je lui demande. Mais ne croyez pas, ma mère, que je me perde dans de longues énumérations. Depuis que j'ai deux frères et mes petites sœurs les novices, si je voulais demander pour chaque âme ce dont elle a besoin et bien le détailler, les journées seraient trop courtes et je craindrais fort d'oublier quelque chose d'important. Aux âmes simples, il ne faut pas de moyens compliqués. Comme je suis de ce nombre, un matin, pendant mon action de grâce, Jésus m'a donné un moyen simple d'accomplir ma mission. Il m'a fait comprendre cette parole des cantiques. Attirez-moi, nous courrons à l'odeur de vos parfums. Ô Jésus, il n'est donc pas même nécessaire de dire « En m'attirant, attirez les âmes que j'aime ». Cette simple parole « Attirez-moi » suffit. Seigneur, je le comprends, lorsqu'une âme s'est laissée captiver par l'odeur enivrante de vos parfums, elle ne saurait courir seule. Toutes les âmes qu'elle aime sont entraînées à sa suite. Cela se fait sans contrainte, sans effort. C'est une conséquence naturelle de son attraction vers vous. De même qu'un torrent se jetant avec impétuosité dans l'océan entraîne après lui tout ce qu'il a rencontré sur son passage, de même, ô mon Jésus, l'âme qui se plonge dans l'océan sans rivage de votre amour attire avec elle tous les trésors qu'elle possède. Seigneur, vous le savez, je n'ai point d'autre trésor que les âmes qu'il vous a plu d'unir à la mienne. Ces trésors, c'est vous qui me les avez confiés. Aussi, j'ose emprunter les paroles que vous avez adressées au Père Céleste le dernier soir qui vous vit encore sur notre terre, voyageur et mortel. Jésus, mon bien-aimé, je ne sais pas quand mon exil finira. Plus d'un soir doit me voir encore chanter dans l'exil vos miséricordes. Mais enfin, pour moi aussi viendra le dernier soir. Alors je voudrais pouvoir vous dire, ô mon Dieu, je vous ai glorifié sur la terre. J'ai accompli l'œuvre que vous m'avez donnée à faire. J'ai fait connaître votre nom à ceux que vous m'avez donnés. Ils étaient à vous et vous me les avez donnés. C'est maintenant qu'ils connaissent que tout ce que vous m'avez donné vient de vous. Car je leur ai communiqué les paroles que vous m'avez communiquées. Ils les ont reçues et ils ont cru que c'est vous qui m'avez envoyé. Je prie pour ceux que vous m'avez donnés parce qu'ils sont à vous. Je ne suis plus dans le monde. Pour eux, ils y sont, et moi, je retourne à vous. Père Saint, conservez à cause de votre nom ceux que vous m'avez donnés. Je vais maintenant à vous, et c'est afin que la joie qui vient de vous soit parfaite en eux que je dis ceci pendant que je suis dans le monde. Je ne vous prie pas de les ôter du monde, mais de les préserver du mal. Ils ne sont point du monde. De même que moi, je ne suis pas du monde non plus. Ce n'est pas seulement pour eux que je prie, mais c'est encore pour ceux qui croiront en vous, sur ce qu'ils leur entendront dire. Mon Père, je souhaite qu'où je serai, ceux que vous m'avez donnés y soient aussi avec moi, et que le monde connaisse
que vous les avez aimés comme vous m'avez aimé moi-même. Oui, Seigneur, voilà ce que je voudrais répéter après vous, avant de m'envoler en vos bras. C'est peut-être de la témérité, mais non. Depuis longtemps, vous m'avez permis d'être audacieuse avec vous. Comme le père de l'enfant prodigue, parlant à son fils aîné, vous m'avez dit « Tout ce qui est à moi est à toi ». Vos paroles, ô Jésus, sont donc à moi, et je puis m'en servir pour attirer sur les âmes qui me sont unies les faveurs du Père céleste. Mais, Seigneur, lorsque je dis « coup je serai », je ne prétends pas qu'il ne puisse arriver à une gloire bien plus élevée que celle qu'il vous plaira de me donner. Je veux demander simplement qu'un jour nous soyons tous réunis dans votre beau ciel. Vous le savez, ô mon Dieu, je n'ai jamais désiré que vous aimer. Je n'ambitionne pas d'autre gloire. Votre amour m'a prévenu dès mon enfance. Il a grandi avec moi. Et maintenant, c'est un abîme dont je ne puis sonder la profondeur. L'amour attire l'amour. Aussi, mon Jésus, le mien s'élance vers vous. Il voudrait combler l'abîme qui l'attire, mais hélas, ce n'est pas même une goutte de rosée perdue dans l'océan. Pour vous aimer comme vous m'aimez, il me faut emprunter votre propre amour. Alors seulement je trouve le repos. Ô mon Jésus, c'est peut-être une illusion, mais il me semble que vous ne pouvez combler une âme de plus d'amour que vous n'en avez comblé la mienne. C'est pour cela que j'ose vous demander d'aimer ceux que vous m'avez donnés comme vous m'avez aimé moi-même. Un jour au ciel, si je découvre que vous les aimez plus que moi, je m'en réjouirai, reconnaissant dès maintenant que ces âmes méritent votre amour bien plus que la mienne. Mais ici-bas, je ne puis concevoir une plus grande intensité d'amour que celle qu'il vous a plu de me prodiguer gratuitement, sans aucun mérite de ma part.

0: Ma mère chérie, enfin je reviens à vous. Je suis tout étonnée de ce que je viens d'écrire car je n'en avais pas l'intention. Puisque c'est écrit, il faut que ça reste. Mais avant de revenir à l'histoire de mes frères, je veux vous dire, ma mère, que je n'applique pas à eux, mais à mes petites sœurs, les premières paroles empruntées à l'Évangile. Je leur ai communiqué les paroles que vous m'avez communiquées, etc. Car je ne me crois pas capable d'instruire les missionnaires. Heureusement, je ne suis pas encore assez orgueilleuse pour cela. Je n'aurais pas davantage été capable de donner quelques conseils à mes sœurs si vous, ma mère, qui me représentez le bon Dieu, ne m'aviez donné grâce pour cela. C'est au contraire à vos chers fils spirituels qui sont mes frères que je pensais en écrivant ces paroles de Jésus et celles qui les suivent. Je ne vous prie pas de les ôter du monde. Je vous prie encore pour ceux qui croiront en vous, sur ce qu'ils leur entendront dire. Comment en effet pourrais-je ne pas prier pour les âmes qu'ils sauveront dans leur mission lointaine par la souffrance et la prédication? Ma mère, je crois qu'il est nécessaire que je vous donne encore quelques explications sur le passage du Cantique des Cantiques. Attirez-moi, nous courrons. Car ce que j'en ai voulu dire me semble peu compréhensible. Personne, a dit Jésus, ne peut venir après moi si mon Père qui m'a envoyé ne l'attire. Ensuite, par de sublimes paraboles, et souvent sans même user de ce moyen si familier au peuple, il nous enseigne qu'il suffit de frapper pour qu'on ouvre, de chercher pour trouver et de tendre humblement la main pour recevoir ce que l'on demande. Il dit encore que tout ce que l'on demande à son Père en son nom, il l'accorde. C'est pour cela, sans doute, que l'Esprit-Saint, avant la naissance de Jésus, dicta cette prière prophétique « Attirez-moi, nous courrons ». Qu'est-ce donc de demander d'être attiré, sinon de s'unir d'une manière intime à l'objet qui captive le cœur? Si le feu et le fer avaient la raison, et que ce dernier disait à l'autre « Attire-moi », ne prouverait-il pas qu'il désire s'identifier au feu de manière qu'il le pénètre et l'imbibe de sa brûlante substance et semble ne faire qu'un avec lui? Mère bien-aimée, voici ma prière. Je demande à Jésus de m'attirer dans les flammes de son amour, de m'unir si étroitement à lui qu'il vive et agisse en moi. Je sens que plus le feu de l'amour embrasera mon cœur, plus je dirai attirez-moi, plus les âmes qui s'approcheront de moi, pauvres petits débris de fer inutiles, si je m'éloignais du brasier divin, plus ces âmes courront avec vitesse à l'odeur des parfums du bien-aimé. Car une âme embrasée d'amour ne peut rester inactive. Sans doute, comme Sainte Madeleine, elle se tient aux pieds de Jésus. Elle écoute sa parole douce et enflammée. Paraissant ne rien donner, elle donne. Bien plus que Marthe, qui se tourmente de beaucoup de choses et voudrait que sa sœur l'imite. Ce ne sont point les travaux de Marthe que Jésus blâme. Ces travaux, sa divine mère s'y est humblement soumise toute sa vie, puisqu'il lui fallait préparer les repas de la Sainte Famille. C'est l'inquiétude seule de son ardente hôtesse qu'il voulait corriger. Tous les saints l'ont compris, et plus particulièrement peut-être ceux qui remplirent l'univers de l'illumination de la doctrine évangélique. N'est-ce point dans l'oraison que les saints, Paul, Augustin, Jean de la Croix, Thomas d'Aquin, François, Dominique et tant d'autres illustres amis de Dieu ont puisé cette science divine qui ravit les plus grands génies? Un savant a dit « Donnez-moi un levier, un point d'appui et je soulèverai le monde ». Ce qu'Archimède n'a pu obtenir parce que sa demande ne s'adressait point à Dieu et qu'elle n'était faite qu'au point de vue matériel, les saints l'ont obtenu dans toute sa plénitude. Le Tout-Puissant leur a donné pour point d'appui lui-même et lui seul, pour levier l'oraison qui embrase d'un feu d'amour. Et c'est ainsi qu'ils ont soulevé le monde. C'est ainsi que les saints, encore militants, le soulèvent et que jusqu'à la fin du monde, les saints à venir le soulèveront aussi. Ma mère chérie, maintenant, je voudrais vous dire ce que j'entends par l'odeur des parfums du bien-aimé. Puisque Jésus est remonté au ciel, je ne puis le suivre qu'aux traces qu'il a laissées. Mais que ces traces sont lumineuses, qu'elles sont embaumées. Je n'ai qu'à jeter les yeux dans le Saint-Évangile. Aussitôt je respire les parfums de la vie de Jésus et je sais de quel côté courir. Ce n'est pas à la première place, mais à la dernière que je m'élance. Au lieu de m'avancer avec le pharisien, je répète, rempli de confiance, l'humble prière du publicain, mais surtout j'imite la conduite de Madeleine, son étonnante, ou plutôt son amoureuse audace, qui charme le cœur de Jésus, séduit le mien. Oui, je le sens. Quand même j'aurai sur la conscience tous les péchés qui se peuvent commettre, j'irai, le cœur brisé de repentir, à me jeter dans les bras de Jésus, car je sais combien il chérit l'enfant prodigue qui revient à lui. Ce n'est pas parce que le bon Dieu, dans sa prévenante miséricorde, a préservé mon âme du péché mortel que je m'élève à lui par la confiance et l'amour.
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1: Chers amis auditeurs, bonjour, bienvenue pour notre rendez-vous des préludes sacrés. Alfred de Zanclos, il y a quelque temps, lors des toutes premières éditions de nos préludes sacrés, nous avions découvert ensemble sa célèbre messe de Requiem. Aujourd'hui, je vous propose de découvrir de ce compositeur de Zanclos diverses pièces, divers motets du même compositeur Alfred de Zanclos, qui est né en 1912, qui est mort en 1971. Ces pièces sont extraites d'un CD qui propose aussi d'ailleurs le Requiem, un CD local, puisqu'il fait intervenir les éléments, ce chœur de chambre que les Toulousains connaissent bien. L'orgue, c'est Frédéric de Zanclos, et sur l'orgue de l'église Notre-Dame du Thor à Toulouse, ce grand orgue Puget, la direction Joël Subiette. Alfred de Zanclos est né au Portel. Le Portel, c'est dans le Pas-de-Calais, un 7 février 1912. Et il meurt à Paris un 3 mars 1971. Il est le septième d'une famille de 10 enfants. Il travaille d'abord en usine comme dessinateur sur tissu, puis effectue ses études musicales au Conservatoire de Roubaix. Il entre en 1932 au Conservatoire de Paris, où il suit les classes de composition avant d'obtenir en 1942 le très célèbre premier Grand Prix de Rome. Ensuite, il fut directeur du Conservatoire de Roubaix de 1943 à 1950. Il démissionnera de ce poste pour se consacrer à la composition avant d'être nommé professeur d'harmonie au Conservatoire de Paris en 1967. On lui doit de nombreuses œuvres de musique de chambre, un concerto pour trompette, un concerto pour violon, une symphonie, symphonie d'ailleurs honorée d'un grand prix de la ville de Paris en 1956. De Zanclos a laissé également trois partitions de musique sacrée éditées à Paris chez Durand, dont l'important Requiem. Découvrons de Alfred de Zanclos une pièce célèbre aussi du compositeur, le Salve Regina à quatre voix mixtes, une pièce, un motet très beau qui s'origine bien sûr autour de la très célèbre antienne médiévale du Salve Regina. Découvrons ce très beau moment de musique vocale.

Nous écoutions sûrement avec ravissement pour toutes et pour tous ce très beau Salve Regina du compositeur Alfred de Zanclos. Ce Salve Regina date exactement de 1958, date à laquelle le compositeur s'intéresse à nouveau à la musique sacrée. Et à travers cette œuvre, le Salve Regina, on sent que le compositeur trouve là bien du vocabulaire afin de définir un style qui va annoncer son futur requiem, le requiem qui, je vous le rappelle, date de 1963. Les premiers contacts de Zanclos avec la musique religieuse datent de ses années d'études au conservatoire. Il obtient alors, afin d'assurer sa subsistance, un poste de maître de chapelle à Notre-Dame-de-Lorette à Paris. Et tous les motets qu'il compose pour cette église suivent d'abord, bien sûr, la tradition initiée par Camille Saint-Saëns et surtout par Gabriel Fauré, avec ses harmonies raffinées, son généreux sens mélodique, comme en témoigne le célèbre O Salutaris que nous allons découvrir maintenant. O Salutaris, motet eucharistique, je vous le rappelle, pour soprano solo, accompagné à l'orgue Frédéric de Zanclos, sur l'orgue plutôt, Puget de l'église Notre-Dame-du-Thor à Toulouse.

O salutaris hostia, quae celi pandis ostium. 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Ce très beau motet soliste au salutaris accompagné à l'orgue par Frédéric Desenclos, un motet donc du grand compositeur Alfred Desenclos. Alfred Desenclos était un homme profondément chrétien et finalement toute sa musique sacrée est l'expression de la foi d'un homme, un homme qui vivait son baptême au sérieux et qui vivait cette dimension de témoignage, non pas par la parole mais par son talent de compositeur, de musicien. Desenclos réserve une grande part au pouvoir expressif de l'harmonie. Même ici dans cette pièce, nous avons pu goûter la beauté, la délicatesse de l'accompagnement pour l'orgue, l'utilisation fréquente d'accords parallèles, qui ne sont pas d'ailleurs sans évoquer le jazz, est réellement une nouveauté dans sa musique. En alternant ses effets harmoniques et polyphoniques, Desenclos parvient à créer un style original, aussi peu rétrograde qu'il est avant-gardiste, d'une expressivité directe, sans boursouflure ni sécheresse. Desenclos disait « Quand je compose, je ne définis pas un but à l'avance. » À travers cette réflexion, on découvre un homme rebelle à tout système, un homme qui se livre, sans aucun a priori, à un savant dosage de tradition et d'initiative personnelle. Cette manière de faire, nous allons la retrouver aussitôt dans un motet pour chœur de ténor à l'unisson, Paternoster, qui date de 1944.

Nous étions donc transportés à l'église de Notre-Dame-du-Thor à Toulouse, où a été enregistré donc ce motet Pater Noster pour chœur de ténor à l'unisson d'Alfred Desenclos, accompagné à l'orgue par Frédéric Desenclos. Je vous rappelle que toutes les pièces que nous écoutons sont sur ce CD consacré au Requiem d'Alfred Desenclos, et rajoutant à ce Requiem quelques motets du même compositeur, interprétés par l'ensemble les éléments que nous connaissons bien sous la direction de Joël Subiette. Je crois que nous découvrons là aujourd'hui, à travers ces divers motets, tout un répertoire malheureusement trop peu exploité par nos chorales polyphoniques. Alors, saisissons cette opportunité pour saisir justement ce répertoire de Desenclos et le donner donc à la découverte de nos diverses chorales. C'est ce que nous allons donc découvrir avec Antoine enthousiasme dans le motet suivant, Nos Autem, un motet pour quatre voix mixtes, toujours du compositeur Alfred Desenclos.

Bien, là aussi, je suis sûr que vous avez été séduit par ce très beau motet Nos Autem, motet donc a cappella pour quatre voix mixtes, où se retrouvent concentrés bien des traits qui caractérisent tout le vocabulaire musical du compositeur Alfred Desenclos, à la fois un esprit de tradition et une tradition libérée en même temps, car ce compositeur Alfred Desenclos voulait avancer en dehors de tout système, de tout a priori. Donc sa manière d'être, sa manière de se situer en musique, c'est un heureux dosage, une très belle harmonie entre tradition et initiative, innovation personnelle. Eh bien, chers amis auditeurs, je suis sûr que vous avez été séduits par la découverte de ce CD qui, je vous le rappelle, intègre aussi sur le même disque le Requiem d'Alfred Desenclos. Tout ceci sous la direction de Joël Subiette, avec l'ensemble Les Éléments, chœur de chambre, à l'orgue Frédéric Desenclos sur l'instrument Puget de Notre-Dame du Thor. Au revoir.

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0: Puis on attendit l'esprit quand une dame poussa un cri en disant
1: ouh, ça y est, je le sens, c'est lui.
2: Mais non, voyons.
1: Et ben alors, qu'est-ce que c'est?
3: Ce n'est
1: le petit

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4: Merci à tous de m'accueillir parmi vous ce soir. Je fais une expérience très particulière qui ne m'était encore jamais arrivée, qui est de me retrouver chez moi sans être chez moi. Et c'est assez déstabilisant quand même, hein, de savoir que je suis dans un lieu qui a appartenu à la famille et qui est sans être chez moi pour autant. Voilà, c'est très amusant comme expérience et merci de m'en donner l'expérience et de me recevoir encore une fois pour vous parler donc de la doctrine sociale de l'Église et sous un aspect peut-être plus spécifique ou un aspect plus particulier, sous une approche plus économique. La doctrine sociale de l'Église, pour faire bref, c'est toute cette partie de l'enseignement de l'Église qui va concerner la vie de l'homme dans sa dimension sociale, que ce soit les questions politiques, la question familiale, les questions économiques ou encore écologiques. Donc la doctrine sociale, ça regroupe un très vaste domaine et qui nous aide à projeter les lumières de l'Évangile sur notre vie en communauté. Et donc, parmi les questions qui se posent, il y a les questions économiques. Pour pouvoir aborder les quelques questions économiques qui font l'objet de cette conférence, donc la question du travail, de ce qui va être juste, de la dignité, etc., nous allons devoir nous approcher pas à pas. Tout d'abord, peut-être faire quelques rappels ou donner quelques précisions très généraux sur les grands principes de la doctrine sociale, d'une manière générale. Puis on verra des précisions sur des principes plus économiques avant de voir des questions plus concrètes. Donc nous allons affiner de plus en plus nos questions. Les principes très généraux ou les grands repères essentiels de la doctrine sociale et qui vaudront pour tous les domaines de la doctrine sociale que vous pourriez, auxquels vous pourriez vous intéresser, il y a tout d'abord, premier élément, première notion essentielle, la question de la personne. L'acte

théologique, c'est que nous sommes doués d'intelligence et de volonté. Le critère, la caractéristique propre de la personne humaine, c'est cette capacité à connaître, et notamment à connaître le vrai, et à vouloir, et notamment à vouloir le bien, à aimer. Ça, c'est fondamentalement ce qui va caractériser la personne humaine et ce qui va d'ailleurs être à l'origine la source de sa capacité à être libre. La liberté étant notre capacité à nous porter par nous-mêmes vers ce qui est bien. Ce n'est pas la liberté de faire ce que je veux quand je veux, ce n'est pas l'absence de contraintes, mais c'est la possibilité à nous porter par nous-mêmes vers le bien. Et pour pouvoir nous porter par nous-mêmes vers le bien, ça suppose une intelligence pour connaître ce qui est vraiment bien et puis une volonté pour le vouloir en tant que bien. Ça, c'est l'approche plus philosophique. D'un point de vue plus théologique, et je l'évoquais, être une personne, ça veut dire être à l'image et à la ressemblance de Dieu. Être à l'image et à la ressemblance de Dieu, car Dieu est une personne, enfin même trois personnes, un Père, un Fils et un Esprit, qui se caractérisent justement par les relations qu'ils entretiennent entre eux. Et cette lumière théologique vient nous aider à préciser un petit peu la notion de personne. La personne, parce qu'elle est capable de connaître et d'aimer, va donc être capable d'établir des relations et de vraies relations avec les autres. Je suis capable de connaître mon prochain et de l'aimer, c'est-à-dire de vouloir son bien. Et c'est ce qui vient donc fonder une capacité naturelle à vivre ensemble. Contrairement à ce que des philosophes très tardifs ont pu dire, l'homme n'est pas fait pour vivre tout seul. Nous ne sommes pas des animaux solitaires, mais on pourrait dire qu'on est des animaux de compagnie. On est fait pour vivre avec les autres, par nature. Ça, c'est la première notion importante, la personne humaine, cet individu doué de connaissances et de volonté, qui vient fonder sa liberté, qui fait que nous sommes à l'image, à la ressemblance de Dieu, et qui va expliquer que nous pouvons vivre en communauté, même que nous avons besoin de vivre en communauté. De cette première notion importante en découle une deuxième, qui est que si nous sommes faits pour vivre ensemble, cette vie commune a une finalité. Tout individu, toute personne qui se réunit avec d'autres personnes pour quelque motif que ce soit pour former une famille, le couple qui décide de s'unir, que ce soit une entreprise, que ce soit une association, un club sportif, un parti politique, une ville, un pays, tout rassemblement de personnes se constitue en vue de quelque chose qui est ce qu'on appelle le bien commun. Autre notion donc essentielle de la doctrine sociale, le bien commun. La raison, la motivation, le but que nous poursuivons quand nous nous réunissons. Si nous nous associons en vue de quelque chose, quoi que ce soit, c'est parce que nous poursuivons ensemble un but qui nous est commun. Un but que tout seul je ne pourrais pas atteindre, un but que tout seul vous ne pourriez pas atteindre, mais que nous ne pourrons atteindre qu'ensemble. Et cette notion est très importante parce qu'aujourd'hui, on en parle très peu. Aujourd'hui, au mieux, on nous parle de l'intérêt général. Et ça semble être équivalent. En fait, ça n'a rien à voir. Ça n'a rien à voir parce que le présupposé dans le bien commun, c'est cette idée que nous sommes faits naturellement pour vivre ensemble. Nous ne sommes pas faits pour vivre seuls. Et donc, l'autre est un ami grâce à qui je vais atteindre ce bien commun qui est notre bien, à l'un comme à l'autre. Alors que dans l'intérêt général, le présupposé, c'est que l'autre, je ne suis pas fait pour vivre avec les autres, et donc l'autre est non pas un ami qui me veut du bien et à qui je veux du bien, mais au contraire quelqu'un qui vient mettre une limite à mon intérêt. Et dans l'intérêt général, c'est un peu cette idée que si nous avons un grand gâteau et chacun une cuillère, eh ben, chacun va manger le plus possible avec sa cuillère, et quand ma cuillère rencontre votre cuillère, on a atteint l'intérêt maximum pour tout le monde. Et donc votre cuillère, en fait, vient limiter la mienne. Donc nous partons de ce principe, alors je n'ai pas le temps de déployer, de justifier ce soir, mais qui se justifie, que nous sommes faits pour vivre ensemble et que nous sommes faits en vivre ensemble pour chercher ensemble un bien qui nous réunit. La troisième

0: Une notion importante. Et là, on va commencer à affleurer d'ailleurs une question qui va être importante pour l'économie et qui va être, qui parfois fait un petit peu réagir parce que elle vient nous titiller. C'est ce qu'on appelle la destination universelle des biens. Première notion, la personne. Deuxième notion, le bien commun. Troisième notion, la destination universelle des biens. Qu'est-ce à dire ? La destination universelle des biens, c'est cette idée que Dieu a donné l'ensemble de la création, l'ensemble des biens de la création, à l'humanité tout entière. Dieu a confié à toute l'humanité l'ensemble des biens de la création pour permettre à chacun de vivre, pour que chacun trouve dans cette création les moyens de sa subsistance. Pour le dire un peu autrement, ça signifie que nous avons tous un droit naturel inscrit dans la nature de l'homme, nous avons tous un droit naturel d'accéder au bien de la création dont nous avons besoin pour vivre. Pour le dire autrement, encore autrement, tout est à tout le monde. Là, je pense que vous pouvez peut-être commencer à percevoir les dangers ou les implications d'une telle formulation. Tout appartient à tous. Là, on pourrait dire, mais ça, c'est ce qu'on appelle le communisme. Eh oui, et alors ça n'est pas exactement ça. Parce que l'Église, à la différence du communisme, reconnaît la légitimité du droit de propriété. Le droit de propriété, qu'est-ce que c'est ? C'est le fait que par mon travail, par la mise en valeur que j'ai exercée de la création, j'ai acquis la possibilité de m'approprier une partie des biens de la création pour assurer ma subsistance et m'assurer une certaine sécurité dont j'ai besoin pour la liberté. J'ai donc tout à fait le droit de m'approprier les biens qui vont me permettre de vivre et d'assurer la sécurité et la liberté de ma vie et de ma famille. Mais, précise l'Église, ce droit-là qui est légitime est un droit dérivé. Second. Dérivé ou second, ça veut dire qu'il passe en second plan par rapport à la destination universelle des biens, qui, elle, est un droit naturel. Qu'est-ce que ça va avoir comme conséquence? C'est là où généralement ça fait réagir. Cela signifie que, je vais prendre un exemple d'abord facile et un exemple plus compliqué. Un exemple facile, si je suis le seul propriétaire de la source d'eau du village, je suis propriétaire du champ dans lequel il y a la seule source d'eau du village, je n'ai pas le droit d'empêcher les autres de venir se servir à la source. Ça, on peut le comprendre à peu près, si on va un peu plus loin dans le raisonnement. Ça signifie que si j'ai cherché honnêtement à gagner ma vie, et avoir de quoi assurer ma subsistance pour aujourd'hui, et que, en dépit de tous mes efforts, je n'ai pas trouvé de quoi travailler et je n'ai pas pu obtenir de quoi me faire vivre et faire vivre ma famille, et que je me retrouve avec la fin de la journée, à la fin de la journée, sans rien pour vivre, et que je passe devant un grand champ de pommiers et que je me sers de quelques pommes pour ma subsistance, ce n'est pas un vol. Il ne s'agit pas ici de dire que l'Église autorise le vol. L'Église n'autorise pas le vol. Il s'agit de dire qu'en fait, il n'y a pas de vol. Pourquoi ? Parce que ces pommes, avant de pouvoir être appropriées, sont d'abord la propriété de tous. Et certains pères de l'Église, Saint Jean Chrysostome, iront même très loin dans la déclaration en disant « le voleur ». Ça n'est pas celui qui est allé se servir de ses pommes, c'est toi qui possèdes ce champ de pommes et qui n'a pas donné ses pommes à celui qui avait faim. C'est là où ça peut faire réagir un petit peu, hein. Ça, je l'entends. Alors attention, ça ne doit pas légitimer le fait que, par conséquent, ben, j'ai plus besoin de travailler, je fais rien, je me laisse vivre et puis j'irai me servir chez le voisin. Non, la condition préalable, c'est que j'ai quand même réellement cherché à gagner honnêtement de quoi faire vivre ma famille. Mais si je n'y suis pas arrivé, une personne ne pourra pas m'opposer sa propriété privée pour m'empêcher d'accéder aux biens dont j'ai besoin. L'autre condition, évidemment, c'est que, en allant me servir de pomme, je ne vais pas priver l'autre de sa subsistance à lui aussi. Si je vais piquer à mon voisin la seule pomme qu'il a pour vivre, là, c'est pas juste pour le coup. Ça pose une petite question que je glisse comme ça maintenant, je vous laisse y réfléchir et on en reparlera à la fin pour autant des questions. Quand je fais l'aumône à quelqu'un dans la rue, je vois un SDF dans la rue et je lui donne quelques euros. Est-ce que je pose un acte de justice ou est-ce que je pose un acte de charité? Eh bien, je vous laisse y réfléchir, c'est pas si facile que ça. Premier principe, la personne humaine. Deuxième principe, le bien commun. Troisième principe, la destination universelle des biens. Et troisième grand principe de doctrine sociale de l'Église, ce qu'on appelle le principe de subsidiarité. C'est un nom que l'on connaît assez facilement. La notion peut être plus ou moins floue. En fait, le principe de subsidiarité désigne deux choses. Au sens positif du terme, c'est cette idée, et c'est le sens premier, cette idée que tout échelon supérieur se doit d'être en aide, en latin l'aide subsidium, subsidiaire, l'échelon supérieur doit venir en aide à l'échelon inférieur. L'État doit venir en aide et doit être en aide, doit venir pour aider la commune. C'est dans ce sens-là. L'État, la commune et autres sont là pour aider la famille éventuellement dans son rôle éducatif. L'échelon supérieur aide l'échelon inférieur. Ça, c'est le sens positif. Puis il y a le sens négatif, privatif de la subsidiarité. L'échelon inférieur n'est pas fondé, autorisé à intervenir dans ce qui relève de l'échelon inférieur, sauf défaillance grave de l'échelon inférieur. C'est ce qui explique, par exemple, que normalement, l'État n'est pas fondé à intervenir dans l'éducation des enfants, qui relève de la responsabilité des parents. L'État est là pour aider les parents à mener leur mission, mais il ne peut pas se substituer à eux, prendre leur place et intervenir dans l'éducation, sauf situation familiale très défaillante, où les parents, effectivement, ne sont plus en capacité du tout d'assurer leur mission. Voilà pour les principaux principes de la doctrine sociale de l'Église. Il y en aurait encore d'autres, mais on ne peut pas tout développer, surtout si nous voulons parler un peu plus de questions économiques et liées au travail. Sur des repères plus économiques, des principes plus économiques, avant de voir les questions du travail, je retiens tout d'abord l'idée du marché. Le fait que l'Église reconnaît que le marché est le libre marché concurrentiel est l'un des moyens les moins mauvais, en tout cas, si ce n'est le meilleur, pour permettre à chacun d'exercer une activité économique qui lui permettra d'assurer sa subsistance. En soi, pour le dire autrement dit, l'économie de marché n'est pas intrinsèquement désordonnée ou mauvaise. Au contraire, à condition qu'elle soit là pour que le marché fonctionne sur des principes moraux acceptables, pas de mensonge, pas de vol, pas de tromperie, pas d'abus, ni rien, et que le marché soit là pour chercher et orienter vers le bien commun. Et là, on pourra aussi vous se poser la question, pour certains marchés, notamment à la place de la spéculation, qu'est-ce qui est légitime ou non? D'où d'ailleurs la question financière et l'enjeu du profit. Pour l'Église, il est tout à fait normal et légitime qu'une entreprise fasse du profit comme garantie du bon fonctionnement de l'entreprise qui lui permet de déployer son activité, de faire vivre ses salariés et de fournir à la société les biens et services dont elle a besoin. Donc là-dessus, pas de problème. Attention, la finalité de l'entreprise n'est pas en tant que telle le profit. La finalité de l'entreprise est de servir le bien commun. D'une part, en donnant du travail à ceux qui en ont besoin, d'autre part, en produisant des biens et services utiles et bons à la société. La finalité de l'entreprise n'est pas le profit pour le profit, c'est-à-dire l'objectif, ce n'est pas de gagner toujours plus d'argent, parce que le risque, c'est qu'à force de dire ça, c'est gagner plus d'argent, quel qu'en soit le prix, y compris si on produit des choses qui n'ont aucune valeur ou intérêt, trafic de drogue ou je ne sais trop quoi, ou y compris en recourant à des principes immoraux. On va maquiller des comptes, on va espionner ou je ne sais trop quoi. Le principe peut être très clair en tête. Dans les faits, parfois, on peut vite se laisser happer et perdre de vue l'essentiel. D'où l'enjeu de savoir garder aussi une certaine gratuité. Et notamment, le pape Benoît XVI, dans certaines de ses encycliques, a beaucoup insisté dans l'économie de marché qui est la nôtre aujourd'hui sur l'importance de garder de la gratuité, de savoir faire des choses gratuitement. Je n'en dis pas plus sur ces quelques principes économiques. Je voudrais rentrer maintenant, voir un peu plus, donc la question du travail qui était en titre de cette conférence. La première question que nous pourrions nous poser à propos du travail, est-ce que le travail est bon? Est-ce qu'il est bon pour l'homme de travailler? Ou pour le dire encore autrement, est-ce qu'il appartient à la nature humaine de travailler? Est-ce que l'homme a été naturellement fait pour travailler? Et là, nous pourrions être enclins à dire non, parce que le travail c'est pénible, le travail c'est fatigant, et que nous aimons tous les vacances et le repos. Et que nous pourrions estimer que c'est cela la vraie vie, surtout quand on se rappelle que la vie éternelle est souvent présentée comme étant le repos éternel, et que Dieu, au terme de son travail, s'est reposé. Ce n'est pas tout à fait juste. Dieu nous a créés dès le début, avant même le péché originel, Dieu nous a créés pour que nous travaillions. Le travail fait partie de notre nature humaine et nous avons besoin de travailler. Nous en avons besoin, et Dieu nous le dit quand il confie la création à l'homme, multipliez-vous, emplissez la terre et soumettez-la. Et Dieu prit l'homme et le déposa dans le jardin d'Éden pour le travailler et le garder. Nous avons été créés donc pour travailler. Pour travailler et pour que notre travail, de ce point de vue, prolonge l'œuvre créatrice de Dieu. Dieu a créé le monde, et ce monde que Dieu a créé et que Dieu ne cesse de créer d'ailleurs, il nous le confie pour que par notre travail, nous le mettions en valeur. Notre travail et notre relation au monde est donc bien là pour mettre en valeur cette création que Dieu nous a confiée. Dieu nous l'a confiée. Nous ne sommes que les dépositaires, pas les propriétaires. Nous ne pouvons pas en faire n'importe quoi. Dieu nous l'a confiée pour que nous travaillions, et donc notre travail est donc là d'abord pour servir le bien de cette création. Et deuxièmement, il est bon aussi pour notre propre développement. Notre développement, notre accomplissement dans notre humanité passe par le fait que nous allons travailler, par le fait que nous allons, à travers notre travail, déployer tout le monde de vertus qui nous habite, des vertus de compétence, savoir faire certaines choses, et des vertus de rectitude qui vont nous aider à bien les faire, de faire de façon moralement bonne. Quand je travaille, je pose un acte d'homme qui me fait grandir dans mon humanité. Puisque ce qui me fait grandir en humanité, c'est la vertu, et la vertu grandit en moi parce que je pose des actes vertueux. À force, par exemple, de poser cet acte d'effort pour travailler, je fais grandir en moi la vertu de force sous son aspect de persévérance. Et en grandissant dans cette vertu de force, je grandis dans mon humanité. Dieu nous a créés pour que nous travaillions, et en soi le travail est bon. Il participe à la mise en valeur du monde et à mon développement. Sauf que là, vous pourriez me dire, oui, c'est très joli tout ça, mais enfin, le travail, c'est quand même pénible aussi. À des moments, c'est quand même fatigant, c'est usant. Et nous, à la rigueur, pour un certain nombre de travaux, quand il s'agit de faire quelques besognes, c'est fatigant, mais pas plus. Mais il y en a pour qui le travail est même plus qu'éreintant, une menace pour leur santé. Aller expliquer au petit gamin de 10 ans qui pousse un wagonnet de charbon au fin fond d'une mine de je ne sais trop quel pays qu'il a la chance par son travail de participer à la mise en valeur de la création et à l'épanouissement de son humanité, je suis pas sûr que ça lui parle tout de suite spontanément quand même. Hein. Mon chéri, mais rends grâce à Dieu par ce petit, parce que pour ce wagon de charbon qui te fait devenir plus homme. Faut oser quand même. Oui, le travail est pénible. Mais cette pénibilité, c'est elle qui est la conséquence du péché originel. Initialement, nous avons toujours été faits pour travailler, sauf qu'au début, le travail était facile pour nous, sans peine, sans effort. Et par le péché originel, la pénibilité du travail s'est ajoutée. À partir de ce moment-là, le travail a commencé à nous coûter. Tu gagneras ton pain à la sueur de ton front, dit Dieu à Adam. Et de comprendre cela vient jeter une autre lumière sur le travail. Par notre travail, nous participons à l'œuvre de Dieu. Par tout ce qu'il y a de bon dans le travail, mise en valeur de la création et mise en valeur développement, épanouissement de mon humanité, nous participons à l'œuvre créatrice de Dieu. Quand j'assume, en revanche, la dimension négative du travail, sa pénibilité, son côté éreintant, je participe ici à l'œuvre rédemptrice de Dieu. Je porte la croix avec le Christ, et en portant la croix avec le Christ, je participe avec le Christ au salut du monde. C'est bon de ne jamais l'oublier face à la difficulté et à l'épreuve du travail, que nous pourrions avoir envie de fuir, et là nous pouvons avoir une motivation supplémentaire, c'est-à-dire, ben, Seigneur, je le vis en union avec vous pour le salut du monde. Il y a une autre dimension encore au travail, il nous fait participer à l'œuvre créatrice, il nous fait participer à l'œuvre rédemptrice de Dieu. Il y a une autre dimension, bien c'est sa dimension sociale. Parce que nous ne travaillons jamais isolément, nous travaillons avec ou pour d'autres. Le travail est un lieu qui nous met en relation avec les autres. Nous travaillons pour quelqu'un qui nous emploie, nous travaillons pour produire un bien ou un service qui sera utile à d'autres et qui nous met en relation avec les autres. Et puis dans le cadre du travail, nous travaillons avec des collègues, des fournisseurs, des clients, etc. Et le travail nous permet ici d'honorer cette dimension essentielle de notre vie qui est la vie sociale. Et nous le savons bien, nous le voyons bien. C'est d'ailleurs généralement une des principales souffrances pour des chômeurs de longue durée, qui est ce sentiment d'isolement et d'inutilité pour la société, donc de marginalisation. Le travail, l'absence de travail, désocialise la personne humaine. Et c'est l'aspect souvent le plus difficile à vivre. Donc le travail participe à toutes ces valeurs, tous ces enjeux, et cela en souligne donc la bonté. Je précise d'ailleurs un petit point sur cet enjeu du travail, participer à la création, à la rédemption, etc. Il y a là un petit enjeu pour nous aujourd'hui. Pour nous aujourd'hui, parce que de plus en plus, nos contemporains ont tendance à concevoir le travail et la vie professionnelle. Je ne parle pas de ceux qui sont encore étudiants, lycéens ou collégiens, parce que là, le travail s'abat sur eux comme une fatalité à côté de laquelle on ne peut pas passer et qu'il n'y a pas tellement de choix. Donc ça, de toute façon, tu n'as pas le choix, tu iras en cours demain matin. OK. Pour ceux qui vont travailler dans le monde professionnel, une activité professionnelle sortie du monde des études, il y a une petite déformation qui se développe de plus en plus, qui est d'attendre avant tout du travail que ce soit le lieu de mon épanouissement. Je cherche le travail où je vais, pour parler un peu crûment, m'éclater. Il faut que le travail me plaise et que ce soit le lieu où tout va bien. Ben, c'est pas ça la raison première du travail. Je ne vais pas travailler d'abord pour mon épanouissement. Je vais travailler d'abord pour participer au bien commun. Ça ne veut pas dire que je devrais nécessairement être malheureux au travail et que si j'y suis heureux, ce n'est pas bon signe et qu'il faut que j'aille ailleurs où je serai plus malheureux. Pas du tout. Très bien si j'y suis heureux et très bien si je trouve un certain épanouissement au travail, mais ce n'est pas le critère premier. Le critère premier est de savoir si je mets les capacités que Dieu m'a données, je mets les capacités, mais aussi les goûts et les besoins qu'il a mis dans mon cœur, si je les mets au service du bien commun. ça change un peu la donne. Et pour le dire un peu directement, c'est beaucoup moins égoïste comme approche. Compte tenu de toute l'importance que le travail peut recouvrir, peut avoir, nous comprenons qu'il n'a de valeur que s'il est vraiment l'acte d'une personne humaine. Ce qui donne toute sa dignité et toute son importance au travail, c'est qu'il est l'acte d'une personne. Et que, à travers ce travail, cette personne agit comme personne et exerce la plénitude de son humanité. C'est une œuvre d'homme en tant qu'homme, homme au sens générique, hein, d'être humain. Par conséquent, c'est peut-être une évidence, mais c'est toujours bon de le rappeler, le travail n'est pas une marchandise comme une autre. Ce n'est pas un élément impersonnel. Un employeur n'achète pas un travailleur comme il achète une machine à outils. Et donc on ne peut pas froidement comparer simplement la rentabilité d'une machine avec un travailleur, comme si c'était deux moyens de production strictement équivalents. Ça ne veut pas dire qu'il faut toujours privilégier la personne et au détriment de toute efficacité et rentabilité. Ça, c'est autre chose, ça peut se discuter. Mais en tout cas, je ne peux pas simplement comparer la machine et le travailleur comme si c'était la même chose et je vais voir ce qui va me rapporter le plus de bénéfices avec le moins de coûts. Sous ce rapport-là, le travail est un facteur de production supérieur, qualitativement supérieur à n'importe quel autre moyen de production. Et cela va signifier aussi que le but du travail doit aussi être orienté vers le bien de celui qui l'accomplit. Et c'est pourquoi il y a des conditions de travail qui ne sont plus dignes de la personne humaine. Le travail doit aussi participer, normalement un vrai travail doit aussi participer à un certain bien et une certaine dignité de celui qui travaille. Alors oui, le travail prime les outils de production, ce qu'on pourrait appeler le capital. Mais cette primauté du travail sur le capital ne veut pas dire pour autant, et c'est toujours des questions d'équilibre, que le capital n'a strictement aucune importance, parce que sans capital, pas de moyens de production, pas d'outils, pas de machines, et le travailleur ne pourra pas faire grand-chose non plus. De cela va découler quelques droits relatifs au travail. Tout d'abord, des droits au travail. Parce que chaque personne a besoin de travailler et que c'est une obligation pour chacun de travailler. C'est un commandement de Dieu et c'est inscrit dans notre nature, c'est une nécessité de notre nature. Parce que chez nous, c'est une nécessité vitale et un devoir que Dieu nous donne. Il y a donc, d'un certain point de vue, un droit au travail. Un droit au travail, c'est-à-dire un droit à exercer cette activité qui est digne de moi et dont j'ai besoin pour vivre. Parce qu'il va me permettre de faire vivre ma famille, de participer au bien commun, etc. Ce droit au travail va avoir une conséquence, notamment dans le monde de l'entreprise. Et même pas simplement dans le monde de l'entreprise, pour nous quand justement nous faisons l'aumône à un pauvre dans la rue. S'il est bien de donner de l'argent à celui qui n'a rien pour vivre, il est mieux, encore mieux, si cela m'est possible, que je lui donne un travail. Si, par exemple, j'ai les moyens d'embaucher une femme de ménage, il est mieux d'embaucher une femme de ménage et donc de lui donner l'argent à travers un salaire et un travail qu'il a mérité, plutôt que de lui donner directement cette même somme sans avoir à travailler. Parce que ce travail participe aussi à sa dignité d'être humain. Et cela vaut donc encore plus pour une entreprise. Si une entreprise peut se permettre, sans menacer sa viabilité économique, sans risquer la faillite ni quoi que ce soit, mais peut se permettre d'embaucher des personnes peut-être pas absolument nécessaires, peut-être pas absolument efficaces, mais pour qui il sera bon d'avoir un lieu où travailler et avoir une vie sociale, etc., eh bien, il est du devoir de l'entreprise de le faire. Et il est préférable que l'entreprise fasse moins de profit, mais donner du travail à ses personnes, plutôt que maximiser son profit en minimisant le nombre de personnes et en cherchant à rentabiliser au maximum les personnes que l'on fait travailler. Cette question du travail, de ce droit au travail, découle aussi des droits du travailleur. le premier droit que le travailleur a, et comme expression justement de sa dignité de travailleur, c'est le droit à une juste rémunération. Question très compliquée. Très compliquée de savoir la juste rémunération. Le principe, en justice, c'est que la justice nous pousse à rendre à chacun ce qui lui est dû, selon ses besoins et ses mérites. Il y a les deux critères, les besoins et les mérites. Ce dont j'ai besoin pour vivre, et selon les mérites, c'est-à-dire les efforts fournis proportionnellement à la manière dont j'ai participé au bien commun. Plus j'ai des mérites, plus j'ai exercé un mérite important par rapport au bien commun, c'est-à-dire plus j'ai une responsabilité par rapport au bien commun, plus il est légitime que j'ai une rémunération élevée. Celui qui assume une plus grande responsabilité dans l'entreprise par rapport au bien commun peut légitimement avoir un salaire supérieur à celui qui a une moins grande responsabilité. Parce que le mérite n'est pas le même. Sans porter atteinte pour autant aux besoins. C'est ce qui explique, soit dit en passant, la parabole de l'ouvrier de la 11e heure. Il y a ceux qui arrivent au tout début, on dit, ben voilà, tu auras le droit à un denier pour ta journée de travail. Un denier, à l'époque, c'est le salaire journalier. C'est ce qui permet à la personne de vivre pour une journée. On lui donne, en toute justice, ce à quoi elle a droit, en fonction de ses besoins et aussi de ses mérites. Tu auras travaillé une journée, tu mérites ça. L'ouvrier de la dernière heure n'a effectivement aucun mérite, ou quasiment pas. Il a travaillé qu'une heure, son mérite est néant. En revanche, le besoin reste quand même le besoin du salaire journalier. Il gagne la même chose que les autres parce que son besoin pour vivre est le même. Cette question est assez complexe à apprécier, hein, parce qu'on peut comprendre qu'il va y avoir des différences, mais dans quelle proportion ? Qu'un chef d'entreprise gagne 2, 3, 4, 5 fois plus qu'un de ses employés, pourquoi pas ? S'il gagne 20 fois plus, 100 fois plus, à partir de quand est-ce que ça devient un peu plus étonnant ? Et cette appréciation du besoin et des mérites est complexe. Vous voyez, il y a un système de rémunération là qui nous a tous concernés au moins une fois dans notre vie, les notes en classe. Entre l'élève brillantissime, ultra doué, qui a bossé 4 minutes pour rendre un devoir excellent, et un élève pas très doué, qui a bossé tout son week-end pour rendre un devoir médiocre, comment est-ce que ça se note ? Selon la qualité de la copie ? Selon les aptitudes de départ ? Selon le travail fourni ? Comment être juste ? Et c'est pareil avec le salaire dans l'entreprise. Droit à une juste rémunération qui est à minima celle qui permettra d'assurer ma subsistance et celle de ma famille. Droit du travailleur, droit d'accéder à la propriété pour justement, autre droit du travailleur, droit d'accéder à la propriété pour justement assurer la sécurité et la liberté de sa famille, une certaine autonomie. Et puis un droit d'association et corrélativement un droit de grève. Ah, attention, attention, attention, attention, ce droit d'association et ce droit de grève sont là pour défendre le bien commun, pas pour défendre l'intérêt sectoriel de ceux qui se mettent en grève. C'est pas tout à fait pareil. C'est pas un intérêt égoïste. Nous défendons ce qui nous semble être le bien de l'entreprise. Il en résulte par conséquent que le travail ne peut pas et ne doit pas être un asservissement, il ne peut pas s'exercer dans des conditions qui sont indignes de l'homme, conditions de travail matérielles inacceptables ou quoi que ce soit. Et qu'il doit aussi laisser un temps de repos. Il est inscrit, toujours pareil, dans la nature de l'homme, de se reposer le septième jour. C'est dans la loi naturelle. Nous avons naturellement besoin de cette journée de repos. Sachant que le repos, tel que Dieu le prévoit, c'est pas l'inactivité, c'est pas le farniente, c'est pas je bulle toute la journée. Le repos, c'est le temps pour reprendre des forces, et Dieu nous le donne d'abord, pour reprendre des forces en vivant un surcroît de charité et une plus grande attention à notre prochain, et deuxièmement, en prenant le temps de contempler, de prier, de méditer et de nous tourner davantage vers Dieu, qui est le véritable repos de notre âme. Et ça, nous l'oublions. C'est d'ailleurs ce qui faisait dire à Mère Teresa que tout chrétien devrait prier 1 heure par jour, sauf les gens très occupés, qui eux doivent prier 2 heures par jour. Alors, quand on dit ça, généralement, tout le monde dit « moi, je ne suis pas très occupé, en fait. Hein, là, finalement, ça... » Et c'est vrai. Plus je suis occupé, plus je suis accaparé, plus je risque d'être asservi et sous pression, et plus je vais avoir besoin d'un temps conséquent pour me libérer et être en paix avec Dieu. Il y aurait encore beaucoup d'autres considérations économiques à vous partager, mais voilà en tout cas à quelques grands traits, quelques éléments de doctrine sociale et leur application en matière de travail et de dignité du travail et du travailleur. Je vous laisse réfléchir à nouveau à la question l'aumône, acte de justice ou acte de charité.
1: C'était la conférence du frère Romaric Morin de l'Ordre des Prêcheurs de Bordeaux, conférence donnée le 27 mars dernier à l'église Saint-Joseph de Biarritz.

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Le repos musical de ce jour sera avec Antonio Vivaldi, concerto pour mandoline à cordes ainsi que concerto pour violon, avec pour soliste Claudio Cimone. Premier morceau, l'allegro du concerto pour deux mandolines, deux théorbes, deux flûtes, deux salmos, deux violons in tromba marina et violoncelle.

Et ce concerto de Vivaldi pour deux mandolines, deux théorbes, deux flûtes, deux salmos, deux violons, une tromba, marina et violoncelle se termine avec l'allegro final.

Je vous propose Concerto à deux cœurs d'Antonio Vivaldi, con violine discordato si bémol majeur, l'adagio.

Nous poursuivons cet après-midi ce repos musical en compagnie d'Antonio Vivaldi. Cette fois, c'est le concerto pour violon RV 522, l'Allegro.

Nous venons d'écouter le concerto pour violon RV522 d'Antonio Vivaldi et je vous propose de terminer ce repos musical de ce jour avec le concerto pour violon RV 581 en Ré majeur.

0: Ainsi se termine le repos musical de ce jour. C'était avec Antonio Vivaldi. Nous avons écouté des concertos pour mandoline et des concertos pour violon. Vous étiez en compagnie d'Hélène Sauvignon. À tous une excellente journée à l'écoute de nos programmes.
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1: Voici l'homélie d'aujourd'hui, enregistrée ce matin à la grotte de Lourdes.
2: Il Signore sia con voi. Dal Vangelo secondo Luca.
3: L'évangile de Jésus-Christ selon saint Luc.
2: Un sabato, Gesù entrò nella sinagoga.
3: Un autre jour de sabbat, Jésus était entré dans la synagogue et enseignait. Il y avait là un homme dont la main droite était desséchée. Les scribes et les pharisiens observaient Jésus pour voir s'il ferait une guérison le jour du sabbat. Ils auraient ainsi un motif pour l'accuser. Mais lui connaissait leur raisonnement. Il dit à l'homme qui avait la main desséchée,
2: «
3: Lève-toi
2: et
3: tiens-toi debout, là, au milieu. » L'homme se dressa et se tint debout. Jésus leur dit,
2: Domando a voi.
3: Je vous le demande. Est-il permis le jour du sabbat de faire le bien ou de faire le mal? De sauver une vie ou de la perdre? Alors, promenant son regard sur eux tous, il dit à l'homme, étends la main. Il le fit et sa main redevint normale. Quant à eux, ils furent remplis de fureur et ils discutaient entre eux sur ce qu'ils feraient à Jésus.
2: Parola del Signore.
4: Nous sommes aussi en union de prière avec tous ceux que par KTO et par vidéo Lourdes, ils sont en prière avec nous à la grotte de Massabielle. San Paolo, nella prima lettura,
3: dans la première lecture, saint Paul se trouve confronté à un péché qui, comme nous avons entendu, qui selon la loi juive est condamné de mort par les deux coupables. Mais dans le contexte grec où se trouve Paul, à savoir à Corinthe,
4: fait si que
3: les coupables
4: in quel loro atto,
3: ne considèrent probablement pas leur acte comme un péché décisif contre la foi.
4: Nella cultura greca,
3: ce n'est pas dans la culture grecque.
4: Così proibito,
3: ce n'est pas un fait interdit judaïco. Comme dans la pensée judaïque.
4: Non è una colpa decisiva,
3: ce n'est pas une faute décisive
4: fede cristiana.
3: Contre le cheminement de la foi chrétienne. L'apôtre ne tolère pas une telle faute.
4: Costui va escluso.
3: Une telle chose est excluse.
4: Ei, per questo peccato comminavano la pena di morte.
3: Les anciens Israéliens, ils avaient la peine de mort.
4: Può agire in questa antica maniera.
3: Bien sûr, Paul ne peut pas agir dans cette façon ancienne.
4: Questo fatto nuovo della Chiesa.
3: Parce que l'Église n'est pas.
4: Ha caratteristiche diverse. La Chiesa.
3: L'Église.
4: Non è un.
3: N'est pas une réalité définitive et accomplie.
4: Essa è
3: soltanto. Elle est simplement sur le chemin vers le jugement de Dieu.
4: Per cui il compito della Chiesa,
3: par conséquent,
4: est relativo,
3: elle n'a pas le droit de vie et de mort. Sa mission est relative et provisoire.
4: Appartiene a Dio.
3: Parce que le jugement appartient à Dieu.
4: Tant'è che Paolo, mettendo fuori di comunità questi due colpevoli,
3: donc Paul, en les mettant en dehors de la,
4: di Dio,
3: les confie au jugement de Dieu.
4: Niente di ciò che abbiamo ascoltato,
3: et rien de ce que nous avons entendu,
4: che il giudizio di Dio,
3: qu'est le jugement de Dieu.

0: vers le salut.
1: Perché se è vero,
0: parce qu'il est vrai que ceux qui sont exclus sont incapables d'être le signe de sauver et ils restent toute leur vie sur le chemin vers le salut.
1: Il giudizio appartiene a Dio.
0: Parce que le jugement appartient à Dieu.
1: Il dovere di carità,
0: le devoir chrétien de charité envers cet homme reste entier.
1: La carità rimane.
0: La charité reste.
1: Nelle ultime battute, Paolo
0: et Paul
1: paragona,
0: compare le rejet par la communauté d'un coupable
1: al lievito vecchio,
0: au vieux levain
1: à Pasqua,
0: qu'il faut éliminer à Pâques, comme le faisaient
1: oggi,
0: et comme font aujourd'hui
1: les
0: Hébreux, les Juifs.
1: L'agnello pasquale,
0: l'agneau pascal hébreu doit être entouré
1: da pane azimo,
0: de pain sans levain,
1: nuovo,
0: c'est-à-dire du pain nouveau.
1: Chi è per noi il nuovo agnello?
0: Qui est pour nous le nouvel agneau? C'est Christ. Et
1: chi è il pane azimo?
0: Et qu'est-ce que c'est le pain sans levain sans nouveau?
1: Azimi.
0: C'est vous.
1: Pane azimo.
0: Et le pain sans levain nouveau?
1: Cristo Signore, sono i cristiani.
0: Ce sont des chrétiens. C'est nous.
1: Invitati dall'apostolo.
0: Nous sommes invités par l'apôtre à se conformer davantage
1: spirituali
0: au Christ et au pain levain spirituel.
1: Maria qui a Massabielle.
0: Qu'est-ce qu'elle a fait Marie ici à Massabielle?
1: Cosa farà di Bernadette?
0: Qu'est-ce qu'elle fera de Bernadette?
1: Un pain.
0: Elle fera d'elle un pain sans levain de charité. Parce que Bernadette prendra sa décision de laisser cet endroit et de partir à 800 km d'ici, à Nevers,
1: suora di carità,
0: où elle deviendra une bonne sœur de charité.
1: Era già diventata spazio.
0: Elle était déjà
1: Dio.
0: Devenue un espace pour
1: nulla.
0: Dieu. Elle n'avait plus rien, Bernadette. Ni elle, ni sa famille.
1: Quel 24
0: et le 24 juin 1854, les amis du Turin connaissent la date. C'est aussi la fête de Saint Jean-Baptiste. Saint Jean,
1: quando vede Gesù, dice,
0: quand il a vu Jésus, il a dit,
1: menti, e io diminuo,
0: il faut qu'il augmente et moi il faut que je devienne tout petit.
1: Diventa,
0: mais Jean-Baptiste deviendra l'espace vide pour Dieu.
1: Subiru,
0: et la famille Subiru,
1: giugno,
0: pendant le jour du 24 juin, sera été jetée dehors de la maison, mise dans la rue, jetée dans la rue. Ils n'ont plus rien.
1: Bernadette
0: et sa famille,
1: Bernadette,
0: ils n'ont plus rien. Bernadette est devenue cet espace vide pour Dieu.
1: 58,
0: et un 50, de 54 à 58,
1: annunciavo un'altra peggiore, sicché in quel 1858
0: non hanno più nulla, ils n'ont plus rien, ils habitent dans un cachot, dans une vieille prison abandonnée, un lieu malsain,
1: fuori dalla finestra c'era,
0: et par la fenêtre on voyait,
1: si respirava,
0: on pouvait plus respirer, elle était malade.
1: Ma era spazio vuoto per
0: Mais
1: Dio.
0: Elle était déjà cet espace vide pour
1: spazio
0: Dieu,
1: vuoto.
0: Et cet espace vide pour Dieu,
1: colmato qui,
0: il est renforcé ici, ce jour-là,
1: che
0: merveilleux, qui continue,
1: così come lo continuiamo noi,
0: comme nous continuons,
1: fino alla fine dei tempi.
0: Jusqu'à la fin des temps. Et ce jour qui était,
1: Spirito Santo,
0: il y avait un souffle d'Esprit Saint, et ce jour,
1: ella si scalzò,
0: elle a enlevé ses chaussures,
1: sull'alto,
0: elle a regardé vers le ciel, elle a vu
1: consumarsi,
0: elle a vu un buisson se
1: vuoto per Dio,
0: elle est devenue cet espace vide pour Dieu,
1: anzimo di carità,
0: elle est devenue le pain
1: all'epoca
0: pour la charité,
1: del corpo,
0: et les soins du corps. Or, le jour du sabbat sont réduits au minimum. Et donc, est-ce que c'était mieux de faire souffrir le malade plutôt que de honorer Dieu?
1: Et ici, solita, usuale anche oggi,
0: est née
1: in Israele,
0: une question. Est-ce qu'en Israël,
1: della legge, nasce quel,
0: parmi les maîtres de loi, parmi les rabbins,
1: quel giorno nella sinagoga,
0: ce jour à la synagogue,
1: sempre,
0: le maître était là.
1: Diatribe,
0: et il y a toujours ces dialogues pour accomplir les Écritures.
1: Synthèse.
0: Et après, il fallait faire une synthèse.
1: Jésus onora il sabbat,
0: honore le sabbat
1: la bontà
0: par sa bonté, par sa bienveillance envers

0: les plus démunis, vers les malheureux. L'amour de Dieu devient l'amour pour notre prochain. Ce jeune maître affirme qu'il existe une obéissance plus radicale que la soumission à la loi.
1: La sottomissione al bene,
0: la soumission à la bonté,
1: lo specchio vero di Dio,
0: qui est le véritable reflet de Dieu.
1: Immagine di Dio diventiamo
0: nous
1: immagine
0: devenons
1: di bene.
0: À l'image de Dieu, devenons l'image de bien.
1: Questa bella immagine, i maestri,
0: cette belle image
1: sul nostro volto,
0: Jésus nous en parle.
1: Là,
0: et au-dessus de notre visage brille la lumière
1: de
0: menorah,
1: de labbro,
0: du candélabre de sept bras,
1: brilla questo,
0: où brille
1: luce di Dio,
0: cette lumière de Dieu.
1: Les sette luci,
0: les sept lumières,
1: nei nostri due occhi,
0: dans nos yeux,
1: le due narici,
0: dans nos narines, dans la bouche,
1: orecchie,
0: dans les oreilles.
1: Siamo
0: nous sommes
1: della luce di Dio,
0: le reflet de la lumière de Dieu. Reflet de la bonté.
1: À Lourdes,
0: ici à Lourdes,
1: questo luogo,
0: ici dans cet endroit,
1: il primo dono che Maria,
0: le premier don que Marie
1: di Bernadette,
0: donne à Bernadette,
1: il dono del
0: et le don de, du respect,
1: restituisce a Bernadette la dignità,
0: elle lui donne sa dignité de personne et fait d'elle, de la pauvre Bernadette, sa fille
1: et qui, da qui,
0: préférée.
1: No?
0: Et à partir de ce jour-là, les malades et ceux qui souffrent
1: posto,
0: ont le premier, ont l'ordre, un droit à leur poste ici.
1: Amici,
0: c'est un geste que nous accomplissons, chers amis. Quand on arrive à Lourdes,
1: et qui, la grotte, la,
0: le premier endroit où on accourt tous, c'est ici, c'est la grotte. C'est un lieu de grâce choisi
1: Dio,
0: par Dieu.
1: Non lo sappiamo,
0: pourquoi
1: ma
0: nous ne savons pas. Mais
1: il, un gesto che
0: il fait du bien à tout le monde. Et même ceux qui réfléchissent, ils sont surpris. Ils pensent que c'est une superstition. Parce que quand on arrive ici, on passe autour de la grotte et on voit les gens qui touchent la roche. Et ils mettent les morceaux des vêtements des malades et ensuite ils sortent de la grotte. Et il y en a qui disent, mais quel geste ! Mais ce sont des gestes qui servent à rien. Mais non, c'est un geste de foi énorme, d'une foi énorme. Moi, je peux être le plus grand pécheur de ce monde. Mais en passant ici par cette grotte et en touchant la roche, je dis,
1: Vergine Santa,
0: Sainte Vierge,
1: parte di me,
0: il y a une part en moi,
1: di me peccatore,
0: de moi, pécheur ou pécheresse,
1: di me peggior prostituta, c'è una parte di
0: une
1: me,
0: part qui s'est prostituée,
1: permetto soltanto
0: que je permets seulement à toi, Sainte Vierge, et à ton Fils
1: entrare,
0: de pouvoir entrer dans cette part, part de moi. Et avec ce geste, je confie en toi,
1: Vergine Santa,
0: à toi, Sainte Vierge,
1: di nessuno,
0: qui n'exclut toi, qui n'exclut personne, ici, dans cet endroit. Et on peut y être. Il y a peut-être beaucoup de personnes qui ne croient pas. Comme à l'époque de Bernadette, ils étaient nombreux qui ne croyaient pas. À partir de sa tante Bernarde, comme Bernadette, elle a dit, comme son amie Eleonore, qui était un peu, qui regardait surprise quand elle a levé les chaussures. Et elle a vu une fille qui était une fille folle qui s'est barbouillée le visage, mais elle a été touchée par un fait, par le fait que quand Bernadette marche en genoux, elle ne touche pas la terre et le chemin reste propre. Quand tout le monde sera parti, Éléonore prend un bâton, il va vers là où la source, où la source jaillissait, elle met le bâton là où Bernadette a fait un petit trou et l'eau commence à jaillir abondamment. Et à partir de ce moment, elle n'a pas arrêté de sortir, de jaillir. Et on ne va pas ici seul, on va tous ensemble.
1: Qui a
0: ceux qui ont la foi, qui ont peu de foi, et ceux qui n'ont pas de foi.

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3: Chers auditeurs, bonjour. En préparant cette émission, je suis tombé sur un texte qui décrit parfaitement ce que j'ai pu mûrir moi aussi ici à Lourdes. Je vous le cite. Pour qu'un sermon sur la Sainte Vierge me plaise et me fasse du bien, il faut que je voie sa vie réelle, non sa vie supposée. Je suis sûr que sa vie réelle devait être tout simple. On la montre inaccessible, il faudrait la montrer imitable, faire ressortir ses vertus, dire qu'elle vivait de foi comme nous. Il est bien de parler de ses privilèges, mais il ne faut pas dire que cela seulement. On est obligé de dire « Oh, oh, on en a assez » et on arriverait presque à sentir de l'éloignement. Ces mots sont de Sainte Thérèse de l'Enfant Jésus. Il ne s'agit pas d'éloigner Marie de notre vie réelle, ni de la rendre inaccessible, mais au contraire, de la montrer proche et présente au cœur de notre condition humaine. Voici quelques réflexions que je souhaite vous proposer. Je voudrais méditer sur le sens d'un chemin de foi qui n'a pas épargné Marie elle-même en rien, tout au long de son existence terrestre. En effet, lorsque l'archange Gabriel, entrant chez elle, dit « Réjouis-toi, comblée de grâce, le Seigneur est avec toi », des horizons inattendus s'ouvrirent pour elle. Quel chemin de foi s'est alors ouvert? Les évangiles nous décrivent le parcours humain de Marie comme un pèlerinage dans la foi, qui met parfois à rude épreuve, rêves et certitudes. Le pèlerinage dans la foi indique l'histoire intérieure, le labeur, le doute, mais aussi la présence de la consolation de Dieu, c'est-à-dire l'histoire des âmes. Tout cela s'accomplit dans un grand processus historique et pour ainsi dire en chemin. C'est pourquoi, tout au long de cette semaine, je vous propose de méditer sur cinq visages de cette foi pèlerine de Marie, cinq étapes qui rejoignent notre propre histoire. Aujourd'hui, nous nous arrêtons sur la première de ces étapes. L'aventure de l'Annonciation, la foi méfiante. Tout d'abord, il y a la splendide affirmation de l'archange Gabriel, comblé de grâce, que l'on pourrait traduire par « immensément aimé depuis toujours ». C'est une parole littéralement inouïe, capable de troubler la Vierge Marie. Tu es comblé, rempli de Dieu, qui s'est penché sur toi, qui s'est pris d'amour pour toi, qui s'est donné à toi, et tu en débordes. Aimé avec tendresse, librement, sans regret, Marie, par pur don, se trouve dans un contexte absolument inattendu. Elle est choisie, aimée, pour un projet infiniment supérieur à ses attentes. Marie est la fille de son peuple qui se sait choisie et fait l'expérience du soutien de Dieu. À première vue, l'acte de foi de Marie fut facile, voire évident. Devenir la mère du Messie, celui qui rétablirait la souveraineté de Dieu et régnerait éternellement, n'était-ce pas le rêve de toute jeune fille juive? En réalité, il n'en est rien. Comment cela va-t-il se faire, puisque je ne connais pas d'homme? La question est cruciale et incontournable. Marie se retrouve dans une solitude totale. À qui peut-elle expliquer ce qui s'est passé en elle? Qui la croira quand elle dira que l'enfant qu'elle porte en son sein est l'œuvre de l'Esprit Saint? Marie connaissait ce qui est écrit dans le livre de la loi. Si une jeune fille, au moment des noces, n'était pas trouvée vierge, on devait la faire sortir à l'entrée de la maison de son père et la lapider. Nous parlons volontiers aujourd'hui du risque de la foi, en entendant par là, généralement, un risque intellectuel. Cependant, pour Marie, il s'est agi du risque réel. C'est le premier pas du pèlerinage de la foi. On pourrait dire que le chemin de la foi part d'une figure négative que j'appellerais la foi méfiante, incapable de s'abandonner, soupçonneuse, qui avance de nombreuses réserves et reste sur le seuil. L'annonce qu'elle deviendrait mère a certainement traversé le cœur de Marie, remu son intelligence, suscité de nombreuses questions, provoqué sa prière. Cela appartient aussi à notre histoire de croyants, à nous qui passons de la confiance à la méfiance, de l'ouverture à la fermeture, qui s'ouvre et se ferme tour à tour.

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1: Je te confie mon petit-fils Sacha, ado perdu concernant son orientation. Que Marie l'aide à sortir de cette situation. Merci, Notre-Dame de Lourdes.
2: Bonjour, Maman Marie. Je vous confie notre neveu Frédéric, qui est en désespérance totale. Prenez-le dans vos bras, Marie. Il vous aime et attend de vous un réconfort, en union de prière avec tous les pèlerins. Merci.
3: Merci de prier la Sainte Vierge Marie pour la guérison de Maud qui souffre de schizophrénie et de mon ami Muriel qui souffre de multiples maladies. Merci beaucoup.
4: Nous sommes rassemblés au nom du Père et du Fils et du Saint-Esprit.
5: Amen.
4: Chers frères et sœurs, soyez les bienvenus à Lourdes dans cette grotte de Massabielle, où la Vierge Marie, l'Immaculée Conception, est apparue à Bernadette. Avec elle, nous méditerons les mystères joyeux du rosaire. Nous prions avec tous les pèlerins présents à Lourdes. Nous prions aussi avec tous ceux et celles qui, de par le monde, nous sont unis, par l'écoute de la radio chrétienne francophone, par l'écoute de la chaîne de télévision catholique KTO, par leur connexion au site internet du sanctuaire de Lourdes. Je crois en Dieu, le Père Tout-Puissant, Créateur du ciel et de la terre.
6: Son Fils unique, notre Seigneur, qui a été conçu du Saint-Esprit, né de la Vierge Marie, a souffert sous Ponce Pilate, il a été crucifié, il a été ressuscité, le troisième jour, ressuscité. Est assis à la droite de Dieu, le Père Tout-Puissant. Je crois en l'Esprit Saint, à la Sainte Église catholique, à la communion des saints, à la rémission des péchés, à la résurrection des morts, à la vie éternelle.
4: Notre Père qui es aux cieux, que ton nom soit sanctifié, que ton règne vienne, que ta volonté soit faite sur la terre comme au ciel. Je vous salue Marie, pleine de grâce, le Seigneur est avec vous. Vous êtes bénie entre toutes les femmes, et Jésus, le fruit de vos entrailles, est béni.
7: Sainte Marie, Mère de Dieu, priez pour nous pauvres pécheurs, maintenant et à l'heure de notre mort.
4: Je vous salue Marie, pleine de grâce, le Seigneur est avec vous. Vous êtes bénie entre toutes les femmes, et Jésus, le fruit de vos entrailles, est béni.
7: Sainte Marie,
4: je vous salue Marie, pleine de grâce, le Seigneur est avec vous. Vous êtes bénie entre toutes les femmes, et Jésus, le fruit de vos entrailles, est béni.
7: Sainte Marie,

0: Ô Marie conçue sans péché.
1: Priez pour nous.
0: Premier mystère joyeux, l'Annonciation de l'Évangile selon saint Luc. L'ange du Seigneur dit à Marie : Sois sans crainte, car tu as trouvé grâce auprès de Dieu. Présentons au Seigneur avec confiance toutes les intentions que nous venons d'entendre, les intentions qui nous sont confiées et celles que nous portons en notre cœur. Notre Père qui es aux cieux, que ton nom soit sanctifié, que ton règne vienne, que ta volonté soit faite sur la terre comme au ciel. Je vous salue Marie, pleine de grâce, le Seigneur est avec vous. Vous êtes bénie entre toutes les femmes, et Jésus, le fruit de vos entrailles, est béni.
2: Sainte Marie, Mère de Dieu, priez pour nous pauvres pécheurs, maintenant et à l'heure de notre mort. Amen.
0: Je vous salue Marie, pleine de grâce, le Seigneur est avec vous. Vous êtes bénie entre toutes les femmes, et Jésus, le fruit de vos entrailles, est béni.
2: Sainte Marie,
0: je vous salue Marie, pleine de grâce, le Seigneur est avec vous. Vous êtes bénie entre toutes les femmes, et Jésus, le fruit de vos entrailles, est béni.
2: Sainte Marie, Mère de Dieu, priez pour nous pauvres pécheurs, maintenant et à l'heure de notre mort. Amen.
0: Je vous salue Marie, pleine de grâce, le Seigneur est avec vous. Vous êtes bénie entre toutes les femmes, et Jésus, le fruit de vos entrailles, est béni.
2: Sainte Marie, Mère de Dieu, priez pour nous pauvres pécheurs, maintenant et à l'heure de notre mort. Amen.
0: Je vous salue Marie, pleine de grâce, le Seigneur est avec vous. Vous êtes bénie entre toutes les femmes, et Jésus, le fruit de vos entrailles, est béni.
2: Sainte Marie, Mère de Dieu, priez pour nous pauvres pécheurs, maintenant et à l'heure de notre mort.
0: Je vous salue Marie, pleine de grâce, le Seigneur est avec vous. Vous êtes bénie entre toutes les femmes, et Jésus, le fruit de vos entrailles, est béni.
2: Sainte Marie, Mère de Dieu, priez pour nous pécheurs, maintenant et à l'heure de notre mort. Amen.
0: Je vous salue Marie, pleine de grâce, le Seigneur est avec vous. Vous êtes bénie entre toutes les femmes, et Jésus, le fruit de vos entrailles, est béni.
2: Sainte Marie, Mère de Dieu, priez pour nous pauvres pécheurs, maintenant et à l'heure de notre mort.
0: Je vous salue Marie, pleine de grâce, le Seigneur est avec vous. Vous êtes bénie entre toutes les femmes, et Jésus, le fruit de vos entrailles, est béni.
2: Sainte Marie, Mère de Dieu, priez pour nous pauvres pécheurs, maintenant et à l'heure de notre mort.
0: Je vous salue Marie, pleine de grâce, le Seigneur est avec vous. Vous êtes bénie entre toutes les femmes, et Jésus, le fruit de vos entrailles, est béni.
2: Sainte Marie, Mère de Dieu, priez pour nous pécheurs, maintenant et à l'heure de notre mort.
0: Je vous salue Marie, pleine de grâce, le Seigneur est avec vous. Vous êtes bénie entre toutes les femmes, et Jésus, le fruit de vos entrailles, est béni.
2: Sainte Marie, Mère de Dieu, priez pour nous pécheurs, maintenant et à l'heure de notre mort. Amen.

0: Ô Marie conçue sans péché. Deuxième mystère joyeux, la visitation. De l'Évangile selon saint Luc. Élisabeth dit à Marie, comment ai-je ce bonheur que la mère de mon Seigneur vienne jusqu'à moi? Prions pour les malades, en demandant au Seigneur qu'il les aide à vivre la paix du cœur. Notre Père qui es aux cieux, que ton nom soit sanctifié, que ton règne vienne, que ta volonté soit faite sur la terre comme au ciel.
1: Je vous salue Marie, pleine de grâce. Le Seigneur est avec vous. Vous êtes bénie entre toutes les femmes et Jésus, le fruit de vos entrailles, est béni.
2: Sainte Marie, Mère de Dieu, priez pour nous pauvres pécheurs, maintenant et à l'heure de notre mort.
1: Je vous salue Marie, pleine de grâce. Le Seigneur est avec vous. Vous êtes bénie entre toutes les femmes et Jésus, le fruit de vos entrailles, est béni.
2: Sainte Marie, Mère de Dieu, priez pour nous pauvres pécheurs, maintenant et à l'heure de notre mort.
1: Je vous salue Marie, pleine de grâce. Le Seigneur est avec vous. Vous êtes bénie entre toutes les femmes et Jésus, le fruit de vos entrailles, est béni.
2: Sainte Marie, Mère de Dieu, priez pour nous pauvres pécheurs, maintenant et à l'heure de notre mort. Amen.
1: Je vous salue Marie, pleine de grâce. Le Seigneur est avec vous. Vous êtes bénie entre toutes les femmes et Jésus, le fruit de vos entrailles, est béni.
2: Sainte Marie, Mère de Dieu, priez pour nous pauvres pécheurs, maintenant et à l'heure de notre mort. Amen.
1: Je vous salue Marie, pleine de grâce. Le Seigneur est avec vous. Vous êtes bénie entre toutes les femmes et Jésus, le fruit de vos entrailles, est béni.
2: Sainte Marie, Mère de Dieu, priez pour nous pauvres pécheurs, maintenant et à l'heure de notre mort. Amen.
1: Je vous salue Marie, pleine de grâce. Le Seigneur est avec vous. Vous êtes bénie entre toutes les femmes, et Jésus, le fruit de vos entrailles, est béni.
2: Sainte Marie, Mère de Dieu, priez pour nous pauvres pécheurs, maintenant.
1: Je vous salue Marie, pleine de grâce. Le Seigneur est avec vous. Vous êtes bénie entre toutes les femmes, et Jésus, le fruit de vos entrailles, est béni.
2: Sainte Marie, Mère de Dieu,
1: je vous salue Marie, pleine de grâce. Le Seigneur est avec vous. Vous êtes bénie entre toutes les femmes et Jésus, le fruit de vos entrailles, est béni.
2: Sainte Marie, Mère de Dieu, priez pour nous pécheurs, maintenant et à l'heure de notre mort.
1: Je vous salue Marie, pleine de grâce. Le Seigneur est avec vous. Vous êtes bénie entre toutes les femmes et Jésus, le fruit de vos entrailles, est béni.
2: Sainte Marie, Mère de Dieu, priez pour nous pécheurs, maintenant et à l'heure de notre mort.
1: Je vous salue Marie, pleine de grâce. Le Seigneur est avec vous. Vous êtes bénie entre toutes les femmes et Jésus, le fruit de vos entrailles, est béni.
2: Sainte Marie, Mère de Dieu,

0: Amen. Ô Marie conçue sans péché. Troisième mystère joyeux, la nativité. De l'Évangile selon saint Luc. Les anges dirent aux bergers, « Voici que je vous annonce une grande joie qui sera celle de tout le peuple. » Prions pour toutes les personnes qui se vouent au service de la vie humaine, pour qu'elles soient davantage aimées et protégées. Notre Père qui es aux cieux, que ton nom soit sanctifié, que ton règne vienne, que ta volonté soit faite sur la terre comme au ciel.
1: Pardonne-nous nos offenses, comme nous pardonnons aussi à ceux qui nous ont offensés. Et ne nous laisse pas entrer en tentation, mais délivre-nous du mal. Je vous salue, Marie, pleine de grâce. Le Seigneur est avec vous. Vous êtes bénie entre toutes les femmes, et Jésus, le fruit de vos entrailles, est béni. Je vous salue, Marie, pleine de grâce. Le Seigneur est avec vous. Vous êtes bénie entre toutes les femmes, et Jésus, le fruit de vos entrailles, est béni.
2: Sainte Marie, Mère de Dieu, priez pour nous pauvres
1: pécheurs, maintenant et à l'heure de notre mort. Amen. Je vous salue, Marie, pleine de grâce, le Seigneur est avec vous. Vous êtes bénie entre toutes les femmes, et Jésus, le fruit de vos entrailles, est béni.
2: Sainte Marie, Mère de Dieu, priez pour nous pauvres pécheurs, maintenant et à l'heure de notre mort.
1: Je vous salue, Marie, pleine de grâce, le Seigneur est avec vous. Vous êtes bénie entre toutes les femmes, et Jésus, le fruit de vos entrailles, est béni.
2: Sainte Marie, Mère de Dieu, priez pour nous pauvres pécheurs, maintenant et à l'heure de notre mort.
1: Je vous salue, Marie, pleine de grâce, le Seigneur est avec vous. Vous êtes bénie entre toutes les femmes, et Jésus, le fruit de vos entrailles, est béni.
2: Sainte Marie, Mère de Dieu, priez pour nous pauvres pécheurs, maintenant et à l'heure de notre mort. Amen.
1: Je vous salue, Marie, pleine de grâce. Le Seigneur est avec vous. Vous êtes bénie entre toutes les femmes, et Jésus, le fruit de vos entrailles, est béni.
2: Sainte Marie, Mère de Dieu, priez pour nous pauvres pécheurs, maintenant et à l'heure de notre mort. Amen.
1: Je vous salue, Marie, pleine de grâce. Le Seigneur est avec vous. Vous êtes bénie entre toutes les femmes, et Jésus, le fruit de vos entrailles, est béni.
2: Sainte Marie, Mère de Dieu, priez pour nous pauvres pécheurs, maintenant et à l'heure de notre mort.
1: Amen. Je vous salue, Marie, pleine de grâce. Le Seigneur est avec vous. Vous êtes bénie entre toutes les femmes, et Jésus, le fruit de vos entrailles, est béni.
2: Sainte Marie, Mère de Dieu, priez pour nous pauvres pécheurs, maintenant et à l'heure de notre mort. Amen.
1: Je vous salue, Marie, pleine de grâce, le Seigneur est avec vous. Vous êtes bénie entre toutes les femmes, et Jésus, le fruit de vos entrailles, est béni.
2: Sainte Marie, Mère de Dieu, priez pour nous pauvres pécheurs, maintenant et à l'heure de notre mort. Amen.
1: Je vous salue, Marie, pleine de grâce. Le Seigneur est avec vous. Vous êtes bénie entre toutes les femmes, et Jésus, le fruit de vos entrailles, est béni.
2: Sainte

0: Quatrième mystère joyeux, la présentation de Jésus au temple. De l'évangile selon saint Luc. Marie et Joseph amenèrent Jésus à Jérusalem pour le présenter au Seigneur. Prions pour les parents. Notre Père, qui es aux cieux, que ton nom soit sanctifié, que ton règne vienne, que ta volonté soit faite sur la terre comme au ciel.
1: Donne-nous aujourd'hui notre pain de ce jour. Pardonne-nous nos offenses, comme nous pardonnons aussi à ceux qui nous ont offensés. Ne nous laisse pas entrer en tentation, mais délivre-nous du mal.
2: Je vous salue, Marie, pleine de grâce. Le Seigneur est avec vous. Vous êtes bénie entre toutes les femmes, et Jésus, le fruit de vos entrailles, est béni.
3: Sainte Marie, Mère de Dieu,
2: je vous salue, Marie, pleine de grâce. Le Seigneur est avec vous. Vous êtes bénie entre toutes les femmes, et Jésus, le fruit de vos entrailles, est béni.
3: Sainte Marie, Mère de Dieu,
2: je vous salue, Marie, pleine de grâce. Le Seigneur est avec vous. Vous êtes bénie entre toutes les femmes, et Jésus, le fruit béni de vos entrailles, est béni.
3: Sainte Marie, Mère de Dieu,
2: je vous salue, Marie, pleine de grâce. Le Seigneur est avec vous. Vous êtes bénie entre toutes les femmes, et Jésus, le fruit de vos entrailles, est béni.
3: Sainte Marie, Mère de Dieu, priez pour nous pauvres pécheurs, maintenant et à l'heure de notre mort. Amen.
2: Je vous salue, Marie, pleine de grâce. Le Seigneur est avec vous. Vous êtes bénie entre toutes les femmes, et Jésus, le fruit de vos entrailles, est béni.
3: Sainte Marie, Mère de Dieu, priez pour nous
2: je vous salue, Marie, pleine de grâce. Le Seigneur est avec vous. Vous êtes bénie entre toutes les femmes, et Jésus, le fruit de vos entrailles, est béni.
3: Sainte Marie, Mère de Dieu, priez pour nous pauvres pécheurs, maintenant et à l'heure de notre mort.
2: Je vous salue, Marie, pleine de grâce. Le Seigneur est avec vous. Vous êtes bénie entre toutes les femmes, et Jésus, le fruit de vos entrailles, est béni.
3: Sainte Marie, Mère de Dieu, priez pour nous, pauvres pécheurs, maintenant et à l'heure de notre mort.
2: Je vous salue, Marie, pleine de grâce. Le Seigneur est avec vous. Vous êtes bénie entre toutes les femmes, et Jésus, le fruit de vos entrailles, est béni.
3: Sainte Marie, Mère de Dieu,
2: je vous salue, Marie, pleine de grâce. Le Seigneur est avec vous. Vous êtes bénie entre toutes les femmes, et Jésus, le fruit de vos entrailles, est béni.
3: Sainte Marie, Mère de Dieu, priez pour nous pécheurs, maintenant et à l'heure de notre mort.
2: Je vous salue, Marie, pleine de grâce. Le Seigneur est avec vous. Vous êtes bénie entre toutes les femmes, et Jésus, le fruit de vos entrailles, est béni.
3: Sainte Marie, Mère de Dieu, priez pour nous pauvres pécheurs, maintenant et à l'heure de notre mort.

0: Ô Marie conçue sans péché,
1: priez pour nous
0: pécheurs. Cinquième mystère joyeux, le recouvrement de Jésus au temple. De l'Évangile selon saint Luc. Marie et Joseph trouvèrent Jésus dans le temple, assis au milieu des docteurs, les écoutant et les interrogeant. Seigneur, nous te prions pour les familles, spécialement celles qui sont en difficulté. Notre Père qui es aux cieux, que ton nom soit sanctifié, que ton règne vienne, que ta volonté soit faite sur la terre comme au ciel.
2: Pardonne-nous aujourd'hui notre pain de ce jour. Pardonne-nous nos offenses, comme nous pardonnons aussi à ceux qui nous ont offensés. Et ne nous laisse pas tomber en tentation, mais délivre-nous du mal.
0: Je vous salue Marie, pleine de grâce, le Seigneur est avec vous. Vous êtes bénie entre toutes les femmes, et Jésus, le fruit de vos entrailles, est béni.
3: Sainte Marie, Mère de Dieu, priez pour nous.
0: Je vous salue Marie, pleine de grâce, le Seigneur est avec vous. Vous êtes bénie entre toutes les femmes, et Jésus, le fruit de vos entrailles, est béni.
3: Sainte Marie, Mère de Dieu,
0: je vous salue Marie, pleine de grâce, le Seigneur est avec vous. Vous êtes bénie entre toutes les femmes, et Jésus, le fruit de vos entrailles, est béni.
3: Sainte Marie, Mère de Dieu, priez pour nous pauvres pécheurs, maintenant et à l'heure de notre mort. Amen.
0: Je vous salue Marie, pleine de grâce, le Seigneur est avec vous. Vous êtes bénie entre toutes les femmes, et Jésus, le fruit de vos entrailles, est béni.
3: Sainte Marie, Mère de Dieu, priez pour nous pauvres pécheurs, maintenant et à l'heure de notre mort. Amen.
0: Je vous salue Marie, pleine de grâce, le Seigneur est avec vous. Vous êtes bénie entre toutes les femmes, et Jésus, le fruit de vos entrailles, est béni.
3: Sainte Marie, Mère de Dieu, priez pour nous pauvres pécheurs, maintenant et à l'heure de notre
0: Je vous salue Marie, pleine de grâce, le Seigneur est avec vous. Vous êtes bénie entre toutes les femmes, et Jésus, le fruit de vos entrailles, est béni.
3: Sainte Marie, Mère de Dieu, priez pour nous pauvres pécheurs, maintenant et à l'heure de notre mort. Amen.
0: Je vous salue Marie, pleine de grâce, le Seigneur est avec vous. Vous êtes bénie entre toutes les femmes, et Jésus, le fruit de vos entrailles, est béni.
3: Sainte Marie, Mère de Dieu, priez pour nous pauvres pécheurs, maintenant et à l'heure de notre mort. Amen.
0: Je vous salue Marie, pleine de grâce, le Seigneur est avec vous. Vous êtes bénie entre toutes les femmes, et Jésus, le fruit de vos entrailles, est béni.
3: Sainte Marie, Mère de Dieu, priez pour nous pauvres pécheurs,
0: Je vous salue Marie, pleine de grâce, le Seigneur est avec vous. Vous êtes bénie entre toutes les femmes, et Jésus, le fruit de vos entrailles, est béni.
3: Sainte Marie, Mère de Dieu, priez pour nous pauvres pécheurs, maintenant et à l'heure de notre mort. Amen.
0: Je vous salue Marie, pleine de grâce, le Seigneur est avec vous. Vous êtes bénie entre toutes les femmes, et Jésus, le fruit de vos entrailles, est béni.
3: Sainte Marie, Mère de Dieu, priez pour nous pauvres pécheurs,

0: Ô Marie conçue sans péché,
1: priez pour nous
0: pécheurs. Prions. Tu as voulu, Seigneur, qu'à l'annonce de l'ange, ton Verbe prit chair dans le sein de la Vierge Marie. Réponds à nos supplications. Puisque nous la croyons vraiment Mère de Dieu, fais que nous trouvions secours dans sa prière auprès de toi. Par Jésus-Christ, ton Fils, notre Seigneur, qui vit et règne avec toi dans l'unité du Saint-Esprit, Dieu pour les siècles des siècles.
1: Amen.
0: Le Seigneur soit avec vous.
1: Et
0: que Dieu Tout-Puissant vous bénisse, le Père, le Fils et le Saint-Esprit.
1: Amen.
0: Notre-Dame de Lourdes. Notre-Dame de Lourdes. Notre-Dame de Lourdes. Sainte Bernadette.
1: Priez.

0: Il est 1h.
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2: Psaume 3. De David, quand il fuyait devant son fils Absalom. Seigneur, qu'ils sont nombreux mes adversaires, nombreux à se lever contre moi, nombreux à déclarer à mon sujet, pour lui pas de salut auprès de Dieu. Mais toi, Seigneur, mon bouclier, ma gloire, tu tiens haute ma tête. À pleine voix, je crie vers le Seigneur, il me répond de sa montagne sainte. Et moi, je me couche et je dors. Je m'éveille, le Seigneur est mon soutien. Je ne crains pas ce peuple nombreux qui me cerne et s'avance contre moi. Lève-toi, Seigneur, sauve-moi, mon Dieu. Tous mes ennemis, tu les frappes à la mâchoire, les méchants, tu leur brises les dents. Du Seigneur vient le salut, vienne ta bénédiction sur ton peuple.

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1: 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Bienvenue à l'écoute de ce programme. Léon XIV a célébré la vigile de la Nativité de la Vierge Marie ce lundi au sanctuaire Notre-Dame du Bon Conseil à Zinazatno. Dans son homélie, le Saint-Père a présenté Marie comme l'aube d'un jour nouveau et un signe de la fidélité de Dieu. Plus de détails juste après les titres. Les premières journées ouest africaines de la jeunesse qui se déroulent du 7 au 12 septembre à Accra au Ghana seront au centre de l'actualité de l'Église africaine aujourd'hui. Les jeunes catholiques de ces pays sont invités à se retrouver autour du thème « Prenez courage, les jeunes catholiques, acteurs et agents de paix et d'espérance en Afrique de l'Ouest ». Le 22e congrès de l'Association panafricaine des exégètes catholiques qui portait sur la dignité humaine, notamment la violence, l'esclavage et la traite des êtres humains, s'est achevé dimanche en Côte d'Ivoire. Après l'actualité sociale et politique sur le continent africain, Mgr Jacques Ayoua Sanvo, archevêque de Boaké et président de l'APK, nous parlera des enjeux de cette rencontre et ses conséquences sur la conception de l'humanité à la lumière de l'étude de la Bible.
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1: Comme annoncé dans les titres, Léon XIV a célébré la vigile de la Nativité de la Vierge Marie ce lundi soir au sanctuaire Notre-Dame du Bon Conseil à Zinazatno, un lieu qui lui est particulièrement cher en tant qu'Augustin. Dans son homélie, le Saint-Père a présenté Marie comme l'aube d'un nouveau jour et un signe de la fidélité de Dieu. Méditant sur la naissance de la Vierge Marie et sa place dans l'histoire du salut, il a souligné que Dieu choisit les chemins de l'humilité, du service et du soin de la vie pour se manifester à l'humanité. Dans un monde marqué par les destructions et l'incertitude, Léon XIV a enfin appelé à imaginer la paix, à l'accueillir et à la faire grandir en chacun, afin qu'elle puisse germer dans le monde. Au terme de l'Angelus de ce dimanche 6 septembre, le pape Léon XIV a lancé un nouvel appel pour que cessent les violences en Ukraine. Et il a plaidé pour une solution diplomatique au conflit qui continue de faire des victimes. La paix dans le monde reste au cœur de la prière du Saint-Père.
2: Con animo addolorato.
3: C'est le cœur lourd que j'ai suivi les informations concernant les violentes attaques qui ont récemment frappé plusieurs villes et infrastructures civiles en Ukraine, causant la mort de personnes innocentes. Mon cœur s'unit à la souffrance de la population qui vit depuis des années dans l'angoisse et la peur. Je lance un nouvel appel pour que cesse la violence, que s'arrête la destruction, que les cœurs s'ouvrent au dialogue et à la paix. J'espère que les efforts entrepris ces derniers jours pour reprendre les négociations porteront des fruits concrets et ouvriront la voie à la diplomatie.
2: Et aprono lo spazio alla diplomazia.
1: Place à présent aux nouvelles de l'Église qui nous parviennent du continent. Les premières journées ouest africaines de la jeunesse s'ouvrent ce lundi 7 septembre à Accra au Ghana. Pendant 6 jours jusqu'au 12 septembre, des jeunes catholiques des 16 pays d'Afrique de l'Ouest sont invités à se retrouver autour du thème « Prenez courage, les jeunes catholiques, acteurs et agents de paix et d'espérance en Afrique de l'Ouest ». Les précisions de Cécile Mérieux.
4: Pendant ces journées placées sous le signe de la foi, de la fraternité et de l'engagement, les jeunes catholiques venus de 16 pays de la sous-région alterneront célébrations eucharistiques, catéchèses, ateliers et moments culturels. Une place particulière est accordée à l'évangélisation numérique et à l'utilisation des réseaux sociaux au service de la mission. Le programme aborde également les défis auxquels la jeunesse ouest-africaine est confrontée. Changement social, justice climatique, construction de la paix, terrorisme, extrémisme violent et conflit. Les jeunes sont ainsi invités à devenir de véritables acteurs de transformation dans leur société. Une journée de pèlerinage et de solidarité sera consacrée aux vocations missionnaires et à Marie, présentée comme reine de la paix et modèle de disciple pour les jeunes. Enfin, la rencontre s'achèvera avec une messe solennelle d'envoi qui sera dite par Mgr Julien Caboret, nonce apostolique au Ghana, avec le thème « Allez et faites grandir l'espérance ». Les jeunes repartiront dans leurs pays respectifs avec une mission de paix, d'espérance et de réconciliation.
1: Cécile Mérieux et pour le nonce apostolique au Ghana, Monseigneur Julien Kabore. Ce rassemblement est une

0: une réponse à l'appel du Christ lui-même.
1: Ce rassemblement me fait spontanément penser à l'appel que le Christ a lancé dans l'Évangile. Lorsque Jésus dit « Venez à moi, vous tous qui peinez sous le poids du fardeau, et moi je vous procurerai le repos. » Donc ce rassemblement me fait penser à cela. Pourquoi ? Parce que lorsque nous pensons à ces jeunes, ce n'est certainement pas des foules anonymes de jeunes qui portent des rêves, des aspirations, des inquiétudes, des blessures, et aussi, sans doute, aussi des fardeaux, qui portent des fardeaux. Et donc, je crois que cet appel, c'est une parole qui leur est lancée. Et d'ailleurs, le Saint-Père le rappelait, et il disait que le Seigneur nous appelle à porter avec lui. Ce n'est pas un joug qui écrase, c'est plutôt une présence qui soutient. Et la croix devient légère quand le Christ la porte avec nous. Donc, ces jeunes qui vont venir à Christ, je pense que c'est le Christ qui les appelle. Ce n'est pas un rassemblement simplement social. En tout cas, c'est mon souhait que ce soit une véritable rencontre, non seulement entre eux jeunes, mais aussi avec le Christ. Et de sorte qu'en retournant chez eux, qu'ils puissent chanter aussi « Jésus-Christ, tu es ma vie ».
0: À la veille de leur départ pour ces premières journées ouest africaines de la jeunesse, les jeunes pèlerins ivoiriens, libériens, guinéens, sénégalais, burkinabés et maliens ont été envoyés en mission ce week-end au cours d'une messe célébrée à la cathédrale Saint-Paul d'Abidjan Plateau. Président l'Eucharistie, Monseigneur Gaspard Nyeba, évêque auxiliaire d'Abidjan, les a exhortés à devenir, au cœur de leur société, des signes tangibles de l'amour de Dieu et des artisans de la fraternité universelle. Marcel Ariston Blé.
2: En raison de sa proximité géographique avec le Ghana, la Côte d'Ivoire a constitué un important point de ralliement pour plusieurs délégations. Des jeunes venus notamment du Sénégal, du Libéria, de la Guinée, du Burkina Faso, du Mali ont ainsi fait escale à Abidjan avant de poursuivre ensemble leur route vers Accra. Dans une atmosphère empreinte de ferveur, de joie et de fraternité, des centaines de jeunes ont pris part à la messe d'envoi en mission célébrée à la cathédrale Saint-Paul d'Abidjan Plateau. Dans son homilie, Monseigneur Gaspard Bébinyeba, évêque auxiliaire d'Abidjan, a rappelé aux jeunes de la responsabilité qui leur incombe dans la construction d'une Afrique de l'Ouest plus fraternelle et plus pacifique. Pour Fabrice Koulias-Yamagnon, président de la coordination régionale des jeunes catholiques de l'Afrique de l'Ouest, cette escale ivoirienne constitue une première étape vers l'expérience communautaire qui sera vécue à Accra.
3: Nous avons voulu faire escale en Côte d'Ivoire, partager ensemble ce moment et prendre la route ensemble jusqu'à Accra. Donc c'est un moment de joie véritable.
2: Même enthousiasme chez Laurent-François Lois, jeune participant guinéen. Pour lui, ces journées constituent une véritable célébration de la diversité et de l'unité de l'Afrique de l'Ouest.
4: Ces journées s'annoncent très belles avec une belle coloration. C'est toute l'Afrique de l'Ouest qui sort avec les cultures, avec sa tradition, ses manières de faire. Nous allons vivre des expériences partagées.
2: Au-delà de la dimension festive et culturelle des JOAJ, la dimension spirituelle occupe une place centrale. Pour Pierre Sagala, participant malien, ces journées seront notamment l'occasion de porter les pays de la sous-région dans la prière.
5: Surtout qu'on est en difficulté, c'est un moment très difficile. C'est ce que notre pays a besoin de nous. Voilà, on va beaucoup prier pour que la situation se calme.
2: La Côte d'Ivoire, quant à elle, prend part à ses premières journées ouest-africaines de la jeunesse avec une délégation de plus de 300 participants composés de jeunes, de prêtres et de religieuses. Marcel Ariston Blé, Abidjan, Côte d'Ivoire, pour Radio Vatican.
0: Et au Cameroun, l'abbé Armand Abemeu est désormais le quatrième recteur de la cathédrale Saint-Joseph de Sangmé-Liman dans le sud du pays. Il a été installé dimanche 6 septembre 2026 par Monseigneur Christophe Njoa. Après 15 années d'études en Belgique, le nouveau recteur se dit heureux de retrouver son pays et son diocèse, prêt à relever avec les fidèles le défi de la redynamisation de cette cathédrale restée toute une année sans recteur. Paul Valéry Mondogo depuis Sangmé-Liman.
6: Conférence à nouvelle mission à l'abbé Armand Abemeu, l'évêque du diocèse de Sangmé-Liman, Monseigneur Christophe Zoa, lui a indiqué l'une de ses priorités, accorder une place importante à la jeunesse. Monseigneur Zoa a également insisté sur la participation effective à l'Eucharistie et à la vie de la paroisse. Dépassant les considérations liées aux origines des uns et des autres, l'évêque a rappelé qu'au sein de l'Église, personne n'est étranger Alger. L'abbé Armand Abemeu a accueilli sa nouvelle mission avec humilité et joie.
7: Un sentiment de joie, de gratitude et de bonheur. Je suis reconnaissant envers Dieu pour ce jour et pour cette mission qu'il me confie. Et aussi la joie de retrouver toute cette communauté dynamique, toutes les familles, les confrères. Et voilà, je me sens porté par cette grâce de Dieu pour répondre à son appel.
6: Il a par ailleurs confié à la presse que cette nouvelle étape devra commencer avant tout par l'écoute. La pastorale commence par des rencontres dynamiques et non par des projets ou des slogans spectaculaires, a-t-il expliqué. Les fidèles de la cathédrale ont accueilli avec soulagement cette nomination et cette installation après avoir passé toute une année pastorale avec un recteur absent pour cause de maladie. Paul Valéry Mondogo depuis San Mélima au Cameroun pour Radio Vatican.
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0: En Éthiopie, les autorités du Tigré mettent en doute l'impartialité du médiateur de l'Union africaine, Olusegun Obasanjo. Elle l'accuse implicitement de favoriser le gouvernement fédéral d'Addis Abeba, alors que les tensions avec le Front de libération du peuple du Tigré restent vives. L'ancien président nigérien qui avait participé à l'accord de Pretoria ayant mis fin à la guerre en 2022 est chargé de contribuer à relancer cet accord. Les autorités du TPLF affirment toutefois ne pas voir en lui le médiateur impartial que nécessite la gravité de la crise. En Côte d'Ivoire, la lutte contre l'orpaillage illégal s'accélère. Depuis l'annonce fin juillet d'un durcissement de la répression, les autorités multiplient les actions de terrain. Ce week-end s'est tenu à Yamoussoukro un atelier national pour harmoniser la riposte en présence des responsables sécuritaires. Une série d'actions prioritaires y ont été annoncées.
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0: Réuni en Côte d'Ivoire, le 22e congrès de l'Association panafricaine des exégètes catholiques a réfléchi aux atteintes à la dignité humaine, notamment la violence, l'esclavage et la traite des êtres humains. Dans cette interview avec Mgr Jacques Aïwa Asanvo, archevêque de Boaké et président de l'APK, nous aborderons les enjeux d'une réflexion biblique qui doit permettre de mieux comprendre les souffrances vécues aujourd'hui par de nombreux Africains et de nos nourrir un engagement concret pour leur dignité et leur libération. Monseigneur, pourquoi la question de la dignité humaine au cœur de ce congrès en faisant le lien avec la violence, l'esclavage et la traite des êtres humains comme le souligne le thème?
9: Les questions que l'APK essaie d'analyser au fil des congrès qui se tiennent chaque deux ans ont un fort ancrage dans les défis qui attendent l'Afrique. Toutes les situations de conflit, toutes les situations qui dérangent la stabilité et la vie même des Africains. Il était apparu à l'ensemble, à la majorité, de se pencher sur la question de la dignité humaine. Mais sous le regard de la Bible, c'était démembré dans les questions de la violence, de l'esclavage, de la traite des humains.
0: Pourquoi ce choix, Monseigneur?
9: Parce que c'est aussi d'actualité. Aujourd'hui, beaucoup de jeunes Africains quittent l'Afrique, essaient de passer l'épreuve de la mer pour aller en Europe pour chercher un soi-disant bonheur. Beaucoup meurent dans les eaux, n'arrivent pas à leur but. Ceux qui arrivent vraiment pratiquement en lambeaux, avec la perte totale de leur humanité et de leur dignité. Et donc, il est apparu à la conscience des biblistes de regarder dans la Bible, qui regorge aussi de situations de ce genre, de violence, d'esclavage. Comment est-ce que le peuple d'Israël a vécu cela? Comment ce peuple a traversé ces situations? Et surtout, saisi le message biblique, la parole de Dieu sur ces situations-là. Comment Dieu a réagi face à ces situations pour en tirer des leçons pour nous. Et donc, c'est ce qui a motivé le choix de ce congrès, la dignité humaine en lien avec la violence, la traite et puis l'esclavage, parce que tout ce qui va contre et contraire est une violence contre l'humain, est un déni en quelque sorte de sa dignité. Tout ce qui blesse l'homme blesse aussi sa dignité Et l'esclavage et les traites, c'est vraiment des situations dramatiques qui sont une plaie et qui ont profondément blessé l'Africain dans sa conscience et dans son humanité.
0: Quelles sont les expressions les plus visibles aujourd'hui de la traite sur le continent africain?
9: Il y a l'esclavage déguisé qui est que des réseaux organisent le déplacement des populations jeunes en leur faisant miroiter un certain bonheur, en leur soutirant plein d'argent, leur promettant de les placer en Europe, les faisant passer par des canaux qui ne sont pas fiables. Et en cours de route, ces jeunes sont exploités, sont humiliés, sont avilis. Dans certains pays, encore en Afrique, il y a des jeunes filles, des jeunes enfants qu'on envoie dans d'autres pays pour les obliger à faire un travail qui n'est pas de leur âge. À tout ça, je pense que c'est très grave. Et la société voit, la société n'a pas encore trouvé les solutions pour faire barrage à cela, parce que c'est des puissants moyens qui sont déployés pour ça.
0: Que peuvent nous apprendre aujourd'hui les textes bibliques sur les différentes formes d'atteinte à la dignité humaine, Monseigneur?
9: La Bible a beaucoup de choses à nous apprendre, étant donné que dans la Bible de l'Ancien Testament jusqu'au Nouveau Testament, de la Genèse jusqu'à l'Apocalypse, nous retrouvons des situations similaires sous d'autres formes. Il y a eu l'esclavage des Israélites en Égypte. Il y a eu la déportation des mêmes Israélites à Babylone. Dans les livres historiques de la Bible, il y a les guerres d'installation vers la conquête de la terre promise. Il y a eu beaucoup de violence. Et donc, dans l'Ancien comme dans le Nouveau, il y a des éléments qui parlent à l'Afrique. Et c'est sur ces textes-là que les différents exégètes qui participent à ce congrès ont porté leur analyse, non seulement pour étudier le texte, pour voir sa situation historique d'origine, et puis chercher à comprendre ce que le texte dit, la parole de Dieu, dit à la conscience de l'Africain dans cette situation-là. Et nous nous rendons compte, en écoutant ces textes, que la parole de Dieu, elle a été toujours une. C'est que Dieu a créé l'homme pour le bonheur et lui veut le bonheur. Nous avons surtout appris à écouter la parole de Dieu dans ces situations de violence qui nous invitent à l'espérance. Dieu veut le bonheur de l'homme et non pas la souffrance. Alors Dieu est contre toutes les formes de souffrance qui blessent la dignité humaine. Et c'est cela aussi que nous avons voulu faire ressortir pour nous engager dans cette lutte.
0: Lors de l'ouverture de ce congrès, Monseigneur, le lundi dernier, vous avez souligné que l'Afrique continue de souffrir du déni de la dignité de ses enfants. Quelles sont, selon vous, les principales formes de déni aujourd'hui?
9: Le processus du déni est beaucoup plus subtil. Nous vivons des situations un peu partout dans le monde qui portent à croire que jusqu'aujourd'hui, l'Africain ne représente pas grand-chose. Quel que soit son niveau d'étude, quand il arrive dans certaines populations, du simple fait qu'il est de peau noire, on le regarde autrement, on le traite autrement. Dans la conscience, ça blesse des situations beaucoup plus concrètes où des gens sont tenus en esclavage, où des gens sont soumis à des pratiques qui sont un déni de leur dignité, qui blessent leur dignité. Nous devons lutter pour qu'on regarde l'Africain pas comme un sous-homme, mais comme un homme égal en dignité avec tous les autres hommes.
0: Monseigneur Jacques Aïwa Assambo, je rappelle que vous êtes archevêque de Boaké et président de l'Association panafricaine des exégètes catholiques, en sigle APK.
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0: C'est donc par ici que nous mettons un point final à notre programme aujourd'hui. Merci de l'avoir suivi et à la prochaine.

Psaume 4. Du maître de chœur, avec instrument à cordes, psaume de David. Quand je crie, réponds-moi, Dieu, ma justice. Toi qui me libères dans la détresse, pitié pour moi, écoute ma prière. Fils des hommes, jusqu'où irez-vous dans l'insulte à ma gloire, l'amour du néant et la course au mensonge? Sachez que le Seigneur a mis à part son fidèle. Le Seigneur entend quand je crie vers lui. Mais vous, tremblez, ne péchez pas. Réfléchissez dans le secret, faites silence. Offrez les offrandes justes et faites confiance au Seigneur. Beaucoup demandent, qui nous fera voir le bonheur? Sur nous, Seigneur, que s'illumine ton visage. Tu mets dans mon cœur plus de joie que toutes leurs vendanges et leurs moissons. Dans la paix, moi aussi, je me couche et je dors. Car tu me donnes d'habiter, Seigneur, seul, dans la confiance.

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2: Bonjour à tous. La Conférence des évêques de France a dévoilé le logo qui accompagnera le voyage apostolique du pape Léon XIV en France du 25 au 28 septembre. Une identité visuelle art déco qui condense en une seule image toute la force spirituelle et l'espérance de cette visite historique. Coloré, rafraîchissant et spirituel, voici les trois mots qui peuvent décrire le logo qui accompagnera donc le voyage apostolique du pape Léon XIV en France. Dévoilé par la Conférence des évêques de France, cet univers graphique est conçu autour de la devise de ce voyage historique « Pour que le monde ait la vie ». Une belle identité visuelle, tel un vitrail, qui incarne l'esprit du rassemblement et d'unité. Très joyeux et vivant, ce logo réalisé par l'atelier Argo dans le style Art déco s'articule autour de plusieurs symboles forts. La colombe, signe de paix et d'esprit saint, le rameau d'olivier, symbole du jaillissement de la vie et de la réconciliation, la croix, l'arbre de vie par excellence, ou encore l'arche gothique qui incarne la dimension liturgique de ce voyage. Chaque détail est réfléchi, le nom du pape y est inscrit tel un logotype. Les couleurs bleu, blanc et rouge font référence au drapeau français, tandis que le orange représente la lumière qui renaît et le vert du rameau d'olivier rappelle l'espérance. Un logo qui condense en une seule image toute la force spirituelle en l'espérance de cette visite historique. Deux mots vont changer dans la prière du Magnificat prononcée par Marie lors de sa visite à sa cousine Élisabeth et rapportée par l'évangile de Luc. Le mot « amour » sera remplacé par « miséricorde » et « race » par celui de « descendance ». Lors de sa rencontre avec Élisabeth, la Vierge enceinte de Jésus laisse monter vers Dieu un chant de louange qui commence ainsi « Mon âme exalte le Seigneur ». Dans la tradition de l'Église, la prière du Magnificat est récitée le soir lors de l'office des Vêpres. Conformément à la demande de la Commission épiscopale francophone pour les traductions liturgiques, les évêques de France, réunis en assemblée plénière, ont adopté deux modifications de la prière du Magnificat. À partir donc du premier dimanche de l'Avent, soit le 29 novembre, le mot « miséricorde » remplacera le mot « amour ». Sa miséricorde s'étend d'âge en âge sur ceux qui le craignent, et le mot « descendance » remplacera le mot « race » en faveur d'Abraham et de sa descendance à jamais. Deux mots qui avait déjà été changé il y a une dizaine d'années à l'occasion de la révision complète de la traduction liturgique de la Bible, rapporte le journal La Croix. Le terme « miséricorde » a retrouvé ses lettres de noblesse grâce à la volonté du Saint-Pape Jean-Paul II d'instaurer un dimanche de la miséricorde. Parler de miséricorde, c'est évoquer un amour qui pardonne, ce qui le qualifie plus précisément. Quant au remplacement de race par descendance, la notion de race est aujourd'hui très liée à celle de racisme. Employée dans la classification des espèces animales, cette notion a de fait servi à opposer les différents groupes humains avec la prétention de supériorité de certaines races sur d'autres, ce qui entraînait des conséquences dramatiques. Pour éviter cette ambiguïté, c'est le terme de descendance qui est ici utilisé. Mieux adapté. Nous nous retrouverons demain. À bientôt.

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1: Au nom du Père, et du Fils, et du Saint-Esprit. Amen. Mon Seigneur et mon Dieu, je crois de tout mon cœur que tu es ici, que tu me vois, que tu m'entends. Je t'aime, je t'adore, je te demande pardon, je vais prier. Mais surtout te laisser prier en moi. Glisse dans mon cœur tes paroles et tes silences. Marie, ma Mère Immaculée, Saint-Joseph et mon ange gardien, accompagne-moi toujours en chemin. De la fête de la Transfiguration du Seigneur le 6 août au 14 septembre, fête de la Croix Glorieuse, nous avons trois fêtes en l'honneur de la Bienheureuse Vierge Marie. Le 15 août, l'Assomption. Le 22 août, la Bienheureuse Vierge Marie Reine, et le 8 septembre, la fête de la Nativité de la Bienheureuse Vierge Marie. En moins d'un mois, nous célébrons la naissance au ciel de la Vierge Marie et sa naissance sur terre. Et on célèbre d'abord la naissance au ciel, je veux dire l'Assomption de la Vierge Marie, avant de célébrer sa naissance sur terre. Cette disposition des fêtes, c'est-à-dire le fait de célébrer l'Assomption avant la Nativité, je trouve en cela quelque chose d'assez édifiant pour notre vie humaine. Et l'Église nous enseigne d'une certaine manière à travers cela que notre vie sur la terre, en naissant sur la terre, a une finalité, c'est le ciel. Quelle que soit la beauté et la grandeur de notre vie, elle poursuit, elle vise un objectif qui est bien précis, celui d'être avec Dieu et dans la vie éternelle. Et Marie nous montre cela dans son Assomption. Le regard porté vers le ciel, nous agissons sur la terre avec la grâce de Dieu. Cela me fait penser à deux portes, un peu comme entrer et sortir du supermarché. Quand on entre par une porte, on ne ressort plus par la même. Il faut forcément sortir par celle qui est destinée à la sortie. Et c'est le même coup. Avant d'entrer dans la vie sur la terre, nous savons déjà qu'il y a un chemin par lequel nous sortirons, celui d'être avec Dieu dans la vie éternelle au ciel. Seigneur, merci de toujours me rappeler cela. Me rappeler que je suis fait pour le ciel, la vie que j'ai reçue doit s'achever au ciel. Et tu me donnes Marie pour me l'enseigner, pour me faire remarquer cela, que je suis fait pour toi et je suis fait pour demeurer avec toi et que la vie avec toi doit être la priorité de mon existence. Merci Seigneur de me communiquer cela, surtout chaque fois que je célèbre et une naissance. Aujourd'hui, 8 septembre, en célébrant la naissance de la Vierge Marie sur terre, je pense à toi qui célèbres aujourd'hui ton anniversaire de naissance en même temps que Marie. Joyeux anniversaire à toi, heureux élu du 8 septembre. Je pense à toi aussi qui tiens chaque année à célébrer ton anniversaire de naissance. Dans mon pays, parfois, on fait une grande fête. Les parents organisent aussi les anniversaires de leurs enfants. Et celui qui est célébré ce jour-là, lorsque les moyens financiers le permettent, il s'est fait beaucoup de vêtements et il peut se changer une fois, deux fois, trois fois, quatre fois, même cinq fois. Plus on se change, plus on montre sa beauté et sa prestance. Sans oublier que ce jour-là, on prévoit le gâteau et qu'on partage avec ses amis et ses connaissances. Et il est vrai que chacun organise son anniversaire toujours en fonction de ses moyens. Et le but, c'est de rassembler les autres autour de soi pour être heureux, pour célébrer cela. Et j'aimerais aujourd'hui qu'on pense aussi qu'on pourrait célébrer aussi de cette manière l'anniversaire de naissance de la Vierge Marie, en rassemblant des amis, en partageant un repas. Et ce serait donner de l'altitude, de la valeur, de la prestance à la célébration de la nativité de la Vierge Marie. Alors, mais est-ce que je voulais qu'on se demande, c'est quand on célèbre notre anniversaire de naissance, que célébrons-nous vraiment? Pourquoi organisons-nous la fête de l'anniversaire? C'est vrai, c'est curieux. parce que on célèbre l'anniversaire, parce que c'est l'anniversaire, on a ravi, on a réussi à être en bonne santé, on a reçu une année de plus, on n'est pas mort, on rend grâce à Dieu pour certains. Mais bon, pour d'autres, c'est l'occasion de rassembler des personnes, comme on l'a dit tout à l'heure. Et c'est bien de faire la fête, de célébrer cela avec les autres, de célébrer la vie, pour dire tout court. Et je voudrais dire encore merci à Dieu que nous donne ces moments de joie avec des amis, notre famille, nos proches, hein, pour célébrer notre anniversaire de naissance et pour ne pas être dans le deuil. Seigneur, je te dis merci. Merci, toi, que nous rassemble, non pas dans les larmes ou comme au jour de deuil, mais dans la joie de la vie qui continue d'exister. Tu favorises des rencontres, des amitiés. Tu libères durant un moment du stress, de la vie et des soucis du monde. Oui, tu nous permets, Seigneur, de nous arrêter et de sentir le goût de la vie en nous réjouissant avec nos frères. Merci, Seigneur, pour cela. Mais je reviens là-dessus. Je me demande si toutes les vies méritent d'être célébrées. Autrement dit, est-ce que vraiment tous les anniversaires doivent être célébrés dans le monde? En réalité, il y a une sélection naturelle qui se fait. Je me demande si une personne qui, dans son entourage, fait beaucoup de mal, vol, tuerie, violence, tout ce qu'on peut imaginer, ces choses qui dérangent beaucoup les gens dans l'environnement, qui brisent les relations entre les uns et les autres. Quand cette personne voudrait célébrer sa vie, son anniversaire de naissance, est-ce que les gens viendraient effectivement célébrer cela avec elle? À moins de les y contraindre, elles ne viendront pas, toutes ces personnes. Tout simplement parce que cette vie n'est pas utile. Elle, de façon naturelle, sélectionne les personnes. Elle fait du mal aux autres. Elle est une vie stérile. Je voudrais, en ce moment, qu'on se rende compte que l'anniversaire de naissance est surtout une célébration de la vie en reconnaissance des bienfaits que cette vie apporte autour de nous. Ainsi, en célébrant un anniversaire, en célébrant la vie, nous nous demandons toujours et nous devons toujours nous demander si cette vie est utile. Et c'est le moment de faire son intériorité quand on célèbre son anniversaire, de prendre du retrait pour voir notre marche. Est-ce que notre vie porte du fruit, est une vie généreuse? Et celle de la Vierge Marie que nous célébrons aujourd'hui l'est à plus d'un titre. La vie de Marie a été une vie utile, une vie toute donnée à Dieu. Sa vie a montré le ciel, sa vie a été toute offerte pour le bien de l'humanité. Et Dieu a comblé Marie de grâce, comme le souligne la salutation de l'ange dans l'évangile de Saint-Luc. Ce qui est très attrayant encore, c'est que Marie est humaine comme nous. L'évangile d'aujourd'hui montre bien comment elle s'insère dans la généalogie de Jésus. Jacob engendra Joseph, époux de Marie, de laquelle fut engendré Jésus, que l'on appelle Christ. Nous devons vraiment rendre grâce à Dieu pour la vie de Marie, une vie qui s'inscrit et qui s'écrit dans l'histoire, la plus grande histoire de l'humanité, c'est-à-dire l'histoire de Jésus-Christ. En même temps, nous approprier ces propos de Saint José Maria par rapport à la qualité de vie quand on regarde celle de la Vierge Marie. Oui, Saint José Maria dit ceci dans son livre Chemin au numéro 1. Que ta vie ne soit pas une vie stérile. C'est beau quand même de commencer un livre avec une telle phrase aussi solennelle. Sois utile, pousse-t-il. Laisse ton empreinte. Quelle insistance! Que rayonne la lumière de la foi et de ton amour! Efface par ta vie d'apôtre la trace visqueuse et sale qu'ont laissé les impuis semeurs de haine. Et embrase tous les chemins de la terre au feu du Christ que tu portes dans ton cœur. De la sorte, je poursuis moi-même, ton anniversaire sera digne d'être célébré par toutes les générations, comme on célèbre de génération en génération l'anniversaire de la bienheureuse Vierge Marie. Seigneur, tu as permis à Marie de naître pure de tout péché et de concevoir ton divin Fils. La vie que tu lui as donnée n'a pas été stérile. Fais que chaque jour, moi aussi, j'ai cette préoccupation de rendre ma vie utile à travers les actes de charité autour de moi, à travers la vie fraternelle que je rends dynamique et joyeuse chaque jour, à travers le bien que je accomplis pour aider mes frères et sœurs à trouver de la joie de vivre. Oui, que ma vie ne soit pas stérile, qu'elle soit au service des autres, que je sois disponible à faire la volonté, surtout ta volonté, Seigneur, et avoir la haine du péché, à m'éloigner de ce qui t'offense. Marie, toi dont nous célébrons l'anniversaire, intercède toujours pour nous, et que la joie de la vie soit toujours communiquée dans nos cœurs. Amen. Je te remercie, mon Dieu, de tout ce que tu as semé dans mon cœur pendant ce moment de prière. Fais-le pousser et porter du fruit. Marie, ma mère immaculée, et Saint Joseph, mon ange gardien, accompagne-moi toujours en chemin. Au nom du Père, et du Fils, et du Saint-Esprit. Amen.
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3: Précédemment, nous avons vu qu'au sein du couple et de la famille, il se noue en réalité toute une psychologie. Le couple et la famille au sens large est un être vivant, appelé à vivre des crises et aussi à grandir en humanité. Prendre en compte qu'il est animé d'une psychologie particulière va nous permettre de décrypter le sens de ce que nous vivons et de ce que nous ressentons afin de ne pas se laisser balloter et de prendre soin du couple. Nous en étions restés à la création du couple sur la base d'une parole d'amour. Dans « Je t'aime », il y a une demande de réponse, de réciprocité à ma demande d'amour, car elle est vraie. C'est une parole qui, de ce fait, assujettit à l'autre, qui exerce alors une emprise sur moi. Je m'assujettis au pouvoir de l'amour, à ce type de relation que je veux avoir. Quand je pose l'acte de dire « je t'aime », cet assujettissement est devenu réel, ineffaçable, si on essayait. On passe alors soi-même dans cette réalité. Cette réalité nouvelle existe sans ma permission, malgré moi. Je l'ai dit, la relation se crée, s'impose et modifie malgré moi l'existence que je menais. Pour m'assujettir à mon désir d'amour, j'ai besoin de l'autre. Je ne peux pas aller seule à la mairie inscrire nos noms sur un registre. C'est risqué, c'est nouveau. Je dois prendre l'initiative de quelque chose de nouveau. À l'amour se superpose le désir. Arrêtons-nous un instant sur cette notion. Qu'est-ce que le désir ? Le désir doit être défini, il a une signature. Il y a plusieurs possibilités. Soit nous définissons ce désir, nous lui donnons sa forme en fonction de la finalité que nous choisissons de viser, soit ce désir s'impose à nous, influencé par exemple souvent par la pression extérieure. Il en va ainsi aussi du couple et du désir que nous en avons. Est-ce un simple conformisme à des normes extérieures, qu'elles soient majoritaires ou exotiques, ou l'expression d'une réelle liberté individuelle, d'un désir qui exprime une finalité librement choisie ? C'est souvent la question qui se pose quand la relation de couple se crée. Cherche-t-on à vivre comme ou à vivre pour ? Nous entendons souvent que le mariage, le couple, vise à faire une seule chair de deux individus humains distincts. Qu'est-ce que cela veut dire, faire une seule chair ? De quel désir parlons-nous ? Devenir un, ce n'est pas sur le plan du corps, bien sûr, physiquement comme une bactérie, même pendant l'acte sexuel. C'est rechercher une unité sur le plan de l'imaginaire, dans la relation, dans l'agir commun. L'être humain cherche à retrouver l'unité qu'il n'a pas. Cela va plus loin que de rechercher aide et interaction au quotidien, car cela ne supprime pas à elle seule la solitude, y compris dans le sexe. Ça ne suffit pas de collaborer, de se partager les tâches ménagères, de cohabiter. Ça ne vient pas répondre au désir profond de partager sa vie, au sens plénier du terme. Que savons-nous alors de ce désir si particulier ? D'une façon générale, la personne qui ressent un désir ne peut pas le satisfaire en complète autonomie, sans avoir besoin de l'extérieur. C'est cela qu'on nomme désir. La personne n'est pas autosuffisante sur la satisfaction de son désir. Le désir ne peut être satisfait que de l'extérieur et partiellement, grâce à un événement qui se passe. Autre caractéristique, le désir n'est jamais annulé. Il faut le différencier en cela du besoin. Le besoin, lui, peut être complètement satisfait, réduit à zéro. La soif, par exemple. Le désir est vivant et fluctuant. Le besoin produit le malaise et un remède concret est possible. Prenons un moment. Dans nos relations avec les autres, sommes-nous au clair avec nos désirs, ce que nous attendons consciemment ou non de ces relations, du manque qui est la force qui nous anime et qui nous pousse vers les autres ?

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1: Méditons ensemble la parabole des talents, au chapitre 25 de l'Évangile selon saint Matthieu, versets 14 à 30. Si je résume, le maître part en voyage et confie ses talents à ses serviteurs, à chacun selon ses capacités. L'un reçoit 5, l'autre 2 et le dernier 1. Le maître est craint. Les serviteurs ayant le plus de talent les mettent à profit et en ramènent autant, chacun selon ses capacités. Seul celui qui n'en avait reçu qu'un prend peur, masque son talent pendant l'absence de son maître et n'est capable que de lui restituer à son retour, ce qui provoque la colère de ce dernier. Pourquoi ? Au final, n'a-t-il pas récupéré son bien ? L'erreur du serviteur mauvais et paresseux, tel que le nomme le maître, a été de se tromper sur le désir de ce dernier. Il ne désirait pas récupérer son dû. Il n'attendait pas qu'il soit conservé peureusement. Il désirait le fruit de cette marque de confiance qu'il avait permis. Le désir du maître n'est pas satisfait. Il ne désirait pas être quitte avec son serviteur. Il voulait le fruit de sa confiance, du don qui avait été fait. Ceci exprime la différence entre le besoin, qui peut être satisfait, et le désir qui ne peut pas être annulé par de la satisfaction simple. La parabole explique le désir sans partir de la sensation pour mieux faire la distinction avec le besoin. Et fondamentalement, la parabole souligne que la source du désir humain est d'abord le désir du Seigneur, du tout autre, avant de le rencontrer. Le désir est un moteur d'émotion et le désir est un moteur d'action. Le désir appelle à récolter le fruit du don. Mais dans la relation d'amour, comment décrypte-t-on le désir ? Comment faire pour comprendre ce qu'il est et y répondre avec justesse ? Tout d'abord, le désir coule le long de la parole. Il y est masqué et demande à être interprété. Prenons un exemple, les pleurs du bébé. La maman va l'interpréter à sa façon. Et quand on lui demande pourquoi elle l'interprète de cette façon, on entend l'expression de son désir à elle. Son désir que l'enfant soit bien, rassasié, au sec, bien portant. C'est dans l'autre qui prend soin de toi que se formule le désir. Ton désir est intimement lié à l'interprétation de tes besoins par l'autre, et dans son action, ton désir prend une nouvelle réalité. Le désir est générateur de besoins ou de son absence de besoins. Autre exemple, l'anorexie. La personne n'a plus le désir de manger, et de fait, elle n'a pas faim. La satisfaction du besoin est suspendue, car elle est dégoûtante. La dernière difficulté se trouve dans le moyen de communication qui nous permet de définir le désir de l'autre et le sien. En effet, il ne faut pas croire qu'il est possible de partager une vérité identique entre deux individus. La structure même du langage humain rend cela impossible. La vérité est toujours dite à demi. Il y a une partie de la vérité qui se vit. Une partie est toujours impossible à dire. Elle est exprimée par l'action. De ce fait, à chaque début de relation amoureuse, il y a un crédit qui est fait. On prend un risque sur ce que l'on peut croire. C'est inévitable, y compris dans la vocation sacerdotale. Tout simplement car on engage une partie de soi sur laquelle on n'a pas d'emprise, celle de notre désir. Dans l'amour, on est le sujet du désir de l'autre, dans lequel on a une participation. Mais cela ne fait pas tout notre désir. Si on reste focalisé sur notre désir exprimé à travers la relation à un autre particulier, on risque de n'être que le bouchon qui flotte sur le désir de l'autre. Mais fondamentalement, in fine, notre désir, nous ne le maîtrisons pas. Il s'impose à nous comme une nouvelle réalité. Maintenant que nous avons un peu mieux identifié ce qui se joue dans la relation d'amour à sa naissance, je vous propose de travailler sur ce qui se passe dans les grands changements de nos vies. Dans la suite.

psaume 6. Du maître de chœur, avec instrument à cordes, à l'octave, psaume de David. Seigneur, corrige-moi sans colère et reprends-moi sans fureur. Pitié, Seigneur, je dépéris. Seigneur, guéris-moi, car je tremble de tous mes os, de toute mon âme je tremble. Et toi, Seigneur, que fais-tu? Reviens, Seigneur, délivre-moi, sauve-moi en raison de ton amour. Personne dans la mort n'invoque ton nom. Au séjour des morts, qui te rend grâce? Je m'épuise à force de gémir. Chaque nuit, je pleure sur mon lit, ma couche est trempée de mes larmes. Mes yeux sont rongés de chagrin, j'ai vieilli parmi tant d'adversaires. Loin de moi, vous tous, malfaisants, car le Seigneur entend mes sanglots. Le Seigneur accueille ma demande, le Seigneur entend ma prière. Qu'ils aient honte et qu'ils tremblent tous mes ennemis, qu'ils reculent soudain, couverts de honte.

0: Il est 2h.
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